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Bonjour à tous. La mobilisation des lycéens continue encore aujourd'hui. Un mouvement marqué par les violences. Plus de 400 établissements sont fermés ce vendredi, soit parce que les systèmes de protection incendie ont été détruits, soit parce que le personnel a été délibérément visé, selon le ministre de l'Éducation nationale. Et dont Geoffrey, qui reçoit aujourd'hui les organisations syndicales, les lycéennes et les associations de parents d'élèves. Des arrêtés d'interdiction de manifester aux abords des lycées ont également été pris dans toute la France. Hier, près de 2000 personnes ont été interpellées. Le mouvement des lycéens qui a également été au cœur du second débat de la primaire social-démocrate. Ségolène Royal, Emmanuel Morel, Jérôme Guedj, Raphaël Glucksmann et Olivier Faure ont débattu hier soir sur France 2. La primaire se tiendra les 9 et 10 octobre prochains. Des retraités mis à contribution pour plus de 5 milliards d'euros, un nombre de fonctionnaires en baisse. Le projet de budget 2027 a été présenté hier par le gouvernement Lecornu. L'objectif, tenir un déficit public à 5% du PIB. Un budget jugé inacceptable par les insoumis qui brandissent désormais la menace d'une censure. Une nouvelle reconstitution du meurtre de Delphine Ossagaël, une reconstitution en présence de Cédric Jubilard. Elle débute ce matin à Cagnac-les-Mines, dans la maison des Jubilards, puis dans le champ où des ossements de la jeune femme ont été retrouvés. C'est la première reconstitution depuis que le plaquiste peintre a avoué avoir tué son épouse dans la nuit du 15 au 16 décembre 2020. Christa Paik se trouve dans un état critique après son exécution ratée aux États-Unis. Cette femme condamnée à mort dans le Tennessee a continué à respirer après avoir reçu 2 injections létales mercredi. Le haut commissaire de l'ONU aux droits de l'homme a lui appelé cet état américain à renoncer définitivement à l'exécuter. Et puis il y a du football ce soir. L'équipe de France affronte l'Italie pour son 3e match de Ligue des Nations. Zinedine Zidane retrouve le Stade de France pour sa première devant le public français en tant que sélectionneur des Bleus. C'est une rencontre à suivre à partir de 20h45. Excellent début de matinée à tous.

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organisé par le club Génération Mouvement de Beaumont-sur-Sarthe à la salle Loisiriculture de Beaumont-sur-Sarthe. Ouverture des portes à 18h. L'animation sera assurée par Ludovic. Nombreuses cartes cadeaux d'une valeur de 80, 100, 150, 200 et 700 euros pour le super lot. Cartes cadeaux d'une valeur de 20 à 50 euros, de 60 euros à 100 euros. 18 paniers garnis, 2 lots apéro, 3 parties spéciales Loto Plus pour des cartes cadeaux d'une valeur de 160, 180 et 200 euros. Ce loto du vendredi 2 octobre à Beaumont-sur-Sarthe se déroulera avec consolante à chaque partie et un carton sera offert à chaque joueur. Concours de belote à Sainte-Scolas-sur-Sarthe. Le club de l'amitié vous donne rendez-vous pour un après-midi convivial et placé sous le signe du jeu le vendredi 2 octobre à la salle polyvalente de Sainte-Scolas-sur-Sarthe. Ouverture des portes à 13h15, début du concours à 14h. Participation de 8 euros par joueur. Chaque participant repartira gagnant. Un lot ainsi qu'un goûter seront offerts à l'ensemble des joueurs. Venez nombreux taper les cartes et partager un bon moment de convivialité à ce concours de belote à Sainte-Scolas-sur-Sarthe le vendredi 2 octobre. Le club Génération Mouvement de Rouet organise son concours de belote par équipe avec annonce le samedi 3 octobre à la salle des fêtes de Rouet. Inscription à partir de 13h15 fixée à 8 euros. Récompense en espèces pour les 3 premières équipes, 40 euros pour la 3e équipe, 60 euros pour la 2e équipe et 100 euros à la 1ère équipe. Lot de viande, bœuf, porc, volaille pour les suivants. Un lot à chaque joueur. Lot surprise à la 1ère équipe. Ce concours de belote par équipe avec annonce organisé par le club Génération Mouvement de Rouet le samedi 3 octobre est ouvert à tous. Une nouvelle association à Damigny, du verger à la cave, réinvente les savoir-faire traditionnels et la culture des fruits oubliés. Rendez-vous le samedi 3 octobre à la salle des sports Maseline à Damigny pour une journée célébrant le patrimoine cidricole et les saveurs d'antan. Damigny s'enrichit d'une nouvelle dynamique associative. Pour marquer son lancement, l'association du verger à la cave invite le grand public, les curieux et les passionnés à une grande journée festive, culturelle et gourmande dédiée aux traditions cidricoles et à la valorisation d'arbres fruitiers méconnus. Démonstrations en direct, conférences passionnantes, concours gourmands et redécouvertes de boissons ancestrales comme le poiré et le cormet. Le matin à 9h30, accueil du public. À 10h, inauguration officielle. 10h30, 14h, grand concours de tarte aux pommes et jus de fruits frais, pommes et poirées sur inscription obligatoire. L'après-midi, démonstration et métiers d'antan. Dès 14h30, atelier interactif mené par des professionnels et d'anciens cidriers. Découverte des techniques de fabrication du cidre, du poiré et du cormet. Tout au long de la journée, le parcours de la cueillette au cidre, utilisation du pressoir ambulant, de la râpe et mise en œuvre de vieilles mécaniques, les secrets de la distillation, démonstration sur le bouilleur de cru, le bouilleur ambulant et explication des réglementations, conférences captivantes, histoire des pommiers, poiriers et cormiers dans le monde, sorbus, domestica et la valorisation du cormier, des cormes, rencontres et découvertes, stand des croqueurs de pommes, sensibilisation à l'apiculture et la lutte contre le frelon asiatique, initiation à la tonnellerie et à la vannerie, marché de producteurs locaux et grande exposition de matériel d'époque, documents et photographies cidricoles. Rendez-vous le samedi 3 octobre à la salle Maseline à Damigny pour célébrer le patrimoine cidricole et les saveurs d'antan. Petite restauration sur place. Plus d'informations 06 81 12 84 76.

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samedi 3 octobre. Loto organisé par le comité des fêtes de Conly à 20h à la salle des fêtes de Conly. Ouverture des portes à 18h. Carte cadeau d'une valeur de 100, 120, 140, 150, 200 et 800 euros pour le super lot. Nombreuses autres cartes cadeaux, lot de viande. Une partie spéciale pour une carte cadeau d'une valeur de 150 euros. Trois parties spéciales Loto Plus pour une carte cadeau d'une valeur de 150 euros et de 300 euros, un caddie. Ce loto du samedi 3 octobre organisé par le comité des fêtes de Conly sera animé par Hervé. Plus d'informations au 02 43 20 78 58 ou au 06 11 59 68 20. Chérancé, journée de sensibilisation contre le cancer du sein pour Octobre Rose. À Chérancé, Octobre Rose se vit ensemble. Le comité des fêtes de Chérancé vous donne rendez-vous le samedi 3 octobre pour une grande journée placée sous le signe de la solidarité, du bénévolat au profit de la lutte contre le cancer du sein. Dès 13h30, venez participer à une marche solidaire de 10 km sur la voie verte de Chérancé. La participation est de 8 euros par adulte et c'est gratuit pour les enfants de moins de 10 ans. Au programme Marche solidaire, information et sensibilisation au dépistage, témoignages et pour remercier les participants, une petite surprise ainsi qu'une bouteille d'eau vous seront offertes. Les bénéfices de la marche seront intégralement reversés à l'association Cœur de Soi afin de soutenir la lutte contre le cancer du sein, notamment la recherche, l'accompagnement des personnes touchées et la sensibilisation. Et parce qu'après l'effort vient le réconfort, rendez-vous le soir pour une grande soirée moule frites au menu adulte à 22 euros. Kyriettes et croutons, moules frites ou jambon à la broche et frites, éclairs au chocolat et café. Pour les enfants de moins de 10 ans, le menu est à 6 euros avec saucisses, frites et compotes. Et la fête se poursuivra en musique avec un DJ avant un feu d'artifice à 22h30. Attention pour le repas, la réservation est obligatoire avant le 25 septembre. Pour tout renseignement, réservation pour cette journée festive à Chérancé à l'occasion d'Octobre Rose, renseignez-vous auprès de Marine au 07 70 66 65 99 ou Alexia au 06 62 36 41 72. Le samedi 3 octobre au Dancing Le Valentino à Bré en Mayenne, soirée 100% années 80 de 20h à 2h, nuit de folie animée par le duo Just Two avec Fabrice et Nathalie. Participation de 25 euros pour participer à cette soirée 100% années 80 au Valentino le samedi 3 octobre. 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L'association des Bercons organise sa traditionnelle fête de la pomme le dimanche 4 octobre à l'ancienne gare de Ségri. Cette journée sera placée sous le signe de l'agriculture d'autrefois et du patrimoine rural et elle aura lieu cette année sur le thème du bois. Au programme, exposition démonstration agricole à l'ancienne, démonstration de fabrication de cidre, démonstration d'ensilage de maïs et battage de trèfle à l'ancienne, animation commerciale et artisanale avec des entreprises locales, animation pour les enfants, fabrication de foie dans un four à bois mobile, vie de
grenier avec emplacement gratuit. Rando, cyclo, moto et mobilette rétro. Restauration sur place. Moules frites, boudin noir ou rôti de porc pour une participation de 15€ par adulte, 8€ pour les enfants. Vente de pommes, crêpes, jus de pomme, vinaigre et boudin. L'entrée sera libre à cette fête de la pomme. À Ségri, le dimanche 4 octobre, on vous attend nombreux. Thé dansant à Saint-Longis-les-Mortagnes, le club La Joie de Vivre vous invite à vous lancer sur la piste de danse pour un après-midi musical et chaleureux le dimanche 4 octobre de 14h à 19h à la salle polyvalente de Saint-Longis-les-Mortagnes, route de Mamers. L'orchestre Jean-Michel Olivier animera ce rendez-vous dansant du club de La Joie de Vivre le dimanche 4 octobre. Venez partager un moment de convivialité. Réservation au 06 69 07 93 87 ou au 06 40 08 61 73. Le dimanche 4 octobre, Génération Mouvement de Saint-Pierre-Denis participe à Octobre Rose et vous invite à son thé dansant de 14h à 19h à la salle Casati de Saint-Pierre-Denis, un thé dansant animé par Thierry Simon. L'entrée est à 7€, les bénéfices seront reversés à la recherche sur le cancer. Plus d'informations sur ce thé dansant pour Octobre Rose, le 4 octobre à Saint-Pierre-Denis au 06 51 87 51 44 ou au 06 22 86 75 93.

Venez danser avec le club Génération Mouvement. Vous aimez danser et passer un bon moment en musique. Le club Génération Mouvement de Bonnétable vous invite à son bal le lundi 5 octobre de 14h à 19h à la salle Mélusine de Bonnétable. Ce rendez-vous dansant à Bonnétable le lundi 5 octobre sera animé par Patrick Caron. Ambiance conviviale. Que vous veniez entre amis ou pour faire de nouvelles rencontres, la piste vous attend nombreux. Concours de belote à la mêlée à Marolles-les-Broux. Amateurs de cartes et de convivialité, venez tenter votre chance. Le club Génération Mouvement de Marolles-les-Broux vous donne rendez-vous pour son concours de belote le mardi 6 octobre à 14h. Ouverture des portes dès 13h30. Rendez-vous à la salle B1, salle Jean de la Fontaine de Marolles-les-Broux. Participation de 8 euros par joueur. Ce concours se déroulera avec annonce. Un lot garanti pour chaque participant. Venez passer un bel après-midi à ce concours de belote à la mêlée à Marolles-les-Broux le mardi 6 octobre. Renseignements 07 71 11 44 83. Concours de tarot à Neufchâtel en Saônois. Le club Génération Mouvement Persaigne Saônois vous invite à son concours de tarot le jeudi 8 octobre à la salle des fêtes de Neufchâtel en Saônois. Ouverture des portes à 13h pour un début du concours à 14h. Inscription fixée à 8 euros. Un lot à chaque participant. Premier lot en espèces 30 euros. Deuxième 25 euros. Troisième 20 euros. Quatrième 15 euros. Et 10 euros pour le cinquième lot. Sur place, vente de crêpes. Le verre de l'amitié vous sera offert à l'issue de la rencontre pour clôturer l'après-midi dans la convivialité. Venez nombreux à ce concours de tarot à Neufchâtel-en-Saônois le jeudi 8 octobre. Le vendredi 9 octobre, le club Génération Mouvement de Ségri organise un concours de belote par équipe avec annonce à la salle des fêtes de Ségri. Ouverture des portes dès 13h30. Engagement 8 euros par joueur. Un lot sera offert à chaque participant à ce concours de belote organisé par le club Génération Mouvement de Ségri le vendredi 9 octobre. Le dimanche 11 octobre, danse, amitié, convivialité avec le club Génération Mouvement de Conly qui vous propose son bal d'automne de 14h à 19h à la salle des fêtes de Conly. Ce thé dansant du dimanche 11 octobre à Conly sera animé par Thierry Lefebvre. Venez nombreux, n'hésitez pas à venir avec vos amis. Cet après-midi est pour vous. L'entrée est fixée à 8 euros. Un goûter offert, une boisson et un pain au chocolat. Contactez Martine au 02 43 24 86 19 ou au 06 37 99 47 40. Bal d'automne à Conly le dimanche 11 octobre. Le dimanche 11 octobre, le club Génération Mouvement de Beaumont-sur-Sarthe organise son thé dansant à partir de 14h à la salle des fêtes de Beaumont-sur-Sarthe. L'orchestre de Nicolas Devoir animera ce rendez-vous dansant à Beaumont-sur-Sarthe le dimanche 11 octobre. Les réservations sont possibles au 06 01 81 21 42. Le dimanche 11 octobre, l'association Accordéon Musette vous invite à leur thé dansant qui se déroulera de 14h à 19h à la salle Maison du Temps Libre de Bazoches-sur-Ouenne, animée par l'orchestre Marcel Pelletier. Plus d'informations au 06 72 14 73 79. Concert d'automne. L'harmonie de Beaufay invite le public à célébrer la nouvelle saison lors de son traditionnel concert d'automne le dimanche 11 octobre à 15h à la salle polyvalente de Beaufay. Pour cette édition, les musiciens locaux partageront la scène avec les membres d'orchestre des Cadets, un programme riche et convivial réunissant les sonorités des cuivres et des bois. Ce rendez-vous musical promet un après-midi chaleureux adapté à tous les publics et aux mélomanes de la région. Rendez-vous le dimanche 11 octobre à 15h à la salle polyvalente de Beaufay. L'entrée est gratuite.
L'association de pêche de Courcité organise un lâcher de truites le samedi 10 octobre. Déversement de 70 kg de truites portion et 30 kg de grosses truites. L'accès au plan d'eau de Courcité se fera à partir de 7h15 pour un début de la pêche à 8h. Restauration possible sur place. Casse-croûte, galettes, saucisses, frites. Pour tout renseignement sur cette journée lâcher de truites à Courcité le samedi 10 octobre, adressez-vous au 07 87 04 91 85. Le dimanche 11 octobre à Sougé-le-Ganelon, Super Loto organisé par la Truite des Alpes-Mancelles à la salle polyvalente de Sougé-le-Ganelon à 14h, ouverture des portes à 12h. Ce loto sera animé par Annick Dutertre. Loto doté de 3000 euros de lot, de nombreux bons d'achat, dont un bon d'achat d'une valeur de 600 euros pour le Super Loto. Autre bon d'achat d'une valeur de 25 à 150 euros, caddie et panier garni, vol en montgolfière et nombreux autres lots. Partie spéciale Loto Plus pour des bons d'achat d'une valeur de 50, 100 et 200 euros. Un carton sera offert à chaque joueur à ce loto du dimanche 11 octobre à Sougé-le-Ganelon, organisé par la Truite des Alpes-Mancelles. Le dimanche 11 octobre à 17h à Ancine, l'association Les Amis de l'Orgue d'Ancine vous propose un concert en l'église Saint-Pierre et Saint-Paul. Entretenu par les facteurs d'orgue compétents, l'orgue d'Ancine est restauré à l'identique et garde son timbre romantique. Aidé chaque année par l'équipe municipale, l'association Les Amis de l'Orgue d'Ancine organise leur concert d'automne ce dimanche 11 octobre à 17h. Pour la première fois, c'est un quatuor qui animera ce concert, composé donc de quatre musiciens, Thibaut Bitchéné à l'orgue, Patrick Grandin à la flûte à bec, Ouliana Descamps au violon et Pascaline Bitchéné à l'alto. Une belle fin de dimanche d'automne en perspective à Ancine le dimanche 11 octobre à 17h pour le concert d'orgue annuel.

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1: Bonjour à tous et bienvenue dans cette quotidienne de cette journée du vendredi 2 octobre avec un temps généralement agréable, temps doux et ciel voilé pour cette journée de vendredi. On fait un point météo complet juste après le flash info et cette dernière diffusion de la capsule pour la balade artistique qui va se dérouler ce week-end des 3 et 4 octobre.

Bonjour à tous. Le gouvernement face à la colère des lycéens. Le ministre de l'Éducation nationale, Édouard Geffray, reçoit aujourd'hui les organisations syndicales et lycéennes ainsi que les associations de parents d'élèves. En attendant, plus de 400 établissements sont fermés ce vendredi, conséquence des violences qui émaillent la contestation lycéenne. Des arrêtés d'interdiction de manifester aux abords des lycées ont également été pris dans toute la France. Cédric Jubilard, de retour dans le Tarn. Il participe à la reconstitution du meurtre de Delphine Ossaguel dans la nuit du 15 au 16 décembre 2020. Elle débute ce matin à Cagnac-les-Mines, dans la maison des Jubilards, puis dans le champ où des ossements de la jeune femme ont été retrouvés. C'est la première reconstitution depuis que le plaquiste peintre a avoué avoir tué son épouse. Un été onéreux pour la SNCF. Les retards et annulations de trains dus aux canicules et aux incendies ont coûté 80 millions d'euros en juillet et en août à la compagnie ferroviaire. Les seuls sinistres de Gironde et l'interruption des lignes au sud de Bordeaux ont eu un impact de 6 millions d'euros pour le groupe. Mediapart publie de nouveaux éléments après ses accusations contre Jordan Bardella. Le journal d'investigation a ainsi mis en ligne des captures d'écran de plusieurs conversations. Elles doivent appuyer leur enquête révélant des messages antisémites datant de 2013 et attribués aux députés européens. Jordan Bardella, de son côté, a annoncé déposer plainte pour faux et usage de faux. Elon Musk va faire son retour dans le gouvernement de Donald Trump aux États-Unis. Le ministre américain de la Défense a en effet annoncé hier la création d'un comité chargé d'identifier les technologies dont le pays aura besoin pour ses futures guerres. Et le milliardaire en fera donc partie. On rappelle qu'Elon Musk a déjà participé à la commission Doge chargée de tailler dans les dépenses publiques avant d'en claquer la porte en 2025. Et puis c'est la fête de la science. À partir d'aujourd'hui jusqu'au 12 octobre, de nombreuses manifestations sont organisées partout en France. Le thème cette année, saveurs savantes et les liens étroits entre science, cuisine, goût et alimentation. Pour tout connaître, www.fetedelascience.fr. Excellente matinée à tous.

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Les samedis 3 et dimanche 4 octobre, partez à la rencontre de la création sous toutes ses formes à travers le territoire du monde des Avaloirs. Pour cet anniversaire spécial, 47 artistes investiront 14 lieux d'exposition répartis sur 5 bourgs. À Villaines-la-Juhel, à la salle communale, au centre culturel, atelier Bréhin et atelier Maudra. À Averton, église Notre-Dame de l'Assomption, salle des fêtes, atelier Véronique, Mirnézanne et Goussin. À Court-Cité, église Saint-Pierre et Saint-Paul, chapelle Saint-Laurent et salle des fêtes, Le Ham, à l'église Notre-Dame et l'espace des arts. Et à Saint-Germain-de-Coulamère, à la salle des fêtes. Ce qui vous attend, aquarelliste, céramiste, dessinateur, écrivain, créateur textile, photographe, sculpteur, peintre, performeur et bien plus encore. Samedi 3 de 14h à 18h, dimanche 4 octobre de 10h à 18h, l'entrée est libre pour participer à cette 10e édition de la balade artistique d'Art Valoir sur le territoire du Mont des Avaloirs. Scannez le QR code présent sur l'affiche pour organiser votre parcours ou visitez le site de la communauté de communes du Mont des Avaloirs.

0: Bonjour, je m'appelle Jean-François Salard, je fais des aquarelles depuis 4 ans, j'aime bien mélanger le feutre et l'aquarelle. Je fais des portraits plus ou moins stylisés et j'expose également des photos de seniors que j'ai réalisées dans 2 établissements de notre canton. N'hésitez pas à passer me voir à Averton, à la salle des fêtes. À bientôt.
1: Bonjour, donc je m'appelle Anne Victorio. Moi, je suis actuellement en 2e année au Beaux-Arts de Mans. Et donc là, cette année, je pars à l'exposition Art Valoir. Donc j'expose dans l'église Notre-Dame de l'Ascension à Averton avec Christian Franchepal et Evelyne Franchepal. Donc ma pratique artistique est principalement autour de la peinture, donc c'est pour ça que là j'ai décidé d'exposer des peintures, donc 4 grandes toiles de tissu et acrylique d'environ 2 mètres sur 1,80 m et une vingtaine de petites peintures d'huile sur bois. Donc je les ai installées dans l'église sur un fil à linge parce que donc ce sont des peintures sur tissu. Et dans mon travail, je parle beaucoup d'où viennent les objets que je réutilise pour peindre dessus. Donc à la base, c'est tout simplement des draps de chambre, des draps de lit récupérés. Et donc c'est pour ça que j'ai décidé de les installer de cette manière dans l'église, sur les grandes toiles. Donc ce sont des portraits principalement sur les grandes toiles et les petites. Je m'intéresse aux portraits, comme j'aime bien les appeler, quacks, les portraits monstrueux, pas beaux. Qu'est-ce que la beauté? C'est des choses qui me questionnent beaucoup dans mon travail. Donc je cherche à vraiment attirer l'œil avec de la couleur, avec des matières et des matériaux différents. J'aime beaucoup intégrer des médiums comme du sable, du papier mâché, de l'acrylique très épaisse dans mon travail. Et donc dans ces toiles-là que j'ai décidé d'exposer pour l'exposition. Donc voilà, c'est principalement ce qu'il y a dans mon travail, donc ce que vous allez voir ce week-end lors de l'exposition à Averton et dans le cadre de Art Valoir.
2: Bonjour Jacqueline, bonjour à toute l'équipe Radio Alpes Mancelles. Je suis Véronique Mirnezan, artiste plasticienne. Je pratique mon métier dans mon atelier d'Averton, près de Villaines-la-Juhelle. J'ai un DNSEP et j'ai depuis beaucoup évolué dans diverses pratiques de création, tout en particulier l'estampe. Car l'estampe est un vaste sujet dont je n'ai pas encore tout exploré. À côté de cela, je suis professeur dans différents ateliers de gravure, en particulier professeur de lithographie aux ateliers d'art de Saint-Maur et d'atelier d'Isbis, une association que j'ai créée en 2012 dans le Val-de-Marne. Et dernièrement, les ateliers d'art contemporain d'Alençon viennent d'ouvrir une session gravure que je vais pratiquer en novembre. Il reste encore des places d'ailleurs. N'hésitez pas à les contacter. Je navigue donc entre pédagogie et création personnelle. Et pour les 3 et 4 octobre, j'ouvre mon atelier. C'est le week-end des Journées Nationales des Artistes dans la France entière. Mais c'est aussi la balade artistique d'Art Valoir dont je suis adhérente depuis cette année. Durant ce week-end du 3 et 4 octobre de 14h à 18h, mon atelier reste ouvert au public. L'entrée est libre. Nous pourrons ainsi échanger sur les pratiques de l'estampe. Je compte aussi faire des démonstrations d'édition sur ma presse taille douce et j'exposerai quelques-unes de mes œuvres qui seront en vente. C'est à Averton, près de Villaines-la-Juhelle. C'est au 1 Le Foulage, les 3 et 4 octobre de 14h à 18h. Donc je vous dis à bientôt.
3: Bonjour à tous, je me présente, Serge Leduc, je suis à mes temps perdu sculpteur sur bois, plus précisément sculpteur sur vieilles souches. Les bois que je travaille, je les collecte au long de mes promenades, le long des haies, dans les bois. Ils me sont aussi généreusement apportés par des amis qui pensent à moi dans leurs promenades champêtres et ont peut-être vu un loup ou un diable caché dans leurs cadeaux. Le bois que je travaille n'intéresse pas le menuisier, pas même le bûcheron pour du bois de chauffage. Il aurait trop peur d'abîmer la chaîne de sa tronçonneuse. Pour qu'elle m'intéresse, une souche doit être brute, tortueuse. Après l'avoir dégoussée, avoir gratté terre et pierre qui l'entourent, je la lave tout simplement à l'eau. Ici commence un temps plus ou moins long où je vais l'exposer, la regarder, la retourner dans tous les angles. Et peut-être un jour, je vais sortir mes outils, tronçonneuse, gouge, râpe, papier de verre. Mes mains vont attaquer un long chemin et façonner le bois pour le transformer en une pièce unique qui ne ressemblera probablement à rien, ou plutôt, elle ressemblera à ce que le spectateur a envie de voir dans son propre imaginaire. Pour relever le tout, J'aime faire des ajouts métalliques ou minéraux pour un je ne sais quoi de plus. Cette année, outre des sculptures, je présenterai un travail plus artisanal avec des produits réalisés à partir de mes propres dessins en découpe laser, métal ou bois. Si vous avez un projet personnel, venez en discuter avec moi. On trouvera sûrement des idées. Cette année, je serai aussi accompagné de Mathilde, qui travaille le métal et présente, entre autres, de magnifiques églises de village vernissées. Alors voilà, il vous reste à venir découvrir nos pièces à la salle des fêtes de Courcité, le samedi 3 et dimanche 4 octobre. Merci, à bientôt.

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1: Une agréable journée à tous à l'écoute de Radio Alpemancel en cette journée du vendredi 2 octobre. Nous sommes le 275e jour de l'année. Le soleil s'est levé à 7h51 et se couchera à 19h27. Un temps doux et un ciel voilé pour cette journée de vendredi. Temps doux et calme ce vendredi en Sarthe après une nuit fraîche. Il faisait entre 6 et 10 degrés ce matin au lever du jour. Les températures dépassent allègrement les 20 degrés dans un ciel sarthois qui restera voilé toute la journée. Donc il fera aux alentours de 22-23 degrés cet après-midi sur l'ensemble du département. Un vent faible et même type de temps pour la journée de demain. Température fraîche au lever du jour, 9 degrés, 24 pour les maximales et le retour d'un soleil bien généreux pour les journées de dimanche et de lundi. Des températures au-dessus des normales saisonnières pour ces deux journées annoncées à 25 degrés pour les températures maximales. Seules les températures au lever du jour nous rappelleront que nous sommes en automne, entre 9 et 11 degrés. On fête aujourd'hui les légers, si vous en connaissez. Les légers sont déterminés et protecteurs, hérités de ses origines germaniques. Léger possède une force intérieure et un sens des responsabilités développés. C'est une personne sur qui l'on peut compter pour défendre ses proches et ses principes. Vive d'esprit et adaptable, les légers se distinguent par leur réactivité intellectuelle et leur capacité à s'adapter facilement aux changements. Les légers savent aborder les situations avec souplesse sans se laisser submerger par la rigidité. Émotionnel et épris d'harmonie sous ses airs résolus, léger abrite une grande sensibilité. Il cherche le calme, l'équilibre et la conciliation dans ses relations personnelles et professionnelles. Indépendant et authentique, ce prénom rare confère souvent à ceux qui le portent une touche d'originalité et un goût affirmé pour la liberté d'esprit et d'action. Et c'est également aujourd'hui la journée mondiale du sourire. Donc on va commencer cette quotidienne en musique avec un petit sourire, un petit mot. C'est interprété par Françoise Hardy. On se retrouve juste après pour la revue de presse.

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1: Le Mans, Alençon, le train ne profite pas de la crise des carburants. La SNCF n'établit pas de lien entre la crise des carburants et la fréquentation des TER en Pays de Loire en légère hausse. Entre Le Mans et Alençon, les dysfonctionnements se poursuivent. Le train profite-t-il de l'explosion du prix des carburants? On pourrait penser que oui, le nombre d'abonnés au TER Aléop cette année en Pays de Loire est en augmentation de 3%, selon la direction régionale TER de SNCF Voyageurs. Une tendance enregistrée depuis le 1er janvier en comparaison à la même période de l'an dernier, sauf que les prix à la pompe flambent depuis mars et qu'ils ont ensuite baissé avant d'exploser depuis la fin août. Sur la petite ligne reliant Le Mans, Sarthe à Alençon dans l'Orne, qui dessert 7 haltes ferroviaires toutes situées en Sarthe, je pense que la fréquentation a augmenté un peu. Il y a forcément un impact de la hausse du prix des carburants, mais les parkings avaient commencé à se remplir avant, commente Jacques Poiroudot, président de l'association locale des usagers. Gros bémol, entre Le Mans et Alençon, une voie très ancienne non électrifiée, les pépins pour les usagers réguliers s'accumulent depuis plusieurs années. Interrogée par Ouest France, Fabienne Labrette-Ménager, maire de Fresnay-sur-Sarthe, gare de la Hutte-Coulombier, a recensé 118 incidents en 8 mois sur la ligne. La SNCF a annoncé en mars 2026 des travaux de 180 millions d'euros à l'horizon 2029-2031 pour renouveler 7,3 km de voies dans les deux sens en plusieurs tronçons. En attendant, les trains sont à nouveau contraints, comme il y a quelques années, de circuler à très faible vitesse, 40 km/h sur certaines portions de la ligne. La cause est inattendue. La très grande chaleur estivale a déformé la voie suite aux épisodes caniculaires et à la nature des sols argileux sur la ligne ferroviaire entre Le Mans et Alençon. Les trains subissent actuellement des ralentissements en attendant le passage d'engins de travaux sous quinzaine, indique SNCF Réseau. Les gens sont fatigués de tout ça, observe Jacques Poiroudot. Pascal Gaulin, représentant de la FNOT des Pays de Loire en Sarthe, la Fédération nationale des associations d'usagers des transports, il évoque par ailleurs des retards d'investissement de la part de la région Pays de Loire pour le TER et conclut ainsi « Tout ceci est désolant et même inquiétant, sachant que la crise climatique n'attendra pas elle ». Collecte des restos ce week-end, renflouer les stocks après un été difficile. Les Restos du Cœur de la Sarthe organisent leur collecte départementale ce week-end dans tout le département. Un rendez-vous essentiel selon le président Philippe Coutant au sortir d'un été difficile. Aujourd'hui, samedi et dimanche, les Restos du Cœur de la Sarthe organiseront leur collecte départementale. L'an dernier, cette opération avait permis de collecter 39 415 kilos de denrées alimentaires de produits d'hygiène. Nos besoins les plus critiques parmi la liste des produits suggérés concernent les conserves de protidiques, poissons, viande avec ou sans porc, les conserves de légumes et les produits pour bébés, notamment les couches T4, T5, T6 et lait bébé premier âge, deuxième et troisième âge. Pour cette collecte départementale 2026, 320 bénévoles d'un jour s'allieront avec les équipes bénévoles des restos afin d'assurer les permanences à la sortie de 80 magasins partenaires en Sarthe. Nous espérons que grâce à la solidarité, nous atteindrons cette année pour cette collecte d'octobre les 40 tonnes, confie Philippe Coutant. Bien sûr, on parle souvent des tonnes, des kilos, mais ils ne témoignent pas de la valeur en euros des produits collectés. À cet été, nous avons aidé plus de... Cet été, nous avons aidé plus de monde et surtout des profits de familles monoparentales ou non en activité avec de jeunes enfants et qui ne s'en sortent plus avec la flambée des prix, poursuit-il. Nous avons atteint fin septembre le chiffre préoccupant de 600 bébés de 0 à 3 ans accueillis dans les centres d'activité resto en Sarthe et recevant un accompagnement dans le cadre de notre mission Petite Enfance. Les collectes des restos sont un temps fort. J'indique également que c'est toute l'année sans interruption que nous luttons contre la précarité sous toutes ses formes, glisse le président des restos de la Sarthe. Début début mars, une autre collecte nationale, celle-ci mobilisera à nouveau les restos. L'an dernier, elle avait permis de collecter 66 837 kilos de denrées et de produits. Sur une année, sur ces deux collectes, plus de 100 tonnes sont issues de la générosité du public, conclut Philippe Coutan. Solidarité Octobre Rose, une centaine d'événements sont prévus en Sarthe. Dans le cadre d'Octobre Rose, le comité sarthois de la Ligue contre le cancer organise tout au long du mois une centaine d'événements en Sarthe. En charge d'aider à la mise en œuvre, à la coordination de toutes ces actions, Jackie Collet, président du comité départemental, Élodie Coulon et Audrey Le Égarette, chargé de prévention, Jocelyn Corvézier, coordinateur, se félicite du succès populaire annoncé d'Octobre Rose dans les communes, les entreprises, divers établissements et associations sartoises. L'équipe vient rappeler les chiffres clés sur le cancer du sein, le plus fréquent et le plus meurtrier chez la femme. Une femme sur 8 est touchée au cours de sa vie. En France, 61 000 nouveaux cas et 12 000 décès chaque année, dont 690 décès dans les Pays de Loire et 123 en Sarthe. Pour toutes les femmes âgées de 50 à 74 ans, un dépistage national est organisé sous forme d'une mammographie tous les deux ans, prise en charge à 100% par l'assurance maladie. Une action essentielle quand on sait qu'un cancer du sein détecté tôt a 9 chances sur 10 de guérir. Grâce au dépistage organisé en Sarthe en 2023, 263 nouveaux cas ont été découverts et pourtant ce dépistage, malgré Octobre Rose, ne motive que 46% des femmes concernées en France et 52% en Sarthe. Pour être vraiment efficace, il faudrait 65% de participation. L'action phare de cette édition pour la Sarthe aura lieu ce dimanche sur ce parking du Verger à l'Arche de la Nature au Mans. Inscription en ligne. Le matin, à partir de 10h, randonnée de 5, 7 ou 10 km, marche nordique, animation running, randonnée PMR, découverte sophro-balade, balade comptée. L'après-midi, à partir de 14h, randonnée des familles, découverte sophro-balade avec un village. Près d'une centaine de bénévoles se mobiliseront pour cette journée en 2025. Lors de cet événement, 43 000 euros avaient été récoltés, 25 000 euros pour la recherche et 18 000 euros pour l'aide aux malades. Pour cette année, sont à retrouver sur le site www.ligue-cancer.net/72-sarthe/agenda. Marcher, courir contre le cancer à Chérancé dans le Nord-Sarthe. Le comité des fêtes propose de participer à une marche solidaire de ce samedi sur un circuit d'environ 10 km qui empruntera la voie verte. Départ vers 13h30. Cette journée solidaire festive et conviviale se poursuivra par un repas avec DJ le soir et un feu d'artifice à 22h30. À Coulans-sur-Gé, la Coulénaise, randonnée, marche nordique, course à pied, parcours famille est organisée au profit de la lutte contre le cancer du sein. Samedi à partir de 8h30. Pour cette 10e édition, les organisateurs proposent aux sportifs de sortir des déguisements, participation gratuite, dons versés à la Ligue contre le cancer. À Cognier-la-Libraye, Omnisport intercommunal propose 4 parcours de 5,5 km à 20 km à effectuer à pied ou en trail au profit de la Ligue contre le cancer dimanche. Départ de 7h30 à 9h45 de la salle des fêtes, sans chrono ni classement, mais pour la bonne cause. À l'Arche de la Nature au Mans, tous en marche contre le cancer a lieu dimanche avec des animations. Non, ça j'enlève. À la Ferté-Bernard, la marche des roses de retour pour la quatrième année. Pour la quatrième année consécutive, une marée rose envahira demain la base de loisirs à l'occasion de la marche des roses fertoises qui aide à financer la lutte contre le cancer. Événement incontournable du début de l'automne, la marche des roses fertoises est de retour pour une quatrième édition. Demain, dès 13h, plusieurs centaines de personnes, toutes de roses vêtues, se rejoindront place du Général de Gaulle à deux pas de la base de loisirs, doute n'auront qu'un objectif en tête, mettre en avant l'importance de la prévention du dépistage et du soutien aux personnes atteintes d'un cancer du sein. La journée débutera dès 10h avec l'ouverture du stand d'inscription. Pour l'instant, nous avons 1500 personnes inscrites en ligne, glisse Karine Autin-Taureau, responsable de l'antenne fertoise de la Ligue contre le cancer. Fixé à 10€ par personne, les frais d'inscription à la marche seront intégralement reversés à la Ligue contre le cancer. Grâce aux gains de la marche, nous finançons des actions d'aide aux malades à la Ferté-Bernard, détaille Karine Autin-Taureau. En partie financée par les dons faits à l'occasion de la marche, l'antenne fertoise de la Ligue contre le cancer propose différents soins de support aux personnes malades installées sur le territoire. Nous proposons de la sophrologie, de la réflexologie plantaire, un soutien psychologique, des cours de pilates et d'activités physiques adaptées, des soins socio-esthétiques et nous animons aussi un groupe de parole, détaille la responsable de l'antenne. Nouveauté cette année, d'ici quelques semaines, des ateliers oncogites visant à stimuler l'activité cérébrale des personnes malades et des rendez-vous auprès d'une onco-coiffeuse seront proposés. Au-delà des actions menées une fois la marche passée, de nombreuses animations seront proposées. À quelques heures du départ, le village des Roses Fertoises ouvrira ses portes à 13h. Avant de s'élancer, les fémoiries proposeront une chorégraphie autour des gestes d'autosurveillance. La journée débutera dès 10h avec l'ouverture du stand d'inscription. Pour l'instant, nous avons 1500 personnes inscrites en ligne. Karine Autin-Taureau, responsable de l'antenne fertoise de la Ligue contre le cancer. Fixé à 10€ par personne, les frais d'inscription à la marche seront intégralement reversés à la Ligue contre le cancer. Grâce aux gains de la marche, nous finançons des actions d'aide aux malades à la Ferté-Bernard, détaille Karine Autin-Taureau. En partie financée par les dons faits à l'occasion de la marche, l'antenne fertoise de la Ligue contre le cancer propose différents soins de support aux personnes malades installées sur le territoire. Nous proposons de la sophrologie, de la réflexologie plantaire, un soutien psychologique, des cours de pilates et d'activités physiques adaptées, des soins socio-esthétiques et nous animons aussi un groupe de parole, détaille la responsable de l'antenne. Nouveauté cette année, d'ici quelques semaines, des ateliers oncogites visant à stimuler l'activité cérébrale des personnes malades et des rendez-vous auprès d'une onco-coiffeuse seront proposés. Au-delà des actions menées une fois la marche passée, de nombreuses animations seront proposées. À quelques heures du départ, le village des Roses Fertoises ouvrira ses portes à 13h. Avant de s'élancer, les fémoiries proposeront une chorégraphie autour des gestes d'autosurveillance afin de passer la main aux membres de la salle de sport fitness chargée d'animer l'échauffement collectif. Quelques minutes plus tard, avant le grand départ, plusieurs amateurs de trail s'élanceront. C'est l'une des nouveautés de cette 4e édition, précise Karine Autin-Taureau. Nous proposons une initiation au trail encadrée avec plusieurs exercices proposés tout au long du parcours, poursuit-elle. À 15h10, les marcheurs prendront également le départ pour une marche de 5 km au parcours légèrement modifié. Au total, une trentaine de bénévoles seront mobilisés tout au long de la journée afin de permettre à cet événement de continuer à croître d'année en année. Valentin parle à ses chevaux. Pour Valentin Froger, résident à Conneray, les équidés, notamment les chevaux de trait bretons, c'est une passion qu'il cultive en loisir depuis son plus jeune âge. Il sera présent à la foire demain. Il faut dire que dans la famille, c'est une passion qui s'est transmise de génération en génération. Mon père Christian a vu son père travailler la terre avec des chevaux, une tradition que nous avons voulu faire perdurer lors des fêtes et animations comme à la fête de la moisson à Valennes à travers les démonstrations à l'aide de matériel d'une autre époque récupéré à droite à gauche. Lors d'une rencontre, Valentin a partagé l'univers fascinant des chevaux de trait bretons qui à travers les âges ont accompagné l'homme dans le travail, lors de guerres, etc. Aujourd'hui, il continue de le servir différemment, il tisse les liens forts et parvient à établir une communication étroite avec les siens, dont Lisba et Espérance. Réussir à lui faire comprendre ce qu'on attend de lui, changer de méthode quand ça ne marche pas, etc. C'est une très grande fierté quand on y parvient, et pour y parvenir, c'est un cheminement entre plaisir, complicité, patience, confiance. Dès l'âge de 6 mois, je propose des exercices basiques comme celui de marcher sur une bâche, lui faire découvrir un environnement en dehors de la prairie, s'habituer aux véhicules à moteur et aux klaxons visant à créer une relation de confiance. Il sera présent à la foire de Conneray ce samedi 3 octobre, histoire de retrouver l'authenticité des foires d'autrefois où les animaux étaient très présents. Ma mère, c'est une cinquantaine de lycéens mobilisés pour leurs conditions d'études. Une cinquantaine d'élèves du lycée Perseille à ma mère sont manifestés jeudi matin pour dénoncer leurs conditions de vie d'études au sein de l'établissement. Partie du lycée, les élèves ont rejoint la place de la République où le portail de la mairie a été fermé par mesures de sécurité. Pour encadrer le cortège qui s'est déroulé dans le calme, 11 gendarmes ont été mobilisés. Les manifestants ont notamment fait part de leurs difficultés concernant les conditions d'hébergement à l'internat, les soins, les effectifs dans les classes et l'accompagnement à l'orientation. Paolo, interne au lycée, dénonce notamment les problèmes de chauffage et la climatisation dans l'internat. D'autres lycéens évoquent également l'accès aux soins. On a un seul infirmier présent seulement certains jours. Quand ma copine a eu besoin de soins, il n'y avait personne, témoigne une élève. À travers cette mobilisation, les élèves entendent également apporter leur soutien à un mouvement national et attirer l'attention sur les moyens consacrés à l'éducation. Hier après-midi, les représentants des lycéens de Persaigne ont été reçus par le maire Frédéric Beauchef pour un échange d'environ 45 minutes. À la sortie, les jeunes ont exprimé leur satisfaction. De son côté, Frédéric Beauchef a insisté sur l'importance de prendre en considération les préoccupations des jeunes, y compris lorsqu'elles concernent des problèmes du quotidien, robinet défectueux, absence de séparation ou encore manque de choix alimentaires adaptés aux différents régimes. Autant de détails qui, faute d'attention, peuvent progressivement alimenter un sentiment de délaissement. Champagne Conlinoise et Pays de Sillé, une convention pour être au plus près des 420 entrepreneurs de la 4CPS. Fabienne Malherbe-Boulanger, présidente en Sarthe de la Chambre des métiers de l'artisanat en Pays de Loire, et Valérie Radoux, présidente de la 4CPS, viennent de signer conjointement une nouvelle convention. Cette dernière vise à renforcer le partenariat engagé en faveur de l'accompagnement des artisans et des entreprises du territoire. Cela s'est traduit par le développement d'actions concrètes accompagnant les entreprises dans leur quotidien, répondre à des réels besoins comme un atelier rencontre en petits groupes de 8 professionnels maximum pour pouvoir partager leurs problèmes, confronter leur expérience et surtout trouver des réponses et des solutions. La rencontre a également été l'occasion d'aborder le label Maître d'Artisan décerné par la Chambre des métiers. Rappelons que cette dernière accompagne l'entreprise à partir de sa création jusqu'à la transmission, sans oublier la formation des jeunes, avec un bel exemple récemment. Antoine Niveau, élève boulanger à la Chambre des métiers de l'artisanat, est allé représenter la France à Shanghai à la compétition mondiale Skills. Il a décroché une médaille d'excellence avec plus de 420 recensés. L'artisanat est un moteur économique, social et majeur sur le territoire de la 4CPS. Renseignement auprès de Fanny Hatton, responsable de développement économique à la 4CPS, au 02 43 52 06 14 ou economietourisme@4cps.fr, CMA au 30 06 ou Agnella Busco, responsable territoire entreprise, au 06 71 14 57 32.

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1: Voilà, et avant de commencer cet horoscope, quelques excuses pour donc cette revue de presse qui vous a été proposée, on va dire en version brouillon, donc au démarrage, juste le temps qu'on s'habitue un petit peu à nos nouvelles installations. Et après, vous avez eu la dernière partie retravaillée comme chaque jour. Voilà. Donc pour l'horoscope, on commence avec les béliers au travail. Vous manquerez totalement de patience et pourriez en faire baver à vos collègues de travail aujourd'hui, et ce n'est pas bien. Côté amour, vous vous laisserez emporter par le vent de la passion. Le bonheur sera au rendez-vous de la soirée. Et santé bonne malgré une petite fatigue. Les taureaux au travail, les difficultés ne vous seront pas épargnées aujourd'hui. Rien n'ira comme vous le voudrez. Vous aurez l'impression de perdre votre temps. En amour, les célibataires, les rencontres seront favorisées aujourd'hui. Et côté santé, des troubles digestifs sont à craindre. Les Gémeaux au travail, si vous avez eu quelques différends avec votre entourage professionnel, vous ferez tout pour arranger les choses. Côté amour, vous aurez du mal à maîtriser vos tendances dominatrices. Pourtant, vous devriez vous contrôler ou gare à une grosse crise conjugale. Santé, petit trouble de la vue. Les cancers au travail, vous allez devoir vous plier à certaines obligations, ce qui ne vous enchantera guère. Soyez sport. En amour, si vous vous envisagez de réaliser un achat qui vous tient à cœur, sachez que votre partenaire ne sera peut-être pas d'accord. Santé, vous allez devoir faire attention à votre alimentation. Les lions au travail, vos sautes d'humeur pourraient agacer vos collègues de travail. Essayez de vous contrôler si vous voulez éviter les ennuis. Côté amour, vous pourrez consolider le lien amoureux. Ne ratez pas cette occasion. Santé, maux d'estomac venant du stress. Les vierges au travail, si vous étiez moins énervés, vos échanges seraient plus cordiaux. Cela dit, il n'est jamais trop tard pour changer. En amour, vous refuserez de vous plier aux contraintes de la vie commune. Votre partenaire risque d'être profondément blessé. Santé, vous avez les jambes lourdes. Les balances au travail, la chance vous sourira. Une affaire que vous pensiez perdue refera surface comme par enchantement. En amour, la patience n'est pas votre fort. Cela risque de provoquer des heurts fréquents avec votre partenaire. Soyez plus indulgent et tolérant. Santé, attention aux abus. Les scorpions au travail, il ne vous est pas recommandé de vous lancer dans des projets compliqués aujourd'hui. Votre zodiaque personnel n'est pas au beau fixe. En amour, vous ne supporterez pas que votre partenaire vous mène par le bout du nez et lui ferait savoir. Santé, maux d'estomac. Les sagittaires au travail, ne le croyez pas aux belles promesses, vous risquez d'être cruellement déçu. Restez lucide. En amour, loin de verrouiller votre sensibilité ou de maîtriser vos émotions, vous laisserez votre cœur parler. Santé, n'abusez pas des excitants. Les capricornes au travail, vous aurez intérêt à louvoyer entre les obstacles au lieu de foncer droit dessus. En amour, vous aurez tendance à jouer les chefs avec votre partenaire. Vous n'y gagnez rien, bien au contraire. Santé, tension à surveiller de temps en temps. Les Verseaux au travail, ne soyez pas étonnés si certains de vos projets sont retardés. Les circonstances iront comme vous aujourd'hui, faites le dos rond. En amour, vous aurez l'art de créer un climat harmonieux, tendre et sensuel dans votre couple. Votre partenaire en sera très heureux. Santé, tonus. Et on termine par vous, les Poissons au travail. Vous serez plus acharnés que jamais à atteindre vos objectifs et profiterez de cette journée de détente pour faire le point. Côté amour, vous serez à l'écoute de votre partenaire, très disponible. Vous saurez créer un climat rassurant en famille. Santé, douleur articulaire possible. On continue en musique avec Laurie sur l'antenne de Radio Alpes-Mancelle. Tu te dessines un sourire. Et ensuite, vous retrouverez Joséphine et son invité Laurent, donc Dumas-Merton, pour vous inviter à cette belle chasse au trésor qui vous invite à découvrir le patrimoine de ma mère. Ça se passe ce dimanche 4 octobre.

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1: Aujourd'hui, nous allons parler d'une belle initiative solidaire organisée à Mamers à l'occasion des 40 ans du Téléthon. Le dimanche 4 octobre, l'association Mamerton organise une chasse au trésor solidaire, un rendez-vous à la fois ludique et caritatif qui permet aux participants de se mobiliser tout en passant un moment convivial. Pour nous en parler, nous recevons Laurent Plessis, trésorier de l'association Mamerton, basée à Mamers, mais aussi le papa de son jeune président et fondateur, Timéo Plessis. Alors Laurent, bonjour.
2: Bonjour Joséphine.
1: Pour commencer, pouvez-vous nous présenter et nous expliquer votre rôle au sein de l'association Mamerton ?
2: Eh bien, moi je suis trésorier au niveau de l'association Mamerton et donc on a, comme vous disiez, notre jeune président Timéo qui est au niveau de l'association depuis 2022 maintenant et nous avons grandi ces derniers temps puisque maintenant nous sommes 13 membres de l'association Mamerton et ça nous permet voilà, de proposer des actions comme ce. Des actions qu'on ne pouvait pas proposer avant et qui vont, j'espère, satisfaire un nombreux public.
1: Justement, comment est née l'association Mamerton ? D'où est venue l'idée à votre fils de s'engager pour le Téléthon ?
2: Après avoir effectué 3 années de CMJ, Timéo a décidé de monter cette association donc en 2022 et il a pu compter sur son entourage pour le soutenir. Et voilà, on a été l'année dernière ville phare du Téléthon de 2025, ce qui nous a permis d'avoir énormément de personnes qui nous ont suivis et on a pu reverser une très très belle somme à la FM Téléthon. Et donc cette année, on va essayer de faire encore mieux.
1: Sinon, pourquoi avoir choisi d'appeler l'association Mamerton ?
2: Eh bien, Mamerton, pour à la fois le Téléthon et Mamers, ça nous semblait quelque chose de très important d'avoir deux mots dans notre.
1: Depuis la création de Mamerton, quelles actions avez-vous déjà pu mettre en place ?
2: Beaucoup d'actions ont été mises en place, comme le théâtre solidaire, notre grande fête lors du Téléthon national au mois de décembre, début décembre, et puis voilà, cette nouvelle action qui va avoir lieu dimanche prochain. Et puis nous avons aussi beaucoup d'actions de collecte, collecte de piles, collecte de cartouches d'encre, collecte de caisses d'aluminium. Donc je remercie les auditeurs de Radio Alpes-Mancel qui nous aident énormément sur ces collectes.
1: Venons-en maintenant à votre prochain rendez-vous le dimanche 4 octobre. En effet, vous organisez une chasse au trésor solidaire. Comment est venue cette idée ?
2: Alors c'est une idée qui a été discutée en réunion de bureau. On voulait trouver quelque chose qui n'avait jamais été fait sous Mamers dans ce principe. Et puis il y a une chose qui puisse à la fois être accrochère pour les familles. C'est quelque chose qui peut se faire seul, soit en famille, soit entre amis, toute génération confondue, que ce soit les enfants ou les personnes d'un certain âge. Et on a voulu vraiment montrer le beau patrimoine de Mamers par l'intermédiaire d'une chasse au trésor, mais qui se veut à la fois solidaire, puisqu'on va reverser tous les bénéfices, bien entendu, à la FM Téléthon.
1: Concrètement, comment va se dérouler cette chasse au trésor ?
2: Alors, on accueille les participants à partir de 14h. De 14h à 15h, nous allons envoyer les participants à différents endroits de Mamers avec des lettres à rechercher, des chiffres à trouver, beaucoup de choses à trouver au niveau du patrimoine mamertin. Ils vont pouvoir déambuler dans le centre-ville de Mamers pendant quasiment 2 heures avant de se retrouver sur la place Carnot pour attendre les résultats et qu'on puisse, voilà, pendant ce temps-là, avoir un moment convivial avec eux.
1: Quel message aimeriez-vous adresser aux habitants de Mamers et des alentours pour les encourager à venir participer ?
2: Eh bien, il faut venir pour découvrir notre magnifique patrimoine sur Mamers et puis faire une bonne action pour le Téléthon. Et moi-même qui n'a pas eu l'occasion pour l'instant de voir ce que c'était que cette chasse au trésor, puisque ça a été fait par Fabien Houvet de notre association qui nous a jusqu'à présent caché un petit peu ce qu'il préparait pour voilà laisser du suspense également pour nous. Mais en fait, c'est quelque chose qui va être voilà une belle après-midi intergénérationnelle et c'est ce qu'on veut dans notre association.
1: Et pour ceux qui souhaitent participer, comment peuvent-ils s'inscrire ou obtenir les informations pratiques ?
2: Alors, il est encore temps de s'inscrire. Vous pouvez toujours envoyer un mail à asso.mamerton@gmail.com ou au 07 45 08 08 65. Ça nous permet de faire des préinscriptions pour savoir à peu près le nombre de personnes pour imprimer les bulletins réponses. Et sinon, il y aura toujours de la place, bien entendu, le jour J, dimanche, à partir de 13h30, 14h pour s'inscrire.
1: Après cette chasse au trésor du dimanche 4 octobre, quels seront les prochains projets du Mamerton ?
2: Alors, le prochain projet, ça va être le 4 et le 5 décembre, donc une grosse, grosse mobilisation, puisque Mamers a la chance cette année. Alors, la ville de Mamers va devenir ville étape Téléthon 2026 au niveau national. Donc, c'est encore au-dessus de ce qui s'est passé l'année dernière. Et nous allons accueillir un bus itinérant, le bus Mystère. Nous, on l'appelle comme ça pour l'instant. Donc, on en parlera plus profondément lorsqu'on aura toutes les informations de France Télévisions et du service émission de la FM Téléthon, mais on veut un week-end et surtout le samedi 5 décembre avec une place Carnot noire de monde, avec plein de personnes qui se mobilisent pour le Téléthon de différentes manières. On va trouver des projets avec les associations pour faire vivre le centre-ville de Mamers au niveau de la solidarité.
1: Pour terminer, si vous deviez retenir un seul message à faire passer à nos auditeurs à l'approche de cette chasse au trésor solidaire, quel serait-il ?
2: Eh bien, venez nombreux pour passer une très très belle après-midi. En plus, ils annoncent très très beau, donc ça va être l'occasion de découvrir Mamers, de découvrir notre association, et n'hésitez pas à venir nous rendre visite, ça nous fera extrêmement plaisir.
1: Merci Laurent d'avoir été avec nous pour nous présenter l'association Mamerton et cette chasse au trésor solidaire. Rendez-vous donc le dimanche 4 octobre à Mamers pour participer à cette journée conviviale et solidaire et contribuer à votre manière au Téléthon. Je vous dis à bientôt.
2: Eh bien, à bientôt, merci beaucoup.
1: Au revoir.
2: Au revoir.
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4: Votre programme télé pour cette soirée du vendredi 2 octobre, du football sur TF1 avec la Ligue des Nations UEFA à 20h35, France-Italie en direct après deux déplacements en Turquie et en Belgique. Les Bleus de Zinedine Zidane poursuivent leur parcours dans cette Ligue des Nations avec un choc à domicile face à l'Italie dans un stade de France annoncé à guichet fermé. Les coéquipiers d'Ousmane Dembélé vont tenter de prendre le dessus des Italiens. Sur France 2, Capitaine Marlowe, votre série policière. En première partie à 21h10, l'ami français Joseph Nyandoro, un ancien président africain, vit en exil dans un village français. Jocelyn Grammont, maraîcher dans le même bourg, est retrouvé mort, tué par une arme à feu. Marlowe découvre que la victime et le président étaient amis. Cette amitié lui aurait-elle coûté la vie? Un deuxième épisode vous sera proposé à 22h50. Sur France 3, émission de divertissement, Le Grand Bêtisier, 50 ans de rire à 21h10, présenté par Camille Cerf. Pour célébrer 50 ans de rire à la télévision, Camille Cerf embarque pour un grand voyage à travers les images les plus cultes, les plus inattendues, les plus hilarantes de ces 5 dernières décennies. Dans le cadre exceptionnel du Musée des Arts Forains de Paris, cette soirée festive et familiale réunit toutes les générations autour d'un seul mot d'ordre, le rire. Sur France 5, Monsieur Hyre, un film dramatique à 21h05, chargé d'enquêter sur le meurtre d'une jeune femme, un inspecteur s'intéresse à Monsieur Hyre, un étranger tailleur détesté de ses voisins, farouche et solitaire. Il passe son temps à épier sa belle voisine Alice. Lorsque cette dernière s'en aperçoit, elle met au point un plan machiavélique. Sur France 6, sur M6, la roue de la fortune des célébrités à 21h10 avec Eric Antoine. Les artistes sont réunis autour de la fondation Gustave Roussy, Médecins sans frontières et Princesse Margot, avec également Nelson Montfort, Sophie Davant et Jérôme Anthony. Sur Arte, une comédie, Les vieux espions à Cuba à 21h, anciens agents secrets de la RDA au glorieux fait d'armes, Harry Falk, et Tamara ont autrefois sauvé la vie de Fidel Castro en visite d'État au bord de la Baltique. Aujourd'hui, tous se retrouvent aux funérailles de leur ex-chef Foch, la fille du défunt Hélène, qui a été la maîtresse de Folk, leur demande alors leur aide. Quelques suggestions pour les chaînes de la TNT, notamment la chaîne TFX, avec une comédie sentimentale, Dear You, à 21h10. Alma travaille aux folies, un palace au sein duquel elle tente de concilier les demandes parfois totalement farfelues des clients d'établissement et des rapports pas toujours simples avec ses collègues. Par ailleurs, la jeune parisienne se désespère de trouver une relation authentique et sincère. Qui d'Alex, le séduisant millionnaire, le nouveau barman Naïm ou Mister Nobody, un mystérieux interlocuteur rencontré via une application, ravira son cœur. Cette comédie romantique connectée peut compter sur l'interprétation d'une distribution prometteuse. Sur Gulli, un film d'animation Vivo à 21h05. Au cœur des ruelles colorées animées de la Havane, où les rythmes endiablés de la salsa se mêlent aux éclats de Vivo, un quincajou espiègle et mélomane. Chaque jour, ce petit mammifère au pelage doré partage la scène avec Andrés Hernández, un vieux musicien au sourire chaleureux pour qui la musique est une histoire d'amour et de souvenirs. Leur duo inséparable illumine la place centrale où les passants s'arrêtent émerveillés par leur performance pleine de passion. Mais leur routine joyeuse bascule le jour où Andrés reçoit une lettre inattendue. Marta Sandoval, son grand amour de jeunesse et ancienne partenaire musicale, aujourd'hui star internationale, lui propose de monter sur scène avec elle pour un dernier concert à Miami. Avant de se quitter, quelques idées de sortie que vous recommande Radio Alpes-Mancelles. Elles sont nombreuses pour ce week-end. Notamment, on va commencer par ce loto organisé par Général son mouvement de Beaumont-sur-Sarthe. C'est ce vendredi soir à 20h à la salle loisirs et culture de Beaumont-sur-Sarthe. Ce samedi 3 octobre, un vide-chambre de 9h à 18h. Ça se passe à la salle des fêtes de Fier. C'est organisé par le comité des fêtes de Fier. Ce samedi 3 octobre, la fête des produits cidricoles et des savoir-faire organisée par l'association du Verger à la Cave. Ça se passe à la salle Mazeline de Damigny. Concours de tarte aux pommes et de jus de pommes. Nombreux exposants et démonstrations, conférences, etc. L'entrée est libre. Il vous sera proposé une petite restauration et un bar à jus de produits cidricoles. Ce samedi 3 octobre, un concours de belote d'automne organisé par Génération Mouvement de Rouet. C'est à la salle des fêtes de Rouet. Inscription à partir de 13h15. Engagement à 8€ par joueur. Récompense en espèces pour les trois premières équipes et lot de viande pour les autres joueurs. Un lot surprise à la première équipe féminine. Ce samedi 3 octobre, on en a parlé tout à l'heure, Octobre Rose à Chérancé, une soirée festive du comité des fêtes Les Vertes Prairies. Dès 13h30, la marche solidaire de 10 km sur la voie verte. Participation de 8€ par adulte, qui sera reversé donc à l'association Cœur de Soie. Et pour la soirée festive, il fallait réserver son repas, donc je pense qu'il est un petit peu trop tard, mais vous pouvez toujours profiter de la soirée avec le feu d'artifice et soirée dansante. Ce samedi 3 octobre également, organisé par le comité des fêtes de Conly, c'est une soirée loto à 20h à la salle des fêtes de Conly. Et avec de nombreuses cartes cadeaux à gagner, une valeur de 100 à 800€, vous pouvez réserver au 02 43 20 78 58 ou au 06 11 59 68 20. Ce samedi 3 et dimanche 4 octobre, la balade artistique, on vous en a largement parlé sur l'antenne de Radio Alpes-Mancelles, qui se déroulera dans 5 bourgs, Villaines-la-Juhel, Averton, Courcité, Le Ham et Saint-Germain-de-Coulamer, avec la participation de 47 artistes. Ce samedi 3 octobre et dimanche 4 octobre, le Ville-Maison organisé au 32 rue de la Gare, ça se passe à Ségri de 9h à 18h. Vous pourrez y trouver du mobilier et outils divers pour le bricolage et le jardinage. Voilà, et ce n'est pas fini, il y en a encore quelques-unes si j'arrive à les avoir. Donc ce dimanche 4 octobre, thé dansant organisé par le club La Joie de Vivre à Saint-Angile-et-Mortagne de 14h à 19h. C'est animé par l'orchestre Jean-Michel Olivier. Ce dimanche 4 octobre, gala de danse valentinois à Bray-en-Mayenne avec le grand accordoniste Michel Pruvot de 14h à 19h. Toujours ce dimanche 4 octobre, un thé dansant organisé donc par le club Génération Mouvement de Saint-Pierre-des-Nice à l'occasion d'Octobre Rose. Ce sera animé par Thierry Simon. L'entrée est à 7€ et les bénéfices seront reversés pour la recherche sur le cancer. Et on termine par cette belle fête de la pomme organisée par l'association Les Bercons à l'ancienne gare de Ségri sur le thème du bois, avec différentes démonstrations agricoles à l'ancienne, démonstrations de fabrication de cidre en silage de maïs, battage de trèfle à l'ancienne, participation des commerçants et artisans locaux, fabrication de foisses dans un four à bois mobile, vide grenier, emplacement gratuit, rando cyclo, motocycle, clète rétro, animation pour les enfants et un repas à moules frites, boudin noir ou rôti de porc qui vous sera proposé pour une participation de 15€ pour les adultes, 8€ pour les enfants et bien évidemment vente de pommes, crêpes, jus de pommes et vinaigre et boudin. Voilà, pas de quoi vous ennuyer ce week-end. On se quitte en tout cas avec le sourire et avec Rina Ketty, un regard, un sourire. À suivre donc votre émission Chansons Souvenirs et rendez-vous ce soir à partir de 18h avec l'équipe de bénévoles qui sera présente pour l'enregistrement de cette émission et on se retrouve dimanche matin pour vos dédicaces. Bon week-end à tous.

0: Bonjour à tous. La colère des lycéens ne s'essouffle pas. Des tensions ont éclaté ce matin à Marseille ou encore à Strasbourg. 400 établissements sont également fermés dans le pays. Conséquence des violences de la veille. Selon le ministre de l'Éducation nationale, plus d'une centaine de lycées ont subi des dégradations sévères. 40 proviseurs ont également été blessés. Et Danger Fréquier reçoit aujourd'hui les organisations syndicales et lycéennes ainsi que les associations de parents d'élèves. Et Gérald Darmanin lui veut faire payer les casseurs. Le garde des Sceaux a demandé au procureur d'engager la responsabilité civile des parents en cas de dégâts provoqués par leurs enfants lors du mouvement de blocage des lycées. Cette reconstitution judiciaire en ce moment dans le Tarn, celle du meurtre de Delphine Osaguel. Son mari Cédric, qui a reconnu avoir tué la jeune infirmière en décembre 2020 à Cagnac-les-Mines, doit s'expliquer lors de cette mise en situation. Une étape majeure avant son procès en appel prévu en avril 2027. En première instance, Cédric Jubilard avait écopé de 30 ans de réclusion. Jordan Bardella, poussé à la démission par ses concurrents après les nouvelles révélations de Mediapart. Le journal d'investigation affirme avoir authentifié les écrits antisémites attribués au patron du Rassemblement National lorsqu'il était jeune militant. Des accusations niées par le principal intéressé et son parti. Les ministres de l'énergie des pays membres de l'Union européenne se retrouvent ce matin pour évoquer les prix à la pompe. L'Agence internationale de l'énergie s'inquiète de la dépendance européenne au diesel américain à l'approche de l'hiver, avec en toile de fond des craintes de pénurie et de blocage de dépôts pétroliers en France. 52% du territoire européen a été exposé à un stress thermique intense durant la période estivale. Un chiffre publié aujourd'hui par le service européen de surveillance de l'atmosphère Copernicus. On rappelle que cet été a été le plus chaud jamais mesuré en Europe occidentale. Et puis en foot, l'équipe de France dispute ce soir son troisième match de Ligue des Nations. Les Bleus jouent à domicile avec la réception de l'Italie au Stade de France. Coup d'envoi à 20h45. Excellente matinée à tous.
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0: 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Aujourd'hui, nous allons, dans cette émission de chansons souvenirs, avoir la complicité de Yvette, Berthe, Odile et Jocelyne pour pousser la chansonnette.
1: En plus des chansonnettes de nos chanteurs, nous allons vous proposer des souvenirs ainsi que des anniversaires. Et c'est par là que nous allons commencer avec un artiste canadien né le 26 mars 1963 à Sainte-Basile, au Canada, Monsieur Rock Voisine.
0: Auteur, compositeur, interprète, acteur et animateur de télé, Rock Voisine chante de la variété, du country et de la pop. Il chante depuis 1986 avec pour départ un gala devant 50 000 personnes au parc d'attractions La Ronde à Montréal. Et ce, à l'occasion de la fête du Canada le 1er juillet 1986.
1: C'est là le point de départ d'une belle carrière qui depuis ne se dément pas. D'ailleurs, en juin 2025, il a été nommé chevalier de l'Ordre national du Québec par le premier ministre du Québec, François Legault. Pour rendre hommage à sa carrière et à son influence dans la promotion de la langue française à l'échelle québécoise et européenne. En 1989, Rock Voisine s'était fait connaître dans tout le Québec et en France avec sa chanson « Hélène ».

0: rock voisine a fait ses débuts en 1986, Tino Rossi nous avait déjà quittés depuis 3 ans, en laissant une carrière débutée en 1932. Parmi les succès emblématiques de sa carrière, il y avait Méditerranée, enregistré en 1956. Et c'est ce titre que Yvette a choisi d'interpréter aujourd'hui. Bonjour Yvette.
1: Bonjour Martine.
0: Je vais préciser qu'elle est issue de l'opérette du même nom dont l'auteur est Raymond Vinci.
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C'est la chanson qui vient bercer toutes les nuits les amoureux du monde entier qu'elle a séduit. Méditerranée,

merci pour cette Méditerranée, Yvette. Et nous allons laisser le bleu de la mer pour retrouver le bleu d'un tango. Signé par Jacques Plante et Anderson Leroy, enregistré par Tino Rossi en 1952 sous le titre Tango.

0: bien, puisque le bleu est à l'honneur, je vais vous en proposer un de plus, avec ma chanson en couleur, avec un titre que Sacha Distel chantait en 1972, Chanson bleue.
1: Il s'agit là d'une adaptation de Pierre Delanoë de la chanson originale signée par Neil Leslie Diamond, né à Brooklyn en 1941. Song Blue. Allez, écoutons ce bleu version française.

0: La chanson suivante fut chantée dans le film Jules et Jim en 1962. Mais à l'origine, elle a été écrite par l'auteur-compositeur Serge Reggiani, né le 23 mars 1928, pour moquer gentiment Jeanne Moreau, qui quittait sans cesse ses compagnons du moment. D'où le titre de Tourbillon, nommé aussi le Tourbillon de la vie. Et c'est ce titre que Berthe va nous interpréter. Bonjour Berthe.
1: Bonjour Stéphane.
0: Et si elle apparaît dans le film Jules et Jim en 1962, elle était chantée en privé par Jeanne Moreau depuis 1957.
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Merci pour ce tourbillon, Berthe. L'auteur Serge Rezvani avait également signé pour Jeanne Moreau « J'ai la mémoire qui flanche ». Ne cherchez pas le nom de cet auteur sur les pochettes de disques, car il signait sous le pseudonyme de Cyrus Basiak.

0: Avec l'histoire d'une chanson, je vais évoquer un titre sorti en 1950, dont les paroles ont été écrites par Édith Piaf sur une musique de Marguerite Monod, arrangée par Albert Lasry. L'hymne à l'amour a été déposé le 28 juillet 1949 et approuvé par la SACEM le 8 août. Il fut chanté par Édith Piaf pour la première fois en 1949 au cabaret Le Versailles à New York.
1: Cet hymne à l'amour a compté parmi les plus grands succès d'Édith Piaf et fut souvent repris, notamment par Céline Dion qui a vu le jour le 30 mars 1968. Elle a chanté ce titre en 2015 à l'occasion de la cérémonie des American Music Awards en hommage aux victimes des attentats de Paris le 13 novembre 2014. Puis en 2024 à la cérémonie de l'ouverture des Jeux Olympiques d'été à Paris depuis le premier étage de la Tour Eiffel.

0: Merci pour les applaudissements. Avec ma rubrique Un film, une chanson, je vais faire un clin d'œil à la carrière de Claire Maurier, née le 27 mars 1929 à Céret dans les Pyrénées-Orientales. Actrice française, tant au théâtre qu'au cinéma, elle fut présente sur les plateaux depuis la fin des années 40. Son nom a été à l'affiche de films notables comme Les 400 coups, La cuisine au beurre, La cage aux folles, que Jean-Maurice connaît bien, Le fabuleux destin d'Amélie Poulain, pour ne citer que cela.
1: Dans le film Ce coquin d'Anatole, sorti en 1951, Claire Maurier tenait le rôle de Germaine de la Boétie. Il s'agissait là d'un film comédie réalisé par Émile Coussinet. La musique du film était de Vincent Scotto et parmi les autres actrices, il y avait Annie Flore qui chantait Rue de la Gaîté.

0: en 1965, Wlim Bugy, Jacques-André Chaumel et Bernard Kessler signent pour Claude François un titre qui restera plus de 3 mois en tête des classements de Salut les copains, c'est « Même si tu revenais ». Et aujourd'hui, c'est Jocelyne qui va nous la chanter. Bonjour Jocelyne.
1: Bonjour Jean-Maurice.
0: Je vais juste préciser qu'elle fut reprise par la chanteuse Barbara l'année suivante.
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1: Merci pour ce « Si tu revenais » de Claude-François Jocelyne. Deux ans après, en 1967, Gilles Thibault et Claude-François pour les paroles, Jacques Revaux et Claude-François pour la musique, s'unissent pour sortir un titre qui fera le tour du monde. Chanté par Claude-François lui-même, c'est comme d'habitude.

précédemment, nous avons laissé l'hymne à l'amour d'Edith Piaf à Céline Dion. Maintenant, il est temps de retrouver l'artiste elle-même avec un titre signé par Charles Dumont, né le 26 mars 1929 à Cahors. En 1956, il compose la musique de « Non, je ne regrette rien ». Les paroles sont signées par Michel Vauquier.

si Charles Dumont a fait la musique de Non, je ne regrette rien en 1956, elle sera enregistrée par Edith Piaf en 1960. Charles Dumont a composé les chansons de nombreux artistes, dont Dalida, Tino Rossi, Gloria Lasso, Luis Mariano et bien d'autres qui ont adopté ses mélodies. Sa carrière a couru de 1956 à 2019. Il nous a quittés en 2024, il avait 95 ans. En 1980, il chantait Les Souvenirs, ça va, ça vient.

0: En octobre 1969 sort le 23e album studio de Charles Aznavour sous le titre Désormais. Il est composé de 10 titres dont la chanson du même nom que l'album Désormais. Et c'est ce titre que Odile nous propose aujourd'hui. Bonjour Odile.
1: Bonjour Jean-Maurice.
0: Ce titre, chanté et écrit par Charles Aznavour, fut composé par Georges Garvarins.

Merci Odile pour ce titre de Charles Aznavour, chanté en 1969. Sur le même album, il y avait également enregistré Au nom de la jeunesse.

Le 25 mars 1943, naissait un acteur américain à Cambridge, dans le Massachusetts, c'est Paul Michael Glaser. Bien sûr, vous le connaissez davantage sous le nom de Starsky, dans la série télévisée Starsky et Hutch, diffusée en France de juin 1978 à décembre 1984 sur TF1. David Soul, qui jouait le rôle de Hutch, nous a quittés en janvier 2024, il avait 80 ans. Allez, souvenir, retrouvons Starsky et Hutch, le temps du générique.

Michèle Arnaud, chanteuse et productrice de télévision française, nous quittait le 30 mars 1998. Elle avait 79 ans. Elle était la maman de Dominique Walter, qui avait représenté la France à l'Eurovision en 1966 avec la chanson « Chez nous ». Les années d'activité de Michèle Arnaud ont couru de 1952 à 1990. Elle avait repris la chanson du film « L'homme qui en savait trop » de 1956, adaptée en français par Eddie Marnay. C'était « Que sera, sera ».

0: Pascal Danel a chanté de 1962 à 2024, année où il nous quittait, à l'âge de 80 ans. Il avait vu le jour le 31 mars 1944. En 1972, il chantait Mamina.
1: Et c'est avec cette chanson que nous allons refermer cette émission de chansons souvenirs sur Radio Alpes-Mancelle 106.3 FM. Merci à nos chanteuses Yvette, Berthe, Jocine et Odile d'y avoir participé. Bis à tous, bonne écoute et à très bientôt.
2: Comme c'est dimanche,

Bonjour à tous, Édouard Geffray demande aux parents de ne pas laisser leurs enfants aller dans la rue manifester. Un appel du ministre de l'Éducation nationale alors que la colère des lycéens ne s'essouffle pas. Avec deux nouvelles tensions aujourd'hui à Marseille, Strasbourg, Paris ou encore Lyon dans le cadre de la contestation lycéenne. Et au lendemain d'une mobilisation déjà émaillée de violence, 400 lycées restent fermés ce matin. En attendant, Édouard Geffray reçoit aujourd'hui les organisations syndicales et lycéennes ainsi que les associations de parents d'élèves. Gérald Darmanin, lui, veut faire payer les casseurs. Le garde des Sceaux a demandé au procureur d'engager la responsabilité civile des parents en cas de dégâts provoqués par leurs enfants lors du mouvement de blocage des lycées. C'est la première fois depuis 2022 qu'il retourne à Cagnac-les-Mines. Cédric Jubilard participe en ce moment à la reconstitution du meurtre de son épouse Delphine Ossaguel, disparue dans la nuit du 15 au 16 décembre 2020. Et c'est donc la toute première depuis qu'il a avoué le meurtre.

L'équipe de France affronte l'Italie pour son troisième match de Ligue des Nations. Zinedine Zidane retrouve le Stade de France pour sa première devant le public français en tant que sélectionneur des Bleus. France-Italie, c'est à suivre ce soir à partir de 20h45. Excellente fin de matinée à tous.

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0: 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Saveur d'automne pour cette nouvelle émission Les Ondes en balade. Profitons des différentes animations que nous proposent les acteurs du territoire et retrouvons Vanessa, l'Office de tourisme des Alpes-Mancelles, pour ce programme de début octobre. Bonjour Vanessa.
1: Bonjour à vous et bonjour à tous vos auditeurs. Alors comme d'habitude, je suis ravie de vous retrouver sur votre antenne. Et effectivement, on a pas mal de choses à vous annoncer parce qu'on a un début octobre très dense côté manifestation. Donc on commence tout de suite avec un événement autour des jours nationale des artistes. Eh bien, vous avez Amélie Romé, artiste peintre installée sur la commune de Saint-Cenery-le-Gérais, qui à cette occasion vous accueille tout le week-end du vendredi 2 octobre au dimanche 4 octobre dans son atelier. Vous pouvez donc venir la rencontrer à Saint-Cenery toute la journée de 10h à 19h, découvrir son atelier, bien sûr son travail puisqu'elle est peintre mais aussi sculptrice, et puis tout simplement échanger avec cette artiste locale, donc Amélie Romé. Le 3 octobre, nous avons plusieurs propositions à vous faire. Déjà une sortie dans le cadre de l'Atlas de la biodiversité Haute-Sarthe-Alpes-Mancelles. C'est organisé par le Parc Naturel. Et là, vous avez un petit atelier création de nichoirs à oiseaux. Et ça se déroulera à Saint-Paul-le-Gautier. Le rendez-vous est prévu à 14h à la mairie de Saint-Paul-le-Gautier. Tous ces ateliers sont gratuits. La seule chose, c'est réserver à l'avance. D'autant plus que là, c'est un atelier. Et pour réserver, un seul numéro, le 02 33 81 13 33. Le 3 octobre également, vous avez une marche solidaire d'environ 10 km dans le cadre d'Octobre Rose. C'est à Chérancé. Le départ est prévu à 13h30 au début de la Voie Verte à Chérancé. Donc si vous êtes intéressé, surtout en plus, ce sera une bonne action dans le cadre d'Octobre Rose. En soirée, si vous le souhaitez, vous avez un récital de Cécile Bénard qui sera proposé au prieuré de Saint-Marceau. Ce sera à 20h30, c'est organisé par les Amis du Prieuré de Saint-Marceau. Le tarif est de 10 euros par personne. Le 3 et 4 octobre, vous aurez aussi du théâtre comique à Beaumont-sur-Sarthe, à la salle Loisirs et Culture. Le titre de la pièce est déjà à lui seul assez drôle, puisqu'il s'intitule La Dinde. Le samedi, ce sera à 20h30 et le dimanche à 14h30. Sachez que c'est un tarif unique à 5 euros par personne. Vous pouvez, si vous le souhaitez, réserver à l'avance, même si la salle loisirs et culture est très grande et il devrait y avoir de la place pour tout le monde. Mais si vous souhaitez réserver à l'avance, eh bien vous pouvez contacter le 033 91 31 04. Le dimanche 4 octobre, vous avez la célèbre fête de la pomme à Ségri. Précisément, c'est à l'ancienne gare. Vous aurez exposition et démonstration agricole à l'ancienne, bien évidemment, ensilage, fabrication du cidre, battage, mais aussi différentes animations commerciales et artisanales. Vous aurez également un vide-grenier où les emplacements sont totalement gratuits. Et bien évidemment, vous aurez de quoi vous restaurer sur place, mais aussi acheter quelques petits produits. Donc ça, c'est le dimanche 4 octobre à Ségri dans le cadre de la fête de la pomme. Sur cette même date, le 4 octobre, vous avez un loto animé par Annick Dutertre. Ce sera à la salle Biseau d'Asselboine. Les jeux débuteront à 14h et c'est organisé par le comité de gestion de la salle Biseau. Le 4 octobre toujours, vous avez le concert orgue et voix avec le chœur départemental de la Sarthe, mais aussi avec la chorale Ophélia. Et l'organiste est Philippe Bataille, qui est déjà venu se produire à Fresnay-sur-Sarthe. C'est bien évidemment en l'église Notre-Dame de Fresnay-sur-Sarthe. Le concert est à 16h30. Le tarif en prévente qui se fait auprès de notre office de tourisme, c'est 12 euros. Et sinon, le jour même, ce sera 14 euros. Sachez que ce concert est organisé par les Amis de l'Orgue de Fresnay-sur-Sarthe. Le 5 octobre, vous aurez du cinéma à Fresnay-sur-Sarthe à la salle André Voisin avec le film Seule la vie en version originale sous-titrée, 20h30 bien sûr, et le tarif est désormais passé à 5,50€. Du jeudi 8 au dimanche 11 octobre, vous aurez plusieurs représentations théâtrales à Ancine au Centre culturel avec la pièce intitulée 12 en colère. C'est la troupe amateur On se bouge d'Ancine qui vous propose ces représentations. Le jeudi, vendredi et samedi, les représentations seront à 20h30 et le dimanche à 15h. Le tarif est unique, c'est 6€ par personne. Je vous rappelle que c'est au Centre culturel d'Ancine. Et si vous le souhaitez, vous pouvez réserver au 06 38 67 36 71. Le vendredi 9 octobre, eh bien le Bellem, le restaurant Le Bellem à Fresnay-sur-Sarthe vous propose une soirée burger. Bien évidemment, c'est sur réservation. La soirée débutera à 19h et pour réserver un simple numéro, le 02 43 34 65 13. Le 10 octobre, vous aurez un loto animé par Ludo à Beaumont-sur-Sarthe à la salle Loisirs et Culture. Les jeux débuteront à 20h et c'est organisé par l'APE Ribambelle et Confetti. Sur cette même soirée, il y a une toute autre proposition avec le spectacle de voltige aérienne intitulé Gravir. Ça, c'est à Fresnay-sur-Sarthe et c'est particulièrement au chapiteau de cirque puisque c'est la très belle programmation de Mimulus qui débute pour cette saison. Donc, ce spectacle de voltige est prévu à 20h avec un tarif à 10€ ou 8€ en tarif réduit. Sachez que si vous le souhaitez, vous avez la possibilité d'acheter vos billets sur place ou sinon au préalable sur le site Hello Asso. Le 11 octobre, on vous propose un loto animé par Annick Dutertre à Sougé-le-Ganelon. C'est à la salle Gilbert Chauveau. Les jeux débuteront à 14h et c'est organisé par la Truite des Alpes Mancelles. Un peu plus tard dans l'après-midi, si vous le souhaitez, vous aurez un concert de chant corse avec I Cantari. C'est à l'église Saint-Léonard des Bois. Le concert débutera à 15h30. Vous avez un tarif unique à 12€ et sinon c'est gratuit pour les moins de 12 ans. C'est organisé par les Amis de Saint-Léonard et c'est bien évidemment le dimanche 11 octobre. Toujours sur cette même date, vous aurez en matinée un troc-plante organisé dans la cour du presbytère de Saint-Georges-le-Gautier. Ce troc-plante aura lieu de 10h à 13h. Ça consiste en un échange ou un don de plantes, de graines, de semis, tout ce que vous voulez autour des plantes, bien sûr. C'est gratuit et ouvert à tous. Vous aurez également sur cette même date un autre concert. Cette fois-ci, ce sera à Ancine, à l'église Saint-Pierre et Saint-Paul. Ce sera un concert d'orgue en quatuor, c'est participation libre et c'est organisé par les Amis de l'orgue d'Ancine. Le 12 octobre, vous aurez du cinéma à Fresnay-sur-Sarthe avec la partie 2 du film De Gaulle. Précisément, ça s'intitule « La bataille de Gaulle, partie 2, j'écris ton nom ». Du fait que le film est très long, eh bien la séance débutera dès 20h. C'est bien évidemment toujours à la salle André Voisin et c'est toujours 5,50€. Le 17 octobre, vous aurez un loto animé par Ludo à Beaumont-sur-Sarthe à la salle Loisirs et Culture. Les jeux débuteront à 20h et c'est organisé par l'association Animation Belmontaise. En soirée, vous aurez du cinéma avec le film Spider-Man proposé à la salle André Voisin de Fresnay-sur-Sarthe et là, à une heure plus classique, 20h30. Vous aurez également dans l'après-midi, si vous le souhaitez, le 17 octobre, eh bien une sortie Atlas de la biodiversité, Haute-Sarthe-Alpes-Mancelles, avec la découverte des champignons des Alpes-Mancelles. Cette sortie est organisée par le Parc naturel et géoparc Normandie-Maine. Le rendez-vous est prévu à 14h au domaine du Gasso à Saint-Léonard-des-Bois. Ces sorties sont toujours gratuites, mais avec une réservation au préalable au 02 33 81 13 33. Sur cette même date, sachez qu'on va faire un petit focus sur notre office de tourisme puisque pour la première fois, nous allons participer à l'événement Visiter nos entreprises. Nous avons la chance d'avoir plusieurs partenaires qui ont décidé de jouer le jeu avec nous et donc les premières visites auront lieu ce fameux 17 octobre. La première visite possible sera à la ferme de Cérillac, c'est à Doucelles. Sachez que ces visites sont totalement gratuites, il vous suffit de vous inscrire auprès de nos deux bureaux de l'office de tourisme. Inscription simple, mais comme les places sont limitées, nous n'avons pas le choix. Donc vous avez la ferme de Cérillac à Doucelles, mais vous avez aussi la possibilité d'aller découvrir le méthaniseur à Rouessé-Fontaine. Donc surtout, si vous êtes intéressé par l'un ou l'encontre de ces événements, n'hésitez pas à vous rapprocher de notre office de tourisme et c'est dans le cadre de visiter nos entreprises. Le 17 et 18 octobre, on vous propose les journées nationales de l'architecture et pour cela, bien évidemment, nous allons à Piacé et plus précisément à l'espace Bézard Le Corbusier, où là, tout le week-end, on vous propose différentes animations les après-midi particulièrement, avec bien sûr des rencontres avec des artistes et en particulier Stéphane Vigny, mais aussi la découverte de ce très bel espace Bézard Le Corbusier, que ce soit l'espace muséographique ou le parcours d'art contemporain. Donc si vous êtes intéressé, n'hésitez pas à vous renseigner auprès de l'association au 02 43 33 47 97 et c'est donc dans le cadre des Journées nationales de l'architecture. Le dimanche 18 octobre, vous aurez un loto animé par Ludo à la salle des fêtes de Cherizé. Les jeux débuteront à 14h et c'est organisé par Génération Mouvement de Cherizé. Vous aurez aussi un autre loto, mais cette fois-ci animé par Annick Dutertre. Ce sera au Centre culturel d'Ancine. Les jeux débuteront là aussi à 14h et c'est organisé par le comité de jumelage d'Ancine. En fin d'après-midi, vous aurez du cinéma à Fresnay-sur-Sarthe à 17h avec le film Tombé du ciel. Et vous aurez sur cette même date une originalité puisque vous avez le premier concours de puzzle organisé sur le territoire et précisément ce sera à la salle polyvalente de Sougé-le-Ganelon. C'est organisé par les Alpes-Mancelles dans l'Europe, le comité de jumelage, et c'est véritablement un concours de puzzle qui se fait en binôme, soit deux enfants, soit un enfant, un adulte, soit deux adultes, avec bien évidemment une petite participation, le but du jeu, construire son puzzle bien évidemment. Avant de vous quitter, je veux vous parler de différentes expositions, puisque vous aurez une exposition qui débutera au cours du mois d'octobre, et précisément le 3 octobre, et qui sera visible quasiment tout le mois d'octobre. C'est à la galerie Arsart à Fresnay-sur-Sarthe où vous aurez une exposition de peinture de Léandre Thibault. Je vous rappelle que cette galerie est ouverte les vendredis après-midi, les samedis matin et après-midi et les dimanches matin et après-midi et que bien évidemment ne vous privez pas de ce beau lieu d'exposition. L'entrée est totalement libre. Autre chose dont je dois vous parler, bien sûr, c'est l'exposition au prieuré de Vivoin qui se terminera le 11 octobre. Elle est là depuis le mois d'avril, donc j'espère que vous n'avez pas loupé cette exposition qui s'intitulait Apocalypse 1-14-21. Et surtout, petit point et un petit zoom sur le festival de cinéma jeune public Graines d'Images Junior qui revient pour les vacances d'automne à Fresnay-sur-Sarthe. Je vous rappelle que les vacances débutent le 17 octobre, donc dès cette date, vous aurez les premières représentations dans le cadre de ce festival. Donc surtout, n'hésitez pas à venir retirer d'ici quelques jours le programme, puisque, je suis très honnête, nous ne l'avons pas encore pour le moment, mais surtout, ne vous privez pas de ce festival de cinéma jeune public à l'occasion des vacances scolaires. Voilà, je vous ai tout dit.
0: Effectivement, un programme très complet donc sur le territoire Haute-Sarthe-Alpes-Mancelles. On va terminer par les jours et horaires d'ouverture de l'Office de tourisme pour cette saison.
1: Alors oui, vous faites bien de le rappeler parce qu'effectivement, arrivant début octobre, nos horaires ont quelque peu changé. Sachez déjà que notre bureau de Saint-Léonard-des-Bois a fermé pour la saison. On le retrouvera que l'année prochaine, à partir du mois d'avril. Pour ce qui est de notre bureau de Fresnay, nous sommes là du mardi au samedi, donc précisément en semaine de 10h à 13h et de 14h à 18h, et le samedi de 10h à 13h. Et pour notre bureau de Beaumont-sur-Sarthe, vous pouvez venir nous rencontrer en semaine du mardi au vendredi, 10h, 13h, 14h, 18h.
0: Merci Vanessa, je vous dis à très bientôt sur l'antenne de Radio Alpes-Mancelles. Bonne journée.
1: Bonne journée, merci, au revoir.

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2: Notre balade sur le territoire mensonois où on retrouve à l'office de tourisme Raïssa pour nous proposer un programme d'automne. Bonjour Raïssa.
3: Bonjour. L'automne s'installe doucement en mensonois, mais visiblement l'agenda lui n'a pas décidé de ralentir. Donc comme d'habitude, on commence avec un peu d'art puisque à l'office de tourisme de Mamers, on accueille une toute nouvelle exposition. Donc du 1er octobre au 27 octobre, on fait place à Kelly Brun, artiste mancelle qui aime mélanger les univers. Donc ses œuvres jouent avec les perspectives, les couleurs, avec toujours cette envie de susciter une émotion et d'interpeller le regard. Donc l'exposition est à découvrir gratuitement à l'office de tourisme de Mamers. Et dès le premier week-end d'octobre, il va falloir faire des choix. Donc le samedi 3 octobre, rendez-vous à Marolles-les-Braux pour une gratiféria de 9h à 16h au centre Cascade. Le principe est simple, on apporte les objets dont on n'a plus besoin et on peut repartir avec ceux qui nous plaisent. Le tout est gratuit, ouvert à tous. Toujours les 3 et 4 octobre, on reste dans la création, mais cette fois à Hyères-Beauvoir pour l'artiste locale Véronique Lesage. Fête ses 30 ans de carrière. C'est un beau prétexte pour découvrir et redécouvrir son travail. Donc, elle se situe à la Grange d'Hymières, samedi et dimanche, de 10h à 12h30 et de 14h30 à 18h. Et si, à la place du calme d'une exposition, vous préférez entendre quelques moteurs rugir, on se retrouve à Bonnétable. Donc, après son annulation au mois de juillet, le 60e rallye régional Le Mans revient finalement les samedis 3 et dimanche 4. Donc c'est un week-end qui devrait ravir les amateurs de sport automobile. Le dimanche 4 octobre, on revient sur Mamers avec deux rendez-vous très différents. Donc d'abord, on a une grande chasse au trésor solidaire organisée à l'occasion des 40 ans du Téléthon. Le défi est de parcourir Mamers à la recherche de 40 énigmes et relever un défi avec des amis ou en famille ou même seul. Les départs se feront librement entre 14h et 15h depuis la place Carnot. La participation est de 4 euros à partir de 8 ans et tous les bénéfices seront reversés au Téléthon. Et à 15h, l'Office de tourisme propose une nouvelle escapade mensonois dans le cadre des dimanches de caractère sur le chemin des écoliers. Les salles de classe d'autrefois aux établissements d'aujourd'hui, c'est une balade qui retrace un peu l'histoire de l'école à Mamers aux côtés d'anciens élèves. Et pour terminer la visite, il y aura un pot de l'amitié avec des membres de la confrérie des chevaliers des Rillettes sartoises. La balade est totalement gratuite et débute à 15h. Rendez-vous à l'Office. On avance maintenant jusqu'au vendredi 9 octobre et là encore trois ambiances complètement différentes sont proposées. Pour ceux qui ont envie de bouger, rendez-vous à Bonnétable à 19h pour les foulées roses. Donc pas besoin de battre un record ici. Hein. Il s'agit juste d'un social run solidaire de 5 km ouvert à tous avec plusieurs groupes en fonction des allures. Les mâcheurs sont également les bienvenus. L'événement est totalement gratuit. Les bénéfices sont reversés à la maison des patients dans le cadre de la lutte contre le cancer du sein. Et bien sûr, il faut un dress code rose pour marquer le coup. Pour ceux qui préfèrent faire travailler les méninges plutôt que les jambes, rendez-vous du coup à 20h30 à 10 et sous ballon pour une conférence sur le climat animée par Philippe Gombert, qui est un géologue qui est à la retraite. Donc c'est une conférence accessible pour mieux comprendre les changements, phénomènes, les grands changements actuellement environnementaux. La participation est libre et au chapeau. Enfin, toujours le 9 à 20h30, on change d'ambiance à l'espace Sogona de Mamers avec Nora Mzaoui. Donc il y a une humoriste qui revient sur scène avec un spectacle très personnel dans lequel elle utilise notamment son couple comme sas de décompression face au chaos du monde extérieur. Le spectacle est proposé dans le cadre de la saison culturelle, donc mensonois 2026-2027. Les tarifs vont de 12 euros à 24 euros et les réservations sont possibles auprès de l'office de tourisme. Le week-end, on commence le samedi 10 octobre avec le troc jardin d'automne à Mamers de 10h à 16h. Donc plantes, graines, arbustes, légumes, confitures maison, outils ou même encore magazines de jardinage. Le principe est d'échanger plutôt que de jeter. Et donc on prend ce dont on a besoin et on repart avec les mains chargées. À Marolles-les-Braux, le week-end sera consacré à la création avec un marché des créateurs les samedis 10 et dimanche 11 octobre. Artisanat, création. récréation seront réunis au niveau de la salle Jean de la Fontaine. Et toujours à Marolles, une autre exposition démarre le 10 octobre, L'heure bleue, d'Élise Beignard. L'artiste travaille autour de cet instant entre le jour et la nuit, lorsque le ciel prend une teinte bleue profonde. Donc, l'exposition sera visible jusqu'au 18 octobre dans son atelier à Marolles-les-Braux, en entrée libre. Le dimanche 11 octobre, les amateurs de musique auront eux aussi du choix. À 15h à Beauffais, l'harmonie de Beauffais, accompagnée de l'orchestre des cadets, donnera son concert d'automne gratuitement à la salle polyvalente. Et à 16h15, à Bonnétable, changement d'instrument avec un récital d'orgue donné par Vianney d'Abrijon à l'église, autour notamment de Bach et de Vivaldi. Participation libre au chapeau. On arrive ensuite au mercredi 14 octobre avec deux façons très différentes de profiter de l'automne. Donc la première option, on enfile les chaussures de marche, on rejoint la forêt de Perfeigne pour une sortie champignon accompagnée par la société mycologique de la Sarthe. Et participons pour en partie à la découverte de la richesse mycologique de la forêt, donc entre les chênes et les hêtres. Et c'est un rendez-vous qui est prévu à 14h15 à la Croix Samson à Neufchâtel en Saônois. La sortie dure environ 2 heures et coûte 3 euros par personne. Deuxième option, un peu plus gourmande, du coup c'est les chaudrons gourmands de la Fée au jardin potager de Bonnétable. Atelier pour apprendre à réaliser ses propres confitures avec conseils, astuces et bien sûr quelques gourmandises au passage. L'atelier commence à 14h30, il coûte environ 10 euros et par personne et la réservation est totalement obligatoire et on peut tous repartir avec nos propres créations. À partir du 14 octobre, un autre temps fort débute dans la région, donc c'est les journées régionales de la visite d'entreprise qui se déroule jusqu'au 24 octobre. Donc le principe est de pousser les portes d'entreprises que l'on connaît parfois de nom sans savoir ce qui se passe réellement derrière. Et en Maine-et-Loire, plusieurs entreprises ont décidé de participer cette année. C'est l'occasion de découvrir les métiers, les procédés, les coulisses et le programme est disponible à l'office et les modalités d'inscription sont à retrouver sur notre site internet également. Le samedi 17, cette fois en rose, la salle des fêtes de Mamers, on accueillera une journée sportive Octobre Rose de 9h à 18h. Donc fitness, pilates, danse, yin yoga, plusieurs activités seront proposées aux adultes comme aux enfants. La participation est libre avec un don minimum de 5 euros par cours au profit de la lutte contre le cancer du sein. Et les vacances approchant, le cinéma Rex de Mamers lance également à partir du 17 octobre le festival Graines d'Images Junior. Jusqu'au 1er novembre, le jeune public pourra profiter d'une programmation spécialement pensée pour les enfants et les familles. Et on termine cette quinzaine le dimanche 18 octobre avec un rendez-vous qui sent vraiment l'automne au jardin potager de Bonnétable. La fête d'automne vous attend de 9h30 à 17h30 au programme curcubitacé du haut du jardin, horticulteurs, artisans, producteurs locaux, des jeux, des animations pour toute la famille. Et l'après-midi, il y a un spectacle avec l'Ensorcellarium où on mélange magie, mystère, humour dans un univers un peu ensorcelé et l'entrée est totalement gratuite. Et enfin, à 15h au théâtre municipal de Mamers, la troupe amateur On se bouge présentera 12 en colère, adaptation du célèbre texte de Regina Rose. Le spectacle est organisé au profit de l'association VMEH et il coûte 10 euros avec réservation auprès de l'office. Et voilà pour cette première moitié du mois d'octobre.
2: Merci à vous Raïssa pour ces nombreuses idées de sorties à faire sur le territoire maine-saônois. Je propose qu'on termine en communiquant les jours et horaires d'ouverture de l'office de tourisme.
3: Donc l'office de tourisme est ouvert le lundi de 10h à 12h30 et de 14h30 à 18h. Il est fermé le mardi à partir du mois d'octobre. Il rouvre donc du mercredi au vendredi de 10h à 12h30, de 14h30 à 18h et le samedi de 10h à 17h. Donc avec une pause quand même de 12h30 à 14h30.
2: Merci, je vous dis à très bientôt. Je vous souhaite une belle journée.
3: Si, bonne journée. Au revoir.
2: Au revoir.

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2: Terminons notre balade automnale sur le territoire Main-Cœur de Sarthe où on retrouve Harmonie à l'office de tourisme pour vous donner quelques idées de sorties sur le territoire Main-Cœur de Sarthe. Bonjour Harmonie.
3: Bonjour. Alors c'est parti. Alors début d'automne bien chargé en Main-Cœur de Sarthe. Et qui dit octobre rose bien sûr. Les communes de Main-Cœur de Sarthe se mobilisent pour la lutte contre le cancer du sein. Tout d'abord, vous commencez par une petite séance de yoga accessible à tous et toutes le samedi 3 octobre de 10h à 11h30, ainsi que le dimanche 4 octobre de 10h à 11h30 et de 15h à 16h30. Ça se passe à la salle polyvalente de la Guerche. Le coût est de 15€ par personne et par séance. Pour continuer sur cette bonne voie, quoi de mieux qu'une balade guidée de 4 km? Le rendez-vous est donné à 17h30 le samedi 3 dans le parc de la mairie de la Guerche. Le tarif est de 2€ par personne. Et enfin, pour terminer cette journée, une dégustation de fouets préparés et cuites sur place à 19h à la salle polyvalente, toujours à la Guerche. Tarif 18€ par personne. La soirée sera animée par le groupe Totem. Les réservations sont obligatoires pour cette soirée auprès de Claudine au 06 10 23 99 48 ou Chantal 06 82 87 17 14. L'argent récolté lors de ces deux journées sera reversé à la Ligue contre le cancer. Mesdames, vous êtes partantes pour une soirée de folie. Rendez-vous le samedi 3 octobre à la salle des fêtes de Saint-James-sur-Sarthe pour une soirée 100% féminine. Au programme, vente de petits goodies pour récolter des fonds, un stand de photos souvenirs, une tombola durant la soirée avec de nombreux lots à gagner. Les bénéfices seront reversés à l'association Ruban Rose. Le jeudi 8 octobre, place au cinéma avec la bataille de Gaulle qui sera projetée à la salle polyvalente de Neuville-sur-Sarthe à 20h30. Attention, prévoyez votre coussin, le film dure 2h40. Le dimanche 11 octobre, le comité des fêtes de Saint-Pavas a choisi de vous emmener marcher pour une belle cause. Rendez-vous à 15h place de la mairie pour une randonnée quiz sur les bords de la Sarthe. Cette randonnée sera suivie d'un goûter au profit de la Ligue contre le cancer. Chacun est libre de participer comme il l'entend. Je reprends le déroulé chronologique en commençant par une lecture d'histoire avec Camille Shiba et ses petits théâtres d'images japonais. La séance est accessible aux enfants dès 2 ans à la bibliothèque de Ballon-Saint-Marc le 3 octobre à 10h. La séance est gratuite. Un tournoi de tennis de table organisé par le Main-Cœur de Sarthe Tennis de Table se tiendra à Saint-James le samedi 3 octobre de 13h30 à 17h. Buvette et tombola sur place, le coût est de 5€ par équipe. Juste à côté, vous retrouverez sur les terrains de pétanque le même jour à 14h un concours de pétanque organisé par la Saint-James Sportive section football, 6€ par adulte. Le soir, l'association Jouer en Fête organise un loto, ouverture des portes à 18h, début des jeux à 20h. Et si vous êtes plutôt soirée dansante, rendez-vous à la salle de l'Envol à la Basoge à 19h pour la soirée organisée par Génération Mouvement. Nous passons au vendredi 9 octobre avec la projection du film intitulé « De la comédie française », séance à 20h à la salle des fêtes de Saint-James-sur-Sarthe, 5,50€ par personne. Le samedi 10, vous aurez l'embarras du choix. Vous êtes fan de Johnny, le groupe Meseki vous a concocté un spectacle de près de 2h qui va vous replonger dans les plus gros concerts de Johnny Hallyday des années 60 à ses dernières tournées. Ici, pas d'imitation, mais la conservation de l'esprit et de l'énergie du chanteur. Si Johnny n'est pas votre tasse de thé, Kensalan Tienne, les associations Les Folles Journées de Ballon-Saint-Marc et Abiaca, association ballonnaise, indépendants, artisans, commerçants, agriculteurs, vous attendent à leur Oktoberfest pour une soirée conviviale, musicale et gourmande à Ballon-Saint-Marc à partir de 19h. Je n'ai toujours pas trouvé votre point faible? Je tente ma chance avec un loto à Saint-Jean-d'Assé, le même soir à 20h. Ouverture des portes à 18h et si vous ratez le coche, vous pouvez y aller le lendemain, le 11 octobre à 14h. Ouverture des portes à midi. Vous aimez les jeux de société? L'amicale sport et loisirs de Neuville-sur-Sarthe vous donne rendez-vous dimanche 11 octobre de 14h à 18h à la maison des loisirs. L'inscription est obligatoire. Vous pouvez appeler le 06 77 54 24 36 ou le 06 24 53 49 16. Qui a dit qu'il ne se passe rien en semaine? La médiathèque Ludibule de la Basoge pense à nos petites têtes blondes. Elle organise les bébés lecteurs le 12 octobre à 10h, ainsi qu'un atelier planeur le 14 octobre à 10h. La bibliothèque de Saint-Jean-sur-Sarthe attend les 4-8 ans pour l'heure du conte le 14 octobre à 16h45 sur le thème de Halloween. Chacun ses 24 heures en Sarthe. Eh bien, l'association Ça va jouer organise à nouveau ses 24 heures du jeu. Rendez-vous le samedi 17 octobre à partir de 15h à la salle Michel Lalos à Ballon-Saint-Marc avec plus de 300 jeux en accès libre pour une durée de 24 heures non-stop. La boutique Sortilège sera présente sur place, une buvette et de la restauration aussi. Vous préférez le théâtre ? Je finirai donc avec la troupe Quai de Seine qui vous attend le 17 octobre à 20h à la salle polyvalente de la Guerche pour la pièce La vérité si je mange.
2: Merci à vous Harmonie pour cette belle programmation à venir donc sur le territoire Maine-Cœur de Sarthe. Éventuellement on termine avec les jours et horaires d'ouverture de l'office de tourisme pour aller vous rendre visite et obtenir plus d'informations, éventuellement un contact téléphonique.
3: Alors n'hésitez pas à venir me voir, je m'ennuie un petit peu en ce moment. Les mercredis et vendredis de 9h à 12h30 et de 14h à 17h30, les samedis de 9h à 12h30. Attention, le 3 octobre ce sera fermé et vous pouvez me joindre au 02 43 27 35 30.
2: Merci Harmonie, je vous souhaite une belle journée.
3: Merci, de même.

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2: Aujourd'hui, nous allons parler de fêtes, de spectacles et de ces acteurs de la vie associative qui apportent du dynamisme sur notre territoire au cœur des villages. Et pour en parler, nous avons le plaisir de recevoir en studio M. Jacky Bouton, président de l'UDOM. Nous allons faire un petit rappel justement de ce qu'est l'UDOM, son fonctionnement, mais aussi d'évoquer deux rendez-vous à venir. Le dîner-spectacle Génération 80 à Mulsanne, samedi 31 octobre à 19h, et le Salon des artistes professionnels de la fête à Saint-Mihiel-l'Évêque le dimanche 8 novembre. Bonjour M. Jacky Bouton.
3: Bonjour.
2: Donc un petit rappel de ce qu'est l'UDOM, que signifie notamment donc ce sigle, et depuis quand cette structure existe-t-elle? Quel est son rôle, ses missions?
3: Voilà, donc l'UDOM, c'est l'Union des organisateurs de manifestations, c'est-à-dire, pour faire simple, c'est la Fédération des comités des fêtes de la Sarthe, donc confédère à peu près 200 associations en Sarthe, et principalement donc des organisateurs de fêtes. Nos missions, c'est d'assister justement les organisateurs de fêtes dans tous les compartiments de leur activité, aussi bien la vie associative, que les aider à organiser leurs fêtes, à trouver des artistes. Et puis ça offre également un certain nombre d'avantages, notamment en matière de réduction SACEM, de publicité, etc.
2: Justement, on s'aperçoit que ça devient de plus en plus compliqué de renouveler, on va dire, les instances dirigeantes dans les associations. Alors est-ce que d'adhérer à l'UDOM, ça permet d'être rassurant, d'avoir une aide justement pour notamment expliquer les différentes responsabilités que ça implique d'être président d'une association?
3: Oui, figure, ça fait partie de nos missions. D'ailleurs, on fait des formations régulièrement pour aider les bénévoles d'associations à devenir dirigeants d'associations. Donc, on leur donne les rudiments pour justement voir qu'ils aient une bonne idée de leurs responsabilités sans leur faire peur. Et également, donc, on est là pour les assister, justement, les aider à faire leur statut, etc., à organiser leur vie associative. Donc, on est là pour les épauler et donc, principalement, effectivement, les nouveaux dirigeants, on est là pour répondre à leurs inquiétudes éventuelles et puis les assister dans tous les compartiments de leur vie associative. Donc c'est vraiment une des missions essentielles de l'UDOM que d'épauler les associations, y compris les nouveaux dirigeants.
2: Parmi ces quelques 200 associations que vous avez parlé, est-ce qu'on retrouve toute association et un territoire étendu?
3: C'est principalement la Sarthe. En fait, on est par rapport à notre fédération nationale, on est habilité à faire des adhésions sur la Sarthe, la Mayenne, le Loir et Cher. Mais en pratique, comme on est sartois, on est principalement implanté en Sarthe et nos 200 associations sont pour la majorité sartoises.
2: Et quel type d'association donc on retrouve
3: Principalement des comités des fêtes, comités d'animation, des écoles de danse, parce qu'il y a des réductions importantes quand on adhère en l'UDOM sur les cotisations SACEM pour les écoles de danse. On trouve également des communes. Les communes importantes de la Sarthe sont adhérentes à l'UDOM parce que elles ont une vie culturelle assez dense et donc là aussi ça leur offre des avantages assez substantiels sur les redevances SACEM.
2: Donc l'UDOM organise également des événements. On va parler de ce premier événement que vous organisez. Donc c'est le samedi 31 octobre à 19h. Ça se passe à Mulsanne. Alors on parle d'un dîner spectacle cabaret. Qui avez-vous choisi pour animer cette soirée?
3: Oui, alors donc cette soirée que l'on fait tous les ans à peu près à cette époque. Donc on a choisi cette année la troupe Génération 80, qui est une troupe que l'on a vue à notre congrès national dans le sud de la France il y a 2 ans. Et qui nous a beaucoup plu, donc c'est pour ça qu'on les fait venir en Sarthe. Ils interviennent principalement dans le sud de la France, mais donc ils font un effort pour nous, et donc ils viennent nous retrouver à Mulsanne, donc le 31 octobre. Donc c'est un spectacle, c'est un dîner-spectacle, et il y aura 2 heures de de spectacle au cours de ce dîner autour des musiques des années 80. Mais c'est bien un spectacle cabaret, c'est avec chanteurs, chanteuses, danseurs, danseuses, musiciens en live, et avec une mise en scène qui rappelle les années 80.
2: Une soirée qui sera présentée bien évidemment avec l'incontournable Jean-Luc Boutier.
3: Oui, effectivement, Jean-Luc Boutier qui fait partie de notre organisation et qui est là toujours pour présenter nos soirées.
2: Donc soirée donc avec un repas, quelques mots peut-être sur la prestation qui sera proposée.
3: Oui, donc le repas, donc c'est un repas qui est proposé par le traiteur Le Petit Brétois qu'on a l'habitude de faire travailler. Donc c'est un bon repas, j'ai pas le menu sous les yeux, mais en tout cas donc c'est un repas de qualité qui accompagne cette soirée.
2: Donc qui peut participer à cette soirée? Est-ce qu'on doit être adhérent à l'UDOM ou c'est ouvert à tous?
3: C'est ouvert à tous. Alors c'est vrai que on y trouve principalement des adhérents UDOM parce que c'est aussi l'occasion pour les associations de récompenser leurs bénévoles, donc de venir à cette soirée et d'offrir en tout ou partie le coût de cette soirée à leurs bénévoles. C'est une forme de récompense. Il y a aussi, on fait aussi une remise de médailles pour les bénévoles les plus anciens, mais c'est ouvert à tout public. Et c'est le même tarif qu'on soit adhérent ou non adhérent. Donc la soirée est à 48 euros et c'est ouvert strictement à tous.
2: Donc toujours des places disponibles?
3: Oui, il nous reste une cinquantaine de places disponibles. Donc c'est toujours, ça va être ouvert encore quelques jours, je pense.
2: Un numéro pour réserver si on est intéressé?
3: Oui, alors qu'on peut réserver donc au 06 74 92 38 36.
2: Et quelques jours plus tard, donc changement d'ambiance, on passe de la salle de spectacle au salon professionnel, donc invitation au salon des artistes. Alors comment est née cette idée? Donc qu'est-ce qui fait que vous avez mis en place cet événement?
3: Alors ce salon, il est venu du fait que justement nos adhérents, mais toute association a parfois de la peine à trouver des prestataires artistiques, que ce soit des chanteurs, des musiciens, des danseurs, etc., des magiciens, enfin toute discipline artistique, et également des professionnels, c'est-à-dire des sonorisateurs, des présentateurs, etc. Et donc on a choisi au moment de notre assemblée générale, le même jour que notre assemblée générale, de faire ce salon qui permet donc aux organisateurs de fêtes de rencontrer en direct des artistes, de discuter avec eux et donc de voir quelles prestations ils peuvent offrir pour leur festivité de l'année d'après. Donc ça fonctionne plutôt bien. Et là aussi, donc l'entrée est gratuite pour le public. C'est ouvert à tous, parce que si on fait aussi une fête de famille, ça peut être intéressant d'avoir un magicien, d'avoir un loueur de jeux, etc. Ou un DJ. Donc c'est ouvert également pour les gens qui font des fêtes de famille, pour les comités d'entreprise, pour les entreprises également. Et donc là, particularité, c'est qu'on fait tout au long de la journée, il y a des mini-shows, c'est-à-dire que les artistes qui le souhaitent se produisent sur scène, sur des prestations de 10 minutes, un quart d'heure, ce qui permet aussi de voir vraiment ce qu'ils sont capables de proposer.
2: Donc le rendez-vous est fixé pour cet événement donc le dimanche 8 novembre, ça se passe de 11h à 18h à la salle Michel Berger de Savigny-Évêque. Est-ce qu'on peut détailler tout de même les différents participants à ce salon d'artistes et de professionnels de la fête?
3: Alors on va trouver des chanteurs, on va trouver des musiciens, donc des fanfares ou des harmonies, voilà. On va trouver magiciens, on va trouver aussi des producteurs de spectacles, c'est-à-dire des gens qui ont un carnet d'adresses et qui peuvent donc proposer différents artistes. Et puis on va trouver effectivement des gens qui font de la sono, des gens qui font de la lumière, des feux d'artifice également. Donc voilà le genre de discipline que l'on peut trouver. On va trouver groupes folkloriques, des groupes sartois, il n'y en a plus beaucoup. Donc voilà le genre de prestations qu'on va pouvoir découvrir.
2: Ouais, vous l'avez dit, l'entrée est gratuite, donc c'est ouvert à tous, on peut en profiter. Quelques bonnes raisons justement de se déplacer à ce salon?
3: Eh bien, c'est déjà de pouvoir discuter avec des artistes qui sont là pour ça, pour présenter leurs prestations, et voir quelques spectacles. Donc il y aura en même temps des animations, il y a des jeux. Donc c'est un après-midi à la fois festif et puis utile pour préparer les festivités des années d'après.
2: Peut-être l'occasion d'en profiter de rencontrer donc les membres membre de l'UDOM et de rejoindre votre association. Comment est-ce qu'on procède pour rejoindre l'UDOM?
3: Alors, bien, il faut simplement nous appeler. Donc, c'est toujours le même numéro, donc le 06 74 92 38 36. On peut aussi aller sur notre site internet qui s'appelle sortirensarthe.com. Donc là, on trouvera différents renseignements et on trouvera également nos coordonnées. Donc voilà, et c'est donc nous, on ouvre notre porte à toutes les associations qui ont besoin de soutien, qui ont besoin aussi de faire des économies, parce que dès qu'on diffuse de la musique, il y a tout de suite des droits qui sont assez élevés. Donc on a l'avantage avec l'UDOM d'avoir des réductions de l'ordre de 40% sur les droits SACEM. Donc c'est intéressant pour tout ce qui est thé dansant, tout ce qui est animation musicale, les festivals, etc. Entre autres avantages.
2: Eh bien, merci à vous, monsieur Jacques Bouton, pour toutes ces informations. On rappelle les deux dates à retenir. Donc le samedi 31 octobre pour le dîner spectacle cabaret avec la troupe Génération 80 et le dimanche 8 novembre de 11h à 18h pour le salon des artistes et professionnels. Avez-vous quelque chose à ajouter pour conclure?
3: Non, je pense, on a hâte d'accueillir un nombre public pour ces deux événements qui sont majeurs dans notre saison.
2: Merci à vous, bonne journée.
3: Merci, au revoir.

Bonjour à tous. L'appel du ministre de l'Éducation aux parents d'élèves en marge des dégradations commises devant les lycées ces derniers jours. Édouard Geffray souhaite que les parents empêchent leurs enfants de rejoindre les blocages. Pendant ce temps, le ministre de la Justice, Gérald Darmanin, veut faire payer les réparations aux parents si leurs enfants sont impliqués dans des dégâts. Depuis le début du mouvement, environ 2000 personnes ont été placées en garde à vue, dont 90% de mineurs. Plus de 400 établissements sont fermés aujourd'hui. Édouard Geffray rencontre les représentants des syndicats lycéens, des associations de parents d'élèves et des représentants des professeurs. Une deuxième reconstitution dans l'affaire Jubilard, organisée aujourd'hui dans le Tarn. Cédric Jubilard, qui a avoué le meurtre de son épouse Delphine, a été extrait de sa cellule ce matin. Direction l'ancien domicile familial à Cagnac-les-Mines, ainsi que la commune de Mayoc, où des ossements de la jeune femme ont été retrouvés. Environ 150 militaires, dont deux escadrons de gendarmerie mobile, sont sur place pour tenter de comprendre ce qu'il s'est passé la nuit du drame. Le coup de fil d'Emmanuel Macron à Donald Trump au sujet des carburants. Le chef de l'État a demandé au président américain d'agir de manière concertée, sans restriction des exportations, alors que Donald Trump menace d'un embargo sur le diesel américain. Washington met une forte pression sur les Européens pour qu'ils puisent davantage dans leurs réserves de carburant. Après un été caniculaire, la France a connu cette année le deuxième mois de septembre le plus chaud de son histoire. C'est ce qu'annonce Météo France.

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0: Eh bien, bonjour. Je m'appelle Christiane Séché. Je pratique l'art textile. Alors, l'art textile, c'est une pratique qui consiste à faire des tableaux ou des sculptures avec du textile, avec des tissus, toutes sortes de tissus. Ça peut être du coton, des lainages, de la soie, des matières synthétiques. Ce sont des tissus qu'on peut teindre, qu'on peut peindre, qu'on peut coudre, qu'on peut broder. On peut y ajouter aussi toutes sortes de choses qui peuvent se coudre, comme du papier, des plastiques, des fils de toutes sortes. Ça peut être du raffia, ça peut être du plastique, ça peut être tout ce qui peut se coudre. Après, on peut ajouter des perles, on peut ajouter des rubans, on peut ajouter des galons, on peut écrire dessus à la main ou à la machine. Voilà. Alors, j'expose à l'église de Courcité les 3 et 4 octobre. Donc, je serai ravie de vous rencontrer pour pouvoir parler de mes travaux et de mes créations. Je vous remercie. Au revoir.
1: Bonjour auditeurs et auditrices de Radio Alpes-Mourcel. Bienvenue encore, 10e anniversaire à Arvalois. C'est chouette, c'est formidable, c'est extraordinaire. C'est une retrouvaille de gens qui œuvrent. Et pour moi, cette année, eh bien, ce sera en l'église d'Averton. J'ai choisi ce site, ce lieu, d'une part parce que c'est pas loin de Gèvres. Et puis c'est une très très belle église, très simple, humble, qui mériterait d'ailleurs d'être ouverte beaucoup plus pour que les gens puissent la visiter avec une structure clocher d'une beauté, travail de charpentier, mais qui date de, je ne me rappelle pas de l'époque, mais c'est fabuleux, mais c'est vraiment très très beau. On retrouve un petit peu un certain côté moyenâgeux dans cette structure clocher. Et puis l'église par elle-même, qui est vraiment mais d'une douceur. Quand on y entre, on a envie d'y rester, d'y installer, puis il y a plein de choses qui s'y passent à travers notre ciboulot. Et il y a un chemin de croix magnifique. Il y a un chemin de croix, mais alors, j'ai envie de dire, d'une pauvreté. Pauvreté artistique qui est vraiment touchante. Très touchant. Et j'ai décidé de me rapprocher de ça. Pour moi, je vais rester dans le cadre. Donc je suis parti sur deux grosses pièces, que je réalise exprès, d'ailleurs même trois. Ce sont des personnages qui sont donc à peu près au milieu de cette église, qui ont un peu le look des personnages qu'on trouve sur le chemin de croix. Il y en a un qui mesure à peu près 8 mètres de hauteur, et un autre qui doit mesurer 4-5 mètres de hauteur. Il y en a qui est à genoux, et l'autre debout. Alors c'est pas pour autant que c'est une scène religieuse. C'est simplement le fait d'une position que je trouvais moi sympathique et je veux dire avec un certain caractère même ludique au niveau de l'expression. Et les matériaux que j'ai employés.

Ben, ce sont des matériaux pareils, simples, humbles, entre autres le bois, qu'on ne voit pas, un peu de métal, qu'on ne voit pas, tout est recouvert par ce qu'on appelle du film à palette, de plastique, donc j'ai tout plastiqué, et ça fait comme une peau sur ces personnages, donc là aussi il y a un côté tactile que j'ai essayé de développer. Ça donc c'est les pièces principales, donc il y en aura trois, il y en aura un normalement à l'entrée et deux à l'intérieur, et il y aura aussi alors autre travail, tout nouveau pour moi, parce que c'est une église qui n'a pas de vitraux, donc je me suis dit il faut quand même essayer d'y amener un peu ce côté vitrail, et j'ai travaillé avec, en allant à Villaines-la-Juhel, j'ai vu une immense bâche plastique rouge sur le bas-côté de la route, qui était là abandonnée, je suis revenu pour la ramasser, donc c'est un truc d'emballage plastique, hein, mais très grand, et j'ai fait en fin de compte le support de mon vitrail avec ce côté plastique rouge, très beau rouge, et puis un travail dedans à l'intérieur avec du collage, de l'agrafage, de certaines pièces. Donc il y aura deux grandes pièces comme cela aussi, et puis j'y mettrai quelques bronzes, je mettrai deux ou trois bronzes, et puis d'autres petites choses que je réalise comme ça à côté. J'ai envie aussi d'y mettre la cire, mais je ne sais pas si j'aurai le temps, pour y faire des sculptures de cire, parce que comme j'ai toujours j'ai 5 tonnes de cire à la maison, vu que j'avais réalisé la plus grande bougie au monde, donc j'ai toujours cette cire en partie. Donc pourquoi pas, parce que l'église aussi c'est la cire, à travers ses cierges et tout ça. Voilà si ce sera pour moi, et puis je serai accompagné par deux autres personnes, là aussi ce sera quelque chose, je vais laisser donner et expliquer le contenu de leur expo, mais voilà ce que ce sera pour moi. Donc quelque chose d'humble, de fort, de grand, toujours le monumental, parce que c'est vrai que c'est l'art dans lequel je suis. D'ailleurs, petite chose à côté comme ça, allez voir l'œuvre Chélic à Saint-Pierre-sur-Erve, il y a à peu près 600 chaises de rassemblées, elle mesure pas loin de 7 mètres de hauteur, et c'est quelque chose, comme dit un autre, qui a de la gueule. Et d'ailleurs, réalisé avec la personne aussi qui va exposer, donc avec moi et avec l'autre personne, dans l'église d'Averton. Voilà. Donc, avis.

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1: Le Mans, Alençon, le train ne profite pas de la crise des carburants. La SNCF n'établit pas de lien entre la crise des carburants et la fréquentation des TER en Pays de Loire en légère hausse. Entre Le Mans et Alençon, les dysfonctionnements se poursuivent. Le train profite-t-il de l'explosion du prix des carburants? On pourrait penser que oui, le nombre d'abonnés au TER Aléop cette année en Pays de Loire est en augmentation de 3%, selon la direction régionale TER de SNCF Voyageurs. Une tendance enregistrée depuis le 1er janvier en comparaison à la même période de l'an dernier, sauf que les prix à la pompe flambent depuis mars et qu'ils ont ensuite baissé avant d'exploser depuis la fin août. Sur la petite ligne reliant Le Mans, Sarthe à Alençon dans l'Orne, qui dessert 7 haltes ferroviaires toutes situées en Sarthe, je pense que la fréquentation a augmenté un peu. Il y a forcément un impact de la hausse du prix des carburants, mais les parkings avaient commencé à se remplir avant, commente Jacques Poiraudot, président de l'association locale des usagers. Gros bémol entre Le Mans et Alençon, une voie très ancienne non électrifiée, les pépins pour les usagers réguliers s'accumulent depuis plusieurs années. Interrogée par Ouest France, Fabienne Labrette Ménager, maire de Fresnay-sur-Sarthe, gare de la Hutte-Coulombier, a recensé 118 incidents en 8 mois sur la ligne. La SNCF a annoncé en mars 2026 des travaux de 180 millions d'euros à l'horizon 2029-2031 pour renouveler 7,3 km de voies dans les deux sens en plusieurs tronçons. En attendant, les trains sont à nouveau contraints, comme il y a quelques années, de circuler à très faible vitesse, 40 km/h sur certaines portions de la ligne. La cause est inattendue, la très grande chaleur estivale a déformé la voie suite aux épisodes caniculaires et à la nature des sols argileux sur la ligne ferroviaire entre Le Mans et Alençon. Les trains subissent actuellement des ralentissements en attendant le passage d'engins de travaux sous quinzaine, indique SNCF Réseau. Les gens sont fatigués de tout ça, observe Jacques Poiraudot. Pascal Gaulin, représentant de la FNOT des Pays de Loire en Sarthe, la Fédération nationale des associations d'usagers des transports, il évoque par ailleurs des retards d'investissement de la part de la région Pays de Loire pour le TER et conclut ainsi: tout ceci est désolant et même inquiétant, sachant que la crise climatique n'attendra pas elle. Collecte des restos ce week-end, renflouer les stocks après un été difficile. Les Restos du Cœur de la Sarthe organisent leur collecte départementale ce week-end dans tout le département. Un rendez-vous essentiel selon le président Philippe Coutant au sortir d'un été difficile. Aujourd'hui, samedi et dimanche, les Restos du Cœur de la Sarthe organiseront leur collecte départementale. L'an dernier, cette opération avait permis de collecter 39 415 kilos de denrées alimentaires, de produits d'hygiène. Nos besoins les plus critiques parmi la liste des produits suggérés concernent les conserves de protidiques, poisson, viande avec ou sans porc, les conserves de légumes et les produits pour bébés, notamment les couches T4, T5, T6 et lait bébé premier âge, deuxième et troisième âge. Pour cette collecte départementale 2026, 320 bénévoles d'un jour s'allieront avec les équipes bénévoles des restos afin d'assurer les permanences à la sortie de 80 magasins partenaires en Sarthe. Nous espérons que grâce à la solidarité, nous atteindrons cette année pour cette collecte d'octobre les 40 tonnes, confie Philippe Coutant. Bien sûr, on parle souvent des tonnes, des kilos, mais ils ne témoignent pas de la valeur en euros des produits collectés. Cet été, nous avons aidé plus de monde et surtout des profits de familles monoparentales ou non en activité avec de jeunes enfants et qui ne s'en sortent plus avec la flambée des prix, poursuit-il. Nous avons atteint fin septembre le chiffre préoccupant de 600 bébés de 0 à 3 ans accueillis dans les centres d'activité resto en Sarthe et recevant un accompagnement dans le cadre de notre mission Petite Enfance. Les collectes des restos sont un temps fort. J'indique également que c'est toute l'année sans interruption que nous luttons contre la précarité sous toutes ses formes, glisse le président des restos de la Sarthe. Début mars, une autre collecte nationale. Celle-ci mobilisera à nouveau les restos. L'an dernier, elle avait permis de collecter 66 837 kilos de denrées et de produits. Sur une année, sur ces deux collectes, plus de 100 tonnes sont issues de la générosité du public, conclut Philippe Coutant. Solidarité Octobre Rose, une centaine d'événements sont prévus en Sarthe. Dans le cadre d'Octobre Rose, le comité sarthois de la Ligue contre le cancer organise tout au long du mois une centaine d'événements en Sarthe en charge d'aider à la mise en œuvre, à la coordination de toutes ses actions. Jackie Collet, président du comité départemental, Élodie Coulon et Audrey Le Hégarette, chargée de prévention, Jocelyn Corvézier, coordinateur, se félicite du succès populaire annoncé d'Octobre Rose dans les communes, les entreprises, divers établissements et associations sartoises. L'équipe vient rappeler les chiffres clés sur le cancer du sein, le plus fréquent et le plus meurtrier chez la femme. Une femme sur 8 est touchée au cours de sa vie. En France, 61 000 nouveaux cas et 12 000 décès chaque année, dont 690 décès dans les Pays de Loire et 123 en Sarthe. Pour toutes les femmes âgées de 50 à 74 ans, un dépistage national est organisé sous forme d'une mammographie tous les 2 ans, prise en charge à 100% par l'assurance maladie. Une action essentielle quand on sait qu'un cancer du sein détecté tôt a 9 chances sur 10 de guérir. Grâce au dépistage organisé en Sarthe en 2023, 263 nouveaux cas ont été découverts et pourtant ce dépistage, malgré Octobre Rose, ne motive que 46% des femmes concernées en France et 52% en Sarthe. Pour être vraiment efficace, il faudrait 65% de participation. L'action phare de cette édition pour la Sarthe aura lieu ce dimanche, ce parking du Verger à l'Arche de la Nature au Mans. Inscription en ligne. Le matin à partir de 10h, randonnée de 5, 7 ou 10 km, marche nordique, animation running, randonnée PMR, découverte sophro-balade, balade comptée. L'après-midi à partir de 14h, randonnée des familles, découverte sophro-balade avec un village. Près d'une centaine de bénévoles se mobiliseront pour cette journée en 2025. Lors de cet événement, 43 000 euros avaient été récoltés, 25 000 euros pour la recherche et 18 000 euros pour l'aide aux malades. La centaine d'événements répertoriés pour cette année sont à retrouver sur le site www.ligue-cancer.net/72-sarthe/ Agenda. Marcher, courir contre le cancer. À Chérancé, dans le Nord-Sarthe, le comité des fêtes propose de participer à une marche solidaire de ce samedi sur un circuit d'environ 10 km qui empruntera la voie verte. Départ vers 13h30. Cette journée solidaire festive et conviviale se poursuivra par un repas avec DJ le soir et un feu d'artifice à 22h30. À Coulans-sur-Gé, la Coulainaise, randonnée, marche nordique, course à pied, parcours famille est organisée au profit de la lutte contre le cancer du samedi à partir de 8h30. Pour cette 10e édition, les organisateurs proposent aux sportifs de sortir des déguisements, participation gratuite, dons versés à la Ligue contre le cancer. À Cogné-la-Libraye, Omnisport intercommunal propose 4 parcours de 5,5 km à 20 km à effectuer à pied ou en trail au profit de la Ligue contre le cancer dimanche. Départ de 7h30 à 9h45 de la salle des fêtes, sans chrono ni classement, mais pour la bonne cause. À La Ferté-Bernard, la marche des roses de retour pour la 4e année. Pour la 4e année consécutive, une marée rose envahira demain la base de loisirs à l'occasion de la marche des roses fertoises qui aide à financer la lutte contre le cancer. Événement incontournable du début de l'automne, la marche des roses fertoises est de retour pour une 4e édition. Demain, dès 13h, plusieurs centaines de personnes, toutes de roses vêtues, se rejoindront place du Général de Gaulle à 2 pas de la base de loisirs. Toutes n'auront qu'un objectif en tête, mettre en avant l'importance de la prévention du dépistage et du soutien aux personnes atteintes d'un cancer du sein. La journée débutera dès 10h avec l'ouverture du stand d'inscription. Pour l'instant, nous avons 1500 personnes inscrites en ligne, glisse Karine Autin-Taureau, responsable de l'antenne fertoise de la Ligue contre le cancer. Fixés à 10 euros par personne, les frais d'inscription à la marche seront intégralement reversés à la Ligue contre le cancer. Grâce aux gains de la marche, nous finançons des actions d'aide aux malades à la Ferté-Bernard, détaille Karine Autin-Taureau. En partie financée par les dons fait à l'occasion de la marche, l'antenne fertoise de la Ligue contre le cancer propose différents soins de support aux personnes malades installées sur le territoire. Nous proposons de la sophrologie, de la réflexologie plantaire, un soutien psychologique, des cours de pilates et d'activités physiques adaptées, des soins socio-esthétiques et nous animons aussi un groupe de parole, détaille la responsable de l'antenne. Nouveauté cette année, d'ici quelques semaines, des ateliers oncogites visant à stimuler l'activité cérébrale des personnes malades et des rendez-vous auprès d'une onco-coiffeuse seront proposés. Au-delà des actions menées une fois la marche passée, de nombreuses animations seront proposées. À quelques heures du départ, le village des Roses Fertoises ouvrira ses portes à 13h. Avant de s'élancer, les Fais-moi rire proposeront une chorégraphie autour des gestes d'autosurveillance afin de passer la main aux membres de la salle de sport Fitness chargée d'animer l'échauffement collectif. dispositif. Quelques minutes plus tard, avant le grand départ, plusieurs amateurs de trail s'élanceront. C'est l'une des nouveautés de cette 4e édition, précise Carino Tintoro. Nous proposons une initiation au trail encadrée avec plusieurs exercices proposés tout au long du parcours. Poursuit-elle à 15h10, les marcheurs prendront également le départ pour une marche de 5 km au parcours légèrement modifié. Au total, une trentaine de bénévoles seront mobilisés tout au long de la journée afin de permettre à cet événement de continuer à croître d'année en année. Valentin parle à ses chevaux. Pour Valentin Froger, résident à Conneret, les équidés, notamment les chevaux de trait bretons, c'est une passion qu'il cultive en loisir depuis son plus jeune âge. Il sera présent à la foire demain. Il faut dire que dans la famille, c'est une passion qui s'est transmise de génération en génération. Mon père Christian a vu son père travailler la terre avec des chevaux. Une tradition que nous avons voulu faire perdurer lors des fêtes et animations comme à la fête de la moisson à Valennes à travers les démonstrations à l'aide de matériel d'une autre époque récupéré à droite à gauche. Lors d'une rencontre, Valentin a partagé l'univers fascinant des chevaux de trait bretons qui, à travers les âges, ont accompagné l'homme dans le travail, lors de guerres, etc. Aujourd'hui, il continue de le servir différemment, il tisse les liens forts et parvient à établir une communication étroite avec les siens, dont Lisba et Espérance réussir à lui faire comprendre ce qu'on attend de lui, changer de méthode quand ça ne marche pas, etc. C'est une très grande fierté quand on y parvient, et pour y parvenir, c'est un cheminement entre plaisir, complicité, patience, confiance. Dès là, de 6 mois, je propose des exercices basiques comme celui de marcher sur une bâche, lui faire découvrir un environnement en dehors de la prairie, s'habituer aux véhicules à moteur et aux klaxons visant à créer une relation de confiance. Il sera présent à la foire de Conneret ce samedi 3 octobre, histoire de retrouver l'authenticité des foires d'autrefois où les animaux étaient très présents. Ma mère, c'est une cinquantaine de lycéens mobilisés pour leurs conditions d'études. Une cinquantaine d'élèves du lycée Persaigne à ma mère sont manifestés jeudi matin pour dénoncer leurs conditions de vie d'études au sein de l'établissement. Partie du lycée, les élèves ont rejoint la place de la République où le portail de la mairie a été fermé par mesures de sécurité. Pour encadrer le cortège qui s'est déroulé dans le calme, 11 gendarmes ont été mobilisés. Les manifestants ont notamment fait part de leurs difficultés concernant les conditions d'hébergement à l'internat, les soins, les effectifs dans les classes et l'accompagnement à l'orientation. Paolo, interne au lycée, dénonce notamment les problèmes de chauffage et la climatisation dans l'internat. D'autres lycéens évoquent également l'accès aux soins. On a un seul infirmier présent seulement certains jours. Quand ma copine a eu besoin de soins, il n'y avait personne, témoigne une élève. À travers cette mobilisation, les élèves entendent également apporter leur soutien à un mouvement national et attirer l'attention sur les moyens consacrés à l'éducation. Hier après-midi, les représentants des lycéens de Persaigne ont été reçus par le maire Frédéric Beauchef pour un échange d'environ 45 minutes. À la sortie, les jeunes ont exprimé leur satisfaction. De son côté, Frédéric Beauchef a insisté sur l'importance de prendre en considération les préoccupations des jeunes, y compris lorsqu'elles concernent des problèmes du quotidien, robinet défectueux, absence de séparation ou encore manque de choix alimentaires adaptés aux différents régimes. Autant de détails qui, faute d'attention, peuvent progressivement alimenter un sentiment de délaissement. Champagne Conlinoise et Pays de Sillé, une convention pour être au plus près des 420 entrepreneurs de la 4CPS. Fabienne Malherbe-Boulanger, présidente en Sarthe de la Chambre des métiers de l'artisanat en Pays de Loire, et Valérie Radou, présidente de la 4CPS, viennent de signer conjointement une nouvelle convention. Cette dernière vise à renforcer le partenariat engagé en faveur de l'accompagnement des artisans et des entreprises du territoire. Cela s'est traduit par le développement d'actions concrètes accompagnant les entreprises dans leur quotidien, répondre à des réels besoins comme un atelier rencontres en petits groupes de 8 professionnels maximum pour pouvoir partager leurs problèmes, confronter leur expérience et surtout trouver des réponses et des solutions. La rencontre a également été l'occasion d'aborder le label Maître d'artisan décerné par la Chambre des métiers. Rappelons que cette dernière accompagne l'entreprise à partir de sa création jusqu'à la transmission, sans oublier la formation des jeunes, avec un bel exemple récemment. Antoine Niveau, élève boulanger à la Chambre des métiers de l'artisanat, est allé représenter la France à Shanghai à la compétition mondiale Skills. Il a décroché une médaille d'excellence avec plus de 420 recensés. L'artisanat est un moteur économique, social et majeur sur le territoire de la 4CPS. Renseignement auprès de Fanny Hatton, responsable de développement économique à la 4CPS, au 02 43 52 06 14 ou economietourisme@4cps.fr, CMA au 30 06 ou Agnella Busco, responsable territoire entreprise, au 06 71 14 57 32.

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Votre programme télé pour cette soirée du vendredi 2 octobre, du football sur TF1 avec la Ligue des Nations UEFA à 20h35. France-Italie en direct après deux déplacements en Turquie et en Belgique. Les Bleus de Zinedine Zidane poursuivent leur parcours dans cette Ligue des Nations avec un choc à domicile face à l'Italie dans un stade de France annoncé à guichet fermé. Les coéquipiers d'Ousmane Dembélé vont tenter de prendre le dessus des Italiens. Sur France 2, Capitaine Marlowe, votre série policière en première partie à 21h10, l'ami français Joseph Nyandoro, un ancien président africain, vit en exil dans un village français. Jocelyn Grammont, maraîcher dans le même bourg, est retrouvé mort, tué par une arme à feu. Marlowe découvre que la victime et le président étaient amis. Cette amitié lui aurait-elle coûté la vie? Un deuxième épisode vous sera proposé à 22h50. Sur France 3, émission de divertissement, le grand bêtisier, 50 ans de rire à 21h10, présenté par Camille Cerf. Pour célébrer 50 ans de rire à la télévision, Camille Cerf embarque pour un grand voyage à travers les images les plus cultes, les plus inattendues, les plus hilarantes de ces 5 dernières décennies. Dans le cadre exceptionnel du Musée des Arts Forains de Paris, cette soirée festive et familiale réunit toutes les générations autour d'un seul mot d'ordre, le rire. Sur France 5, Monsieur Hyde, un film dramatique à 21h05, chargé d'enquêter sur le meurtre d'une jeune femme, un inspecteur s'intéresse à Monsieur Hyde, un étranger tailleur détesté de ses voisins, farouche et solitaire. Il passe son temps à épier sa belle voisine Alice. Lorsque cette dernière s'en aperçoit, elle met au point un plan machiavélique. Sur M6, La roue de la fortune des célébrités à 21h10 avec Eric Antoine. Les artistes sont réunis autour de la fondation Gustave Roussy, Médecins sans frontières et Princesse Margot, avec également Nelson Montfort, Sophie Davant et Jérôme Anthony. Sur Arte, une comédie, Les vieux espions à Cuba à 21h, anciens agents secrets de la RDA au glorieux fait d'armes, Harry, Falk, Lowe et Tamara ont autrefois sauvé la vie de Fidel Castro en visite d'État au bord de la Baltique. Aujourd'hui, tous se retrouvent aux funérailles de leur ex-chef Foch. La fille du défunt Hélène, qui a été la maîtresse de Falk, leur demande alors leur aide. Quelques suggestions pour les chaînes de la TNT, notamment la chaîne TFX, avec une comédie sentimentale, Dear You, à 21h10. Alma travaille aux Folies, un palace au sein duquel elle tente de concilier les demandes parfois totalement farfelues des clients d'établissement et des rapports pas toujours simples avec ses collègues. Par ailleurs, la jeune parisienne se désespère de trouver une relation authentique et sincère. Qui d'Alex, le séduisant millionnaire, le nouveau barman Naïm ou Mister Nobody, un mystérieux interlocuteur rencontré via une application, ravira son cœur. Cette comédie romantique connectée peut compter sur l'interprétation d'une distribution prometteuse. Sur Gulli, un film d'animation Vivo à 21h05, au cœur des ruelles colorées animées de la Havane, où les rythmes endiablés de la salsa se mêlent aux éclats de Vivo 1. Un quincajou espiègle et mélomane. Chaque jour, ce petit mammifère au pelage doré partage la scène avec Andrés Hernández, un vieux musicien au sourire chaleureux pour qui la musique est une histoire d'amour et de souvenirs. Leur duo inséparable illumine la place centrale où les passants s'arrêtent émerveillés par leur performance pleine de passion. Mais leur routine joyeuse bascule le jour où Andrés reçoit une lettre inattendue. Marta Sandoval, son grand amour de jeunesse et ancienne partenaire musicale, aujourd'hui star internationale, lui propose de monter sur scène avec elle pour un dernier concert à Miami.

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2: Aujourd'hui, nous allons parler d'une belle initiative solidaire organisée à Mamers à l'occasion des 40 ans du Téléthon. Le dimanche 4 octobre, l'association Mamerton organise une chasse au trésor solidaire, un rendez-vous à la fois ludique et caritatif qui permet aux participants de se mobiliser tout en passant un moment convivial. Pour nous en parler, nous recevons Laurent Plessis, trésorier de l'association Mamerton, basé à Mamers, mais aussi le papa de son jeune président et fondateur, Timéo Plessis. Alors Laurent, bonjour.
3: Bonjour Joséphine.
2: Pour commencer, pouvez-vous nous présenter et nous expliquer votre rôle au sein de l'association Mamerton ?
3: Eh bien, moi je suis trésorier au niveau de l'association Mamerton et donc on a, comme vous disiez, notre jeune président Timéo qui est au niveau de l'association depuis 2022 maintenant et nous avons grandi ces derniers temps puisque maintenant nous sommes 13 membres de l'association Mamerton et ça nous permet voilà, de proposer des actions comme des actions qu'on ne pouvait pas proposer avant et qui vont, j'espère, satisfaire un nombreux public.
2: Justement, comment est née l'association Mamerton ? D'où est venue l'idée à votre fils de s'engager pour le Téléthon ?
3: Après avoir effectué 3 années de CMJ, Timéo a décidé de monter cette association donc en 2022 et il a pu compter sur son entourage pour le soutenir. Et voilà, on a été l'année dernière ville phare du Téléthon de 2025, ce qui nous a permis d'avoir énormément de personnes qui nous ont suivis et on a pu reverser une très très belle somme à l'ASN Téléthon. Et donc cette année, on va essayer de faire encore mieux.
2: Sinon, pourquoi avoir choisi d'appeler l'association Mamerton ?
3: Eh bien, Mamerton, pour à la fois le Téléthon et Mamers, ça nous semblait quelque chose de très important d'avoir deux mots dans notre...
2: Depuis la création de Mamerton, quelles actions avez-vous déjà pu mettre en place ?
3: Beaucoup d'actions ont été mises en place, comme le théâtre solidaire, notre grande fête lors du Téléthon national au mois de décembre, début décembre, et puis voilà, cette nouvelle action qui va avoir lieu dimanche prochain. Et puis nous avons aussi beaucoup d'actions de collecte, collecte de piles, collecte de cartouches d'encre, collecte de caisses d'aluminium. Donc je remercie les auditeurs de Radio Alpes-Mancelles qui nous aident énormément sur ces collectes.
2: Venons-en maintenant à votre prochain rendez-vous le dimanche 4 octobre. En effet, vous organisez une chasse au trésor solidaire. Comment est venue cette idée ?
3: Alors c'est une idée qui a été discutée en réunion de bureau. On voulait trouver quelque chose qui n'avait jamais été fait sur Mamers dans ce principe et puis quelque chose qui puisse à la fois être accrocheur pour les familles. C'est quelque chose qui peut se faire seul, soit en famille, soit entre amis, toutes générations confondues, que ce soit les enfants ou les personnes d'un certain âge. Et on a voulu vraiment montrer le beau patrimoine de Mamers par l'intermédiaire d'une chasse au trésor, mais qui se veut à la fois solidaire, puisqu'on va reverser tous les bénéfices, bien entendu, à la FM Téléthon.
2: Concrètement, comment va se dérouler cette chasse au trésor ?
3: Alors, on accueille les participants à partir de 14h. De 14h à 15h, nous allons envoyer les participants à différents endroits de Mamers avec des lettres à rechercher, des chiffres à trouver, beaucoup de choses à trouver au niveau du patrimoine mamertin. Ils vont pouvoir déambuler dans le centre-ville de Mamers pendant quasiment 2 heures avant de se retrouver sur la place Carnot pour attendre les résultats et qu'on puisse, voilà, pendant ce temps-là, avoir un moment convivial avec eux.
2: Quel message aimeriez-vous adresser aux habitants de Mamers et des alentours pour les encourager à venir participer ?
3: Eh bien, il faut venir pour découvrir notre magnifique patrimoine sur Mamers et puis faire une bonne action pour le Téléthon. Et moi-même qui n'a pas eu l'occasion pour l'instant de voir ce que c'était que cette chasse au trésor, puisque ça a été fait par Fabien Houvet de notre association qui nous a jusqu'à présent caché un petit peu ce qu'il préparait pour voilà laisser du suspense également pour nous. Mais en fait, c'est quelque chose qui va être voilà une belle après-midi intergénérationnelle et c'est ce qu'on veut dans notre association.
2: Et pour ceux qui souhaitent participer, comment peuvent-ils s'inscrire ou obtenir les informations pratiques ?
3: Alors, il est encore temps de s'inscrire. Vous pouvez toujours envoyer un mail à asso.mamerton@gmail.com ou au 07 45 08 08 65. Ça nous permet de faire des préinscriptions pour savoir à peu près le nombre de personnes pour imprimer les bulletins réponses. Et sinon, il y aura toujours de la place, bien entendu, le jour J, dimanche, à partir de 13h30, 14h pour s'inscrire.
2: Après cette chasse au trésor du dimanche 4 octobre, quels seront les prochains projets du Mamerton ?
3: Alors, le prochain projet, ça va être le 4 et le 5 décembre. Donc, une grosse, grosse mobilisation, puisque Mamers a la chance cette année. Alors, la ville de Mamers va devenir ville étape Téléthon 2026 au niveau national. Donc, c'est encore au-dessus de ce qui s'est passé l'année dernière. Et nous allons accueillir un bus itinérant, le bus Mystère. Nous, on l'appelle comme ça pour l'instant. Donc, on en parlera plus profondément lorsqu'on aura toutes les informations de France Télévisions et du service émission de la FM Téléthon, mais on veut un week-end et surtout le samedi 5 décembre avec une place Carnot noire de monde, avec plein de personnes qui se mobilisent pour le Téléthon de différentes manières. On va trouver des projets avec les associations pour faire vivre le centre-ville de Mamers au niveau de la solidarité.
2: Pour terminer, si vous deviez retenir un seul message à faire passer à nos auditeurs à l'approche de cette chasse au trésor solidaire, quel serait-il ?
3: Eh bien, venez nombreux pour passer une très très belle après-midi. En plus, ils annoncent très très beau, donc ça va être l'occasion de découvrir Mamers, de découvrir notre association, et n'hésitez pas à venir nous rendre visite, ça nous fera extrêmement plaisir.
2: Merci Laurent d'avoir été avec nous pour nous présenter l'association Mamerton et cette chasse au trésor solidaire. Rendez-vous donc le dimanche 4 octobre à Mamers pour participer à cette journée conviviale et solidaire et contribuer à votre manière au Téléthon. Je vous dis à bientôt.
3: Eh bien, à bientôt, merci beaucoup.
2: Au revoir.
3: Au revoir.
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5: Mobilisation, sport et convivialité, c'est le grand rendez-vous d'Octobre Rose à ne pas manquer sur la commune de Chérancé. Rendez-vous le samedi 3 octobre. La commune se mobilise au profit de la lutte contre le cancer du sein et avec une marche de 10 km suivie d'une soirée festive proposée par le comité des fêtes. Un repas, une soirée animée par un DJ et même un feu d'artifice. On fait le point sur tout ce programme avec Marine Fièvre, donc chargée de communication au comité des fêtes de Chérancé, qu'on appelle également les Vertes Prairies. Bonjour Marine.
6: Bonjour.
5: Donc déjà, parlez-nous de votre rôle au sein de ce comité des fêtes pour commencer.
6: Alors moi, depuis 5 ans maintenant, je suis chargée de communication dans l'association Les Vertes Prairies du comité des fêtes de Chérancé. Quand je dis chargée de communication, c'est-à-dire interagir avec le Maine Libre et l'Ouest France sur le journal. On marche aussi beaucoup avec les réseaux sociaux, donc Facebook et Instagram. Je crée aussi les flyers qu'on met dans les boutiques aux alentours de Fresnay-sur-Sarthe et Beaumont-sur-Sarthe, ainsi que distribuer des flyers dans les boîtes aux lettres, notamment surtout Chérancé.
5: Et bien aujourd'hui, ce sera sur l'antenne de Radio Alpes-Mancel. Donc alors, déjà, est-ce qu'on peut dire pourquoi est-ce que c'est important pour la commune de Chérancé de se mobiliser pour Octobre Rose?
6: Donc il est important notamment pour moi parce que à côté de mon chargé de communication dans une association, je suis infirmière. Donc voilà, donc en fait j'ai fait mon école d'infirmière, j'ai rencontré beaucoup de femmes atteintes du cancer du sein. Donc ça m'avait touchée lors de mon école d'infirmière et il y a 2 ans je me suis dit pourquoi pas l'investir au sein de notre association. Donc mon papa qui est président de l'association Les Vertes Prairies, je lui en avais fait part et voilà, on a monté le projet il y a 2 ans.
5: Voilà, donc le premier rendez-vous de cette journée, ce sera cette marche solidaire, donc qui est proposée en début d'après-midi. Alors, est-ce qu'on peut parler de comment s'organise cette marche solidaire?
6: Alors, cette marche s'organise. Donc déjà, on demande aux marcheurs qui veulent s'investir de faire des réservations. Donc les réservations se font jusqu'au 27 septembre, donc ça va très vite arriver. Donc la marche commence à 13h30, les marcheurs arrivent, nous on a une liste des marcheurs, on les raye quand ils sont arrivés sur place. Avec nous on a l'association Cœur de Soi qui est présente ce jour pour présenter leur association, faire des témoignages et de la prévention, notamment sur le dépistage du cancer du sein. Cette marche après on la lance une fois que tout ça est fait. On a jusqu'à 17h pour faire la marche. Alors c'est une marche de 10 km. C'est 5 km aller, 5 km retour. Bien sûr, toutes les personnes ne sont pas obligées de faire les 5 km. Hein. Le principal, c'est de s'investir et d'être avec nous ce jour. Donc, s'il n'y a pas les 5 km, les 10 km de fait, le principe, c'est de participer.
5: On peut dire que c'est une marche accessible à tous. On est sur la voie verte.
6: C'est ça. On est sur la voie verte qui est un terrain plat. Donc, même les personnes en fauteuil roulant peuvent venir. Il n'y a pas de souci. C'est accessible à tous.
5: Vous avez parlé de l'association Cœur de Soi. Est-ce qu'on peut en dire plus sur justement les objectifs de cette association?
6: Oui, l'association Cœur de de Soi, du coup, c'est une association créée par trois femmes, donc Myrtille, Aline et Sophia. Donc à l'origine, en fait, c'est Myrtille qui avait créé sur les réseaux sociaux Myrtille fait rose. En fait, c'est elle a monté sa page parce que Myrtille est atteinte d'un cancer du sein. Donc elle partageait sur les réseaux sociaux. Ensuite, Aline a rejoint Myrtille qui ont pour but de créer l'association Cœur de Soi. Donc ils l'ont créée. Donc Myrtille est présidente, Aline est secrétaire et Sophia est trésorière. Et ils ont aussi Audrey qui est photographe à Ligron. Donc en fait, cette association, c'est le partage, la solidarité, le lien entre les personnes. Donc elle consiste à faire des balades gratuites chaque mois avec des femmes qui peuvent être atteintes du cancer. On a Aline aussi qui est atteinte du cancer du cerveau. Donc en fait, ce n'est pas qu'une association basée sur le cancer du sein, il y a aussi d'autres cancers. Donc c'est une part très importante. Donc elles font ces balades sur l'âge de la nature. Elles sont en cours de changer de lieu. Elles font des ateliers créatifs tous les mois. Voilà, ils demandent une petite participation financière pour avoir des fonds pour l'association. En fait, le projet principal de Cœur de Soi, c'est de créer des boxes solidaires et réconfortantes, notamment qui pourront être distribuées dans les hôpitaux du Mans, distribuées par les oncologues ou les radiothérapeutes. Donc dans ces boxes, on pourrait y trouver un petit éventail, par exemple pour aider les dames à supporter les bouffées de chaleur quand elles sont sous hormonothérapie, ou des fondants parfumés pour apporter une petite douceur, une petite touche de bien-être et de réconfort pour ces malades. Un livret ressources sur lequel ils expliquent le après du cancer, qui on peut contacter en cas de besoin, par exemple un psychologue ou des choses comme ça.
5: Le choix de cette association, c'est par connaissance ou comment ça s'est fait?
6: Alors c'est par connaissance, parce que du coup je suis infirmière, voilà, j'ai des collègues infirmières, donc du coup c'est une amie d'une collègue infirmière, donc voilà, le bouche à bouche, et puis on se fait connaître. Et puis
5: donc chaque année vous souhaitez faire découvrir peut-être une nouvelle association, comment
6: oui,
5: ça se passe?
6: Oui, l'année dernière donc on avait fonctionné avec les Marraines Roses et les Petites Mains, donc voilà, on avait donné un fonds pour cette association. Donc là oui, le rôle c'était de changer et puis de faire participer plusieurs associations et puis les faire connaître, parce que aujourd'hui c'est des nouvelles associations, voilà, elles ont besoin de bénévoles, elles ont besoin de fonds.
5: Donc on l'a compris, il faut faire vite pour s'inscrire sur cette marche. Si toutefois il y avait quelques retardataires, est-ce qu'on les accepte?
6: Oui, bien sûr, on les accepte. Même les personnes qui viennent le jour J. Après, nous, au vu des réservations, en fait, on va commander des goodies. On distribue des goodies qui sont gratuits. Donc là, par exemple, cette année, c'est un sac qu'on offre à chaque marcheur. Donc voilà, s'ils viennent le jour J, c'est pas sûr qu'il y en ait pour elles, mais elles peuvent participer.
5: Alors, l'objectif, combien de marcheurs est-ce qu'on attend?
6: Eh ben, moi, j'aimerais faire plus que l'année dernière. L'année dernière, on a fait 105 marcheurs. Mon objectif, ouais, j'aimerais bien 150, ce serait bien.
5: Alors, on espère le beau temps, bien évidemment, parce qu'il fait toujours beau cette année.
6: C'est ça.
5: Donc après l'effort, ce sera le réconfort. Donc c'est une soirée festive que les Vertes Prairies donc proposent aux habitants de Chérancé et toutes les personnes intéressées aux alentours, bien évidemment. Alors le programme de cette soirée?
6: Le programme de la soirée, donc c'est une soirée qui commence aux alentours de 19h-19h30. On fait un menu repas moules frites, jambon, frites pour les adultes, un menu enfant, accompagné de son feu d'artifice que nous n'avons pas pu tirer le 13 juillet au vu de la canicule, et un DJ qui est sur place pour animer la soirée.
5: Donc là aussi, je suppose qu'il faut s'y prendre suffisamment tôt, qu'il faut réserver pour le menu à 22€.
6: Ouais, c'est ça. Donc les dates butoirs de réservation se font le 25 septembre pour un menu adulte avec kyriette, crouton, moules frites ou jambon à la broche avec ses frites, éclair au chocolat ou café. Le menu enfant, c'est une saucisse frite compote pour 6€, et le menu adulte est à 22€.
5: Une réelle volonté, je pense, de fédérer un maximum de personnes sur cette journée. Donc je vous laisse lancer un appel aux auditeurs de Radio Potentiel pour qu'ils participent.
6: Oui, il faut participer, que ce soit pour la marche ou pour le repas. Et à savoir qu'on récolte aussi des fonds le soir du repas moules frites. On va mettre une cagnotte s'il y en a qui veulent participer. On va vendre des goodies aussi pour l'association. Voilà, c'est vraiment un geste solidaire cette journée. C'est très importante pour nous et puis pour l'association de se faire connaître. Donc oui, on invite à lancer toutes les réservations, les messages. Ils peuvent nous contacter sur deux numéros de téléphone. Moi, Marine, alors 07 70 66 65 99, et Priam Alexia au 06 62 36 41 72. Donc que ce soit par appel ou par message, on accepte tout, même sur les réseaux sociaux.
5: Voilà, et on rappelle que cette soirée se termine par le feu d'artifice. Et oui, feu d'artifice, il n'a pas pu être tiré donc à l'occasion du 13 juillet, donc un jour normalement de fête sur la commune de Chérancé.
6: C'est ça, et malheureusement, oui, on l'a décalé l'année dernière, on le refait cette année. On va commencer à se dire que le feu d'artifice, nous allons le faire fin d'année maintenant, au vu de la canicule. Donc voilà.
5: Bien, merci à vous de vous être déplacé au studio de Radio Alpes-Mancel. Je vous dis à bientôt.
6: À bientôt.
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5: Aujourd'hui, nous recevons sur l'antenne de Radio Appemancel François Gouillon, gérant de la Grenouille Informatique, à l'occasion d'un événement marquant, le 20e anniversaire de la structure, célébré donc du 2 au 5 octobre prochain. Donc deux décennies d'engagement, d'innovation et d'accompagnement numérique sur lesquelles nous allons revenir ensemble. Bonjour Monsieur François Gouillon.
7: Bonjour à tous vos auditeurs.
5: Donc avant de poursuivre, on imagine bien qu'il ne s'agit pas d'un nom choisi au hasard. Y a-t-il une histoire derrière cette appellation la Grenouille Informatique?
7: Oui, tout à fait. Il y a une belle histoire parce que quand nous avons créé la société, il fallait trouver un nom. Et quand vous regardez autour de vous, les noms, je ne veux pas dire que c'est un peu tordu, mais on s'en souvient pas. Et là, j'ai proposé la Grenouille Informatique et tout le monde a éclaté de rire et dit au moins c'est original et on s'en souviendra. Et notre nom est vendeur parce que tout le monde sur Alençon dit ah ben si, moi je vais à la Grenouille.
5: Et qu'est-ce qui a motivé donc le lancement de cette structure? Donc à l'époque, quelles ont été les grandes étapes clés qui ont façonné donc la structure telle qu'on la connaît aujourd'hui?
7: Alors en deux, nous avons ouvert notre structure, la Grenouille Informatique, au 54 rue Ampère, dans la rue des Pompiers à Alençon. En 2006, moi j'étais à l'époque commercial chez Renault et j'avais une cliente, son petit-fils avait parti de diplôme, cherchait du travail en informatique. Moi je suis autodidacte dans l'informatique depuis l'âge de 14 ans, donc je vendais des voitures et je réparais les ordinateurs en même temps. Et je lui ai dit, on a été racheté par un groupe et quand on est racheté par un groupe, vous savez bien que ça peut être compliqué. Et je lui ai dit, mais pourquoi je ne créerais pas la société? Et Jean-Michel, mon associé, est tombé à pic et on s'est rencontrés, on s'est entendus et on a créé la société La Grenouille.
5: Donc comment est-ce qu'elle a évolué au fil des années? On imagine bien que la structure a grandi.
7: Alors dès le départ, on était un peu surpris parce que dès le départ, alors le soir, on distribuait des flyers dans les boîtes aux lettres d'Alençon, de Damigny. Et dès le départ, ça a bien marché. Et les années ont passé. Trois ans après, on a été obligé d'embaucher quelqu'un parce que notre travail grossissait. Et en 2013, on a passé le cap au-dessus. On a fait construire un nouveau local de 160 mètres carrés. Avant, on avait 60 mètres carrés. Là, on est passé à 160 mètres carrés. On a fait construire notre nouveau local, donc qui se trouve 16 rue Nicolas Appert, qui est la rue sur la route de C, après chez Peugeot à gauche, la rue du Lidl, la rue de la déchetterie et la rue Nicolas Appert.
5: Donc la Grenouille Informatique s'appuie sur une équipe de professionnels. Est-ce qu'on peut la présenter, détailler les différentes compétences qui la composent?
7: Alors bien sûr, donc aujourd'hui nous sommes trois employés à temps complet. Moi je suis en tant que gérant, je vais bientôt avoir 70 ans, donc je suis à la retraite. Ils m'ont mis à la retraite d'office parce que j'étais opéré du cœur en 2018, donc j'ai pas eu le choix, donc je suis parti quasiment en retraite un peu forcée. Sinon j'y serais peut-être toujours, je ne sais pas, faut pas exagérer. Et donc on a beaucoup de particuliers, des professionnels, des artistes, des indépendants, et aujourd'hui on comptabilise un petit peu plus de 10 000 clients.
5: Et donc, côté boutique, concrètement, que propose la Grenouille Informatique?
7: Alors, on a un magasin, donc on expose donc des ordinateurs. Aujourd'hui, on vend beaucoup plus d'ordinateurs portables que de ce qu'on appelle les tours, les unités centrales. Mais on peut faire les deux, on s'adapte à la demande du client. Et surtout, j'appuie, parce qu'aujourd'hui, c'est très, très facile d'acheter. Vous avez Internet, vous avez les grandes boutiques, les grands magasins. Mais aujourd'hui, j'ai presque envie de dire, je défie presque un client de mettre en route son ordinateur sans faire de bêtises. Donc nous, notre avantage, c'est que quand on va remettre l'ordinateur au client, l'ordinateur va être configuré, prêt à l'emploi, ses données de son ancien ordinateur, si on a pu les récupérer, dans le nouveau ordinateur, et on part pour une demi-heure d'explication de son nouveau ordinateur, comment il fonctionne, les sécurités qu'il faut faire, on va parler d'antivirus, on va parler de tout ça.
5: Bien évidemment, quand on fait appel à vos services, c'est également pour dépanner cet ordinateur qui parfois tombe en panne alors même qu'on en a besoin rapidement, délai d'intervention et différentes prestations que vous proposez.
7: Alors, il est évident que notre emploi du temps, et on est un peu, je ne veux pas dire comme les docteurs, mais on est un peu surbooké. Nous, c'est vrai qu'on a la chance, notre société fonctionne bien, même très très bien. On est un peu débordé, donc on fait toujours un peu dans l'urgence. Il y a les pressés, il y a les non pressés, il y a les contrats. contrats, parce qu'on a des contrats avec des dentistes, avec des docteurs, avec des sociétés, donc il faut qu'on intervienne rapidement. Mais dans l'ensemble, ça se passe très très bien. Il y a des dossiers qui sont moins urgents, donc on les fait patienter. Dès que le matériel est réparé, on leur envoie un SMS en disant vous pouvez venir le chercher. Mais dans l'ensemble, ça se passe très très bien.
5: On a aussi peut-être le dépannage à distance qui peut être une priorité.
7: Vous avez entièrement raison, parce qu'aujourd'hui, nous on travaille avec un logiciel qui nous permet de prendre la main à distance, et les clients ils connaissent ça très très bien aujourd'hui. Ils disent je vous donne les codes, vous pouvez prendre la main maintenant. Bon, alors si on peut, on le fait. Si on peut pas, on prend un rendez-vous et on répare beaucoup d'ordinateurs à distance aujourd'hui.
5: Donc du 2 au 5 octobre prochain, vous célébrez les 20 ans de la grenouille informatique. Alors quel est l'esprit de ces 4 journées de festivités? Est-ce qu'on peut parler donc des différents temps forts de ces 4 jours?
7: Bien sûr. Alors pourquoi 4 jours? Parce que aujourd'hui les gens sont tellement occupés que il faut au moins 4 jours pour qu'ils puissent venir nous faire un petit coucou dans un moment de détente. Donc le vendredi, il y aura peut-être ceux qui sont libres le vendredi parce que le week-end ils sont pas là. Le samedi, ça va être le temps fort parce que nous allons accueillir Madame Douvry, maire d'Alençon, qui va faire son petit speech, bien sûr, comme tout femme politique ou homme politique. On va accueillir notre banque, la BPO, qui nous suit, et on va faire bien sûr notre petit discours. Et par contre, nous allons faire gagner un ordinateur portable, une tablette et des bons d'achat. Et bien sûr, ça sera valable aussi le dimanche et le lundi.
5: Voilà, et c'est important de préciser que ce sera ouvert également le dimanche. Ça, c'est peut-être pour ceux qui sont très occupés, qui ont plus le temps le dimanche.
7: Tout à fait. Et puis le lundi, pour les artisans, commerçants qui, eux, travaillent le samedi et que le dimanche, ils ont autre chose à faire. Donc, ça va être dans un moment convivial, bien sûr, autour d'un verre et quelques petites choupettes et des petits fours.
5: Donc, la convivialité sera au rendez-vous de ces 4 jours d'ouverture, on rappelle, du 2 au 5 octobre. C'est à la Grenouille Informatique située 16 rue Nicolas Appert à Alençon. Donc on imagine bien que 20 ans, c'est regarder déjà le chemin parcouru, mais aussi se projeter. À votre âge, peut-être l'équipe qui est à vos côtés. Comment est-ce que vous voyez les prochaines années pour la Grenouille Informatique et quels sont vos futurs projets?
7: Alors, l'année, moi, je la conçois avec l'intelligence artificielle. Il va falloir qu'on éduque un petit peu les gens à se servir de ça. Alors, ça les repousse, on le voit, ça les repousse, mais on a certaines personnes qui commencent à s'y mettre, donc on va les apprendre tout à petit, parce que bon, on fait de la formation aussi, on va leur apprendre un petit peu à maîtriser cet outil. Moi je dis que l'intelligence artificielle c'est un peu comme la naissance de l'automobile ou de l'électricité. C'est un nouveau monde qui va s'ouvrir, donc qui peut-être faire peur ou pas, mais comme tout outil nouveau, ça se maîtrise. Les gens, quand les voitures sortaient, les voitures roulaient à 30 km/h, les gens ils criaient au scandale, mais c'est pas possible, ça fait du bruit, ils vont avoir des accidents, ils vont écraser les gens. Et puis regardez aujourd'hui, personne ne pourrait se passer d'auto. Donc l'intelligence artificielle, alors ça va révolutionner, bien sûr, mais il va falloir qu'on s'adapte. Et à l'occasion, je présenterai ce week-end une peluche connectée que je suis en train de mettre au point, qui va fonctionner, bien sûr, avec de l'intelligence artificielle et qui va en rendre d'énormes services à des personnes qui vivent seules, qui enregistrera ses rendez-vous, ses anniversaires et à qui on peut parler toute la journée puisqu'elle est très bavarde.
5: Voilà, écoutez, une belle invitation. On note bien ces dates du 2 au 5 octobre. La Grenouille Informatique vous accueille, que vous soyez client ou futur client, tout simplement envie de découvrir donc cette enseigne. Je vous laisse le mot de la fin, François Gouillon, pour inviter nos auditeurs à aller vous rejoindre sur ces portes ouvertes.
7: Eh bien écoutez, j'ai envie de dire, venez tous nombreux, clients ou pas clients, ça sera dans un moment de convivialité. Voilà, je peux rien dire de plus, toute l'équipe sera là pour vous accueillir et puis bien discuter de, pourquoi pas, de vos futurs projets.
5: Et peut-être un numéro de téléphone à communiquer?
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5: Merci à vous, je vous dis à bientôt.
7: Je vous remercie, merci à vos auditeurs et puis à bientôt. Au revoir.
5: Au revoir.

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Bonjour à tous. Plus de 560 établissements scolaires perturbés depuis ce matin en France, selon le ministère de l'Éducation nationale. En pleine colère des lycéens, rejoints par les étudiants. Des blocages qui dégénèrent parfois en émeute. Un policier a été roué de coups à Belfort. Une information judiciaire pour tentative d'homicide a été ouverte. En parallèle, en Alsace, un élève a été grièvement blessé. Selon le président de la région Grand Est, il aurait manipulé un engin aérosol ou pyrotechnique qu'un autre jeune avait amené. Amaury Levaux, accusé de violence sur sa conjointe et son bébé. L'ancien nageur français a été placé en garde à vue en début de semaine à Paris. Il aurait menacé sa compagne avec un couteau et secoué leur bébé âgé de 6 mois. L'enfant serait actuellement hospitalisé pour des suspicions de syndrome du bébé secoué. Amaury Levaux a déjà été au cœur d'affaires d'escroquerie liées aux crypto-monnaies. Il a été condamné pour tentative de meurtre sur Federico Martin à Rambourg. Romain Bouvier fait appel. Il y a 4 ans, il avait pourchassé l'ancien rugbyman avant que son comparse Loïc Le Priol ne lui tire dessus. Romain Bouvier a été condamné à 19 ans de prison. Le coup de fil d'Emmanuel Macron à Donald Trump au sujet des carburants. Le chef de l'État a demandé au président américain d'agir de manière concertée, sans restriction des exportations, alors que Donald Trump menace d'un embargo sur le diesel américain. Washington met une forte pression sur les Européens pour qu'ils puissent davantage dans leurs réserves de carburant. Après un été caniculaire, la France a connu cette année le deuxième mois de septembre le plus chaud de son histoire. C'est ce qu'annonce Météo France. Il s'agit également du troisième mois de septembre le moins arrosé, contribuant à maintenir le pays dans une sécheresse historique. Et puis le foot avec la première du sélectionneur Zidane. En France, les Bleus jouent ce soir contre l'Italie au Stade de France. Troisième journée de la Ligue des Nations après 2 victoires des Bleus contre la Turquie et la Belgique. L'équipe de France affrontera de nouveau les Belges lundi pour la dernière rencontre de ce rassemblement. Voilà pour l'essentiel de l'info. Excellent après-midi.

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3: Dans le cadre de la journée des aidants, le mardi 6 octobre, l'association AMAEL UNAPAP Pays Alençon-Perche organise un ciné-débat maladie neuro-évolutive, comprendre et accompagner.

0: ateliers diverses qui plaisent au public senior notamment. Et voilà, l'objectif c'est vraiment de déployer sur le département de la Sarthe, en tout cas dans le Nord, des ateliers de prévention comme les ateliers de mémoire ou les ateliers prévention des chutes.
1: Avant de parler du sujet qui nous intéresse aujourd'hui, est-ce qu'on peut faire un petit point sur le sujet de votre précédente intervention, notamment sur ces ateliers que vous mettez en place sur le territoire pour prévenir sur la perte d'autonomie, notamment les ateliers mémoire et prévention des chutes?
2: Vous pouvez de nouveau vous inscrire pour participer aux ateliers mémoire, donc au centre social Georges Rouault, et puis également au centre social de la Haute-Sarthe à Oissoul-Petit. Il reste des places pour participer aux ateliers mémoire. Concernant le programme prévention des chutes, il a démarré et il est complet.
1: On peut dire que globalement, donc, les habitants du territoire répondent à ces ateliers.
2: Oui, puisque l'atelier mémoire de Sougé-Gannon est complet également. Donc, il reste, comme je vous le disais, de la place à Beaumont-sur-Sarthe et à Oissoul-Petit.
1: Et au-delà de ces ateliers de prévention, donc, quel type de service est-ce que propose l'association AMAEL UNAPAP?
0: Alors, comme association d'aide à domicile, nous proposons comme service de faire les courses, les soins d'hygiène aussi des personnes. Il y a une aide à la mobilité, une aide aux activités sociales et puis l'entretien du cadre de vie également. Au niveau de notre association, nous proposons également un service de téléassistance et nous avons un service de portage de repas. Donc ce qui peut intéresser vos auditeurs.
1: Donc concrètement, lorsqu'une personne âgée ou sa famille souhaite faire appel à vos services ou tout simplement se faire conseiller, à qui doit-elle s'adresser?
0: Ils peuvent contacter l'accueil de notre association au 02 33 80 42 60. Je répète, 02 33 80 42 60. Le siège de l'association se trouve à Alençon au 79 bis cours Clémenceau.
1: Aujourd'hui, on va parler des aidants. Dans le cadre de la journée dédiée aux aidants, l'association AMAEL UNAPAP organise un ciné-débat, un forum. Ça se passera sur Mortagne-au-Perche le mardi 6 octobre prochain. Est-ce qu'on peut tout d'abord expliquer ce qu'on entend exactement par le terme aidant?
2: Les aidants accompagnent au quotidien les personnes ayant une pathologie neuro-évolutive ou un handicap. Parfois, les aidants ne mettent pas le nom d'aidant sur ce qu'ils font, sur l'aide qu'ils apportent. Il faut déjà s'assurer d'avoir de se reconnaître comme aidant. Et les aidants accompagnent au quotidien les personnes ayant notamment une maladie neuroévolutive ou une dépendance accrue ou des personnes en situation de handicap, tout âge confondu. Les aidants ne se reconnaissent pas toujours comme tels. Les aidants familiaux, les aidants du voisinage, parce qu'on peut très bien être aussi un ami, un voisin et accompagner peut-être différemment, mais accompagner aussi une personne. Le ciné-débat et le forum que nous proposons sont plus en lien avec les aidants qui accompagnent des personnes porteuses atteintes d'une maladie neuroévolutive, puisque c'est en lien avec la plateforme de répit que notre association porte au niveau du Perche-Ornais.
1: Alors justement, donc cette journée du mardi 6 octobre, un événement gratuit donc à destination des personnes accompagnant un proche notamment atteint de la maladie d'Alzheimer ou d'un trouble apparenté. Alors comment on va s'organiser cette journée? Est-ce qu'on peut parler du programme?
2: Oui, donc tout d'abord, toutes les personnes qui veulent se renseigner ou qui sont concernées par le fait d'accompagner une personne ayant une maladie neuro-évolutives peuvent participer à cet après-midi. L'accueil du public se fera tout d'abord à 13h30 et la diffusion du film Une vie démente débutera à 14h. À la fin du film, il y aura la possibilité pour le public d'échanger avec les professionnels de la plateforme de répit, notamment Amélie Barraud, qui est neuropsychologue et coordinatrice de la plateforme de répit et de l'accueil de jour sur le Perche-Ornais. Ensuite, il y aura un forum de 16h30 vers 17h30 environ,

0: il y aura 12 partenaires qui seront présents. L'objectif de ce forum, c'est que le grand public ait une idée de ce qui se passe au niveau local et de toutes les structures, les associations auprès desquelles peuvent se renseigner pour avoir de l'aide, mais de l'aide pour avoir des informations, de l'aide administrative, de l'aide également pour aménager son logement, pour rendre la vie quotidienne plus facile. Il y aura également l'équipe mobile de gératrie à domicile du Perche, la consultation mémoire, le café Papote à Mortagne-au-Perche, la maison pour tous, l'association France Alzheimer, l'équipe spécialisée Alzheimer. Voilà, de nombreux partenaires qui pourront donner le maximum d'informations aux personnes présentes. Et donc, si le ciné débat et le forum sont entièrement gratuits pour les participants, c'est grâce également au financement octroyé par la commission des financeurs de la prévention de la perte d'autonomie de l'Orne.
1: J'aimerais qu'on revienne un petit peu sur ce film que vous avez choisi de projeter, même si le titre est parlant, Une vie démente. Donc, alors pourquoi ce choix?
0: Alors, le film montre la progression de la maladie et également l'interrogation et le désarroi de l'entourage par rapport à la maladie et le fait que les aidants familiaux soient obligés de se réorganiser, non seulement de réorganiser la vie de la personne atteinte d'une maladie neuroévolutive, mais également leur propre vie qui est impactée directement par la maladie. Et on voit toute la progression et c'est un film qui est aussi qui est agréable à regarder et on arrive à prendre du recul par rapport à la situation de cette famille. Il ouvre le débat, donc c'est un film qui est vraiment intéressant pour cette thématique.
1: Donc cette journée est née d'une initiative portée par Amael Unapap et autres structures organisatrices. Est-ce qu'on peut les présenter?
0: Oui, donc il y a l'Agir Carco, donc en tant que caisse de retraite, qui est également partenaire et coporteur de cette action, de multiples autres partenaires comme le Centre local d'information et de coordination, le CLIC, le Centre hospitalier Marguerite de Lorraine, donc avec la consultation mémoire, et l'équipe mobile de gériatrie à domicile du Père Chornet. Il y a également comme partenaire l'équipe spécialisée Alzheimer Ornest, l'association France Alzheimer et maladies apparentées de l'Orne, le café Papote de Mortagne-au-Perche, la maison pour tous, la fédération départementale famille rurale de l'Orne, et puis d'autres partenaires comme Merci Julie, donc l'Ergothèque 61, le comité France Parkinson de l'Orne, et l'IDAF de l'Orne, ainsi que la CARSAT Normandie. Donc tout un panel de partenaires pour vous renseigner et pour échanger donc avec les participants.
1: On n'a pas cité le lieu, on peut peut-être parler de ce cadre d'accueil de cette journée.
0: Oui, alors donc le lieu, cet événement se déroulera au Carré du Perche, donc rue Ferdinand de Boyère à Mortagne-au-Perche. Voilà, il y a des facilités pour se garer à proximité. Toutes les personnes intéressées sont les bienvenues.
1: On se situe donc à Mortagne-au-Perche, mais est-ce qu'on peut s'adresser également aux habitants de notre territoire sur le Nord-Sarthe? Est-ce qu'on peut se déplacer jusqu'à cette journée qui est proposée sur le territoire de Mortagne-au-Perche?
0: Ah oui, cet après-midi est ouverte vraiment à tous. On n'est pas cloisonné.
1: On rappelle la date, donc mardi 6 octobre, donc à partir de 14h, la diffusion de ce film Une vie démente, de 16h30 à 17h, le forum avec de nombreux. nombreux partenaires que vous avez cités, entre autres. Mais je vous laisse le mot de la fin, Violaine, pour inviter nos auditeurs qui seraient intéressés par cette invitation à vous rejoindre.
0: Oui, donc là, ce qui sera intéressant, ce que je vous disais, c'est qu'il y aura vraiment de nombreux partenaires et donc l'équipe de la plateforme de répit et de l'accueil de jour itinérant, donc vraiment venez pour vous informer, puisqu'il y a de nombreuses activités qui sont proposées par la plateforme de répit et également par les partenaires, comme des groupes de parole, des formations pour les aidants. Donc n'hésitez pas à venir. Vous pouvez vous renseigner auprès de moi au 07 56 37 36 38 pour avoir d'autres informations et pour que je puisse répondre à vos questions si besoin.
1: Merci à vous, Violaine. Je vous souhaite une belle journée.
0: Très belle journée. Au revoir.

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Un magazine social qui parle des associations, du handicap et de la société. Bienvenue sur l'antenne de Radio Alpes-Marcel dans le cadre de la journée de solidarité La Virade de l'Espoir pour collecter des fonds au profit de l'association Vaincre la mucoviscidose. Dimanche 27 septembre, nous retrouvons sur l'antenne de Radio Alpes-Marcel Charlotte, responsable du pôle jeunesse à la maison des projets de Ballon-Saint-Marc, et ses invités.

Bonjour à toutes et bonjour à tous, bienvenue dans cette émission proposée par la Maison des Projets. Aujourd'hui, nous sommes dimanche 27 septembre 2026, une journée particulière puisque ce sont les Virades de l'Espoir, un événement consacré à la lutte contre la mucoviscidose. Le thème de cette journée, donner son souffle pour ceux qui en manquent. Et nous allons justement profiter de cette journée pour parler d'un sujet qui reste encore parfois difficile à comprendre, le don d'organes. Comment ça marche? Qui peut donner? Que devient notre corps? Pourquoi faut-il en parler à sa famille ?

0: Nous recevons aujourd'hui Jean-Marc Huneau. Bonjour.
1: Bonjour.
2: Jean-Marc, vous êtes président de l'association Vaincre la mucoviscidose en Sarthe, qui porte notamment cette virade de l'espoir. Sylvie Breton, bonjour.
3: Bonjour.
2: Vous êtes présidente d'Adot France, France Adot 72, une association qui sensibilise aux dons d'organes, de tissus humains et à la question de la transplantation. Et nous sommes accompagnés de Yannick Piruisseau-Carrier. Bonjour.
4: Bonjour.
2: Vous êtes vice-président de France Adot 72. Bienvenue à vous trois pour cette émission. Jean-Marc, commençons par la virade. Quand on entend virade de l'espoir, qu'est-ce que cela représente concrètement pour une association comme la vôtre?
4: Alors, les virades de l'espoir, c'est un événement qui a lieu donc tous les derniers week-ends de septembre partout en France. C'est-à-dire qu'il y a aujourd'hui sur le territoire français à peu près 200 virades qui ont lieu. Il y en a une au Mans, il y en a une autre à Sablé qui a eu lieu hier. Toujours est-il que pour définir une virade, bah, il n'y a pas vraiment de définition, mais une virade, c'est une journée de convivialité, comme vous avez pu le remarquer, au cours de laquelle on fait un peu une entorse ou un pied de nez à la maladie, puisque l'idée c'est de venir donner son souffle pour ceux qui en manquent. Et ceux qui en manquent en particulier, bah, ce sont les malades de la muco, puisque vous le savez sans doute, mais on va le rappeler, que la mucoviscidose atteint les voies respiratoires, mais pas que, elle touche aussi les voies digestives, mais le plus visible c'est souvent les voies respiratoires. Donc les gens qui sont atteints de cette maladie ont une capacité respiratoire réduite, donc l'idée c'est de venir sur cette journée-là, je vous dis, donner son souffle pour ceux qui en manquent.
2: Et qu'est-ce que cela change au quotidien d'avoir cette maladie, la mucoviscidose ?
4: Ah, la mucoviscidose, ça change beaucoup de choses pour les gens qui en sont atteints, c'est-à-dire que ce sont des traitements réguliers, des traitements journaliers, des séances de kiné, des médicaments, des hospitalisations régulières. Je parle pour le plus courant de la maladie. Et il peut y avoir des formes aussi beaucoup plus graves qui induisent des traitements plus lourds et des arrêts de travail, des complications qui peuvent être graves et qui peuvent aller, donc justement, et on en parlera, jusqu'à la greffe de poumons quand vraiment les poumons sont trop abîmés. C'est une maladie évolutive, en fait.
2: Effectivement, on va en parler juste après avec France Adot 72. Lors de notre dernière rencontre, vous avez pu nous informer de l'évolution des traitements quant à cette maladie. Est-ce que vous pouvez nous dire si ça a beaucoup évolué et dans quel sens?
4: Alors, les traitements ont beaucoup évolué grâce notamment à la recherche médicale et au financement de la recherche médicale qui se fait essentiellement d'ailleurs par notre association Vaincre la mucoviscidose. L'association a 60 ans, donc depuis 60 ans, il y a eu beaucoup de progrès. Il y a eu beaucoup de progrès dans la connaissance de la maladie, on sait maintenant l'identifier. On sait maintenant l'identifier très tôt, au plus jeune âge, c'est-à-dire que ça fait partie de la batterie de tests à la naissance qui permet de détecter la présence de la maladie et d'enclencher aussitôt des protocoles et notamment de la kiné respiratoire. Et puis il y a depuis 5 ans sur le marché un traitement qui s'appelle le Caftrio, vous entendrez peut-être parler. Ce médicament est assez spectaculaire puisqu'il permet de traiter une grande partie des symptômes, notamment respiratoires. Pas encore complètement les symptômes digestifs, mais de traiter les symptômes respiratoires, c'est déjà un grand pas, c'est-à-dire que les gens retrouvent une capacité respiratoire presque normale. Alors je parle là pour les deux tiers de nos malades. On a 8000 malades en France, il y a les deux tiers qui ont accès à ce médicament, il y a quand même un tiers qui n'y a pas accès. Et ça représente beaucoup. Et puis il y a tous les effets digestifs aussi de la maladie qui ne sont pas traités par ce médicament. Et c'est pour ça qu'il y a encore beaucoup de travail à faire, de recherche et d'évolution de la connaissance de la maladie, notamment par rapport à la génétique, puisque c'est une maladie génétique. Hein. On estime à 2 millions le nombre de porteurs sains en France. Donc vous et moi qui nous ignorons parfois par rapport à cette maladie et qui, par les lois de la génétique et des rencontres, font qu'à un moment, eh ben, on donne naissance à un enfant atteint. Juste un chiffre, mais je vais m'arrêter là. Il y a un enfant tous les 3 jours qui naît avec la maladie. Vous voyez, le temps qu'on a mis avec tous les bénévoles à préparer cette fête, eh bien, il est né un enfant avec la maladie, encore là depuis vendredi, jour où on était sur le terrain. Voilà.
2: Est-ce que c'est aussi le rôle de l'association de faire changer le regard quant à cette maladie ?
4: Tout à fait. Dans les grands objectifs de l'association, il y a effectivement de guérir, c'est-à-dire de faire en sorte que les malades soient mieux pris en charge, que la maladie soit mieux connue encore, qu'on puisse l'éradiquer. D'où le nom d'ailleurs de virade de l'espoir. On espère qu'un jour, on n'en parlera plus de cette maladie. Sauf que c'est une maladie génétique et que les gènes sont toujours là. Donc on n'a pas encore réussi à agir sur le gène proprement dit. Mais dans les missions de l'association, il y a effectivement d'informer, sensibiliser les gens, enfin le grand public, aux effets de cette maladie. Et donc on s'y emploie tous les jours. J'ai avec moi une poignée de bénévoles. Je dis une poignée, ça veut dire que je lance en même temps un appel. Une poignée de bénévoles, 8 ou 10. On travaille d'arrache-pied tous les ans pour faire en sorte que la maladie soit mieux connue. On va dans les écoles, on organise des virades scolaires, enfin voilà, on organise un certain nombre de choses qui permettent de vulgariser la connaissance de la maladie.
2: Et justement, lorsque les poumons sont très fortement atteints, il existe une autre réalité dont on parle moins, la transplantation. Jean-Marc, comment on peut expliquer simplement à quel moment une greffe pulmonaire peut être et devenir nécessaire pour une personne atteinte de mucoviscidose ?
4: Je le disais, la maladie est évolutive, c'est-à-dire que on est avec la maladie. On fabrique, quand on est malade, on fabrique beaucoup de mucus, et beaucoup de mucus pulmonaire, que vous et moi, quand on est un petit peu enrhumé, on évacue, et puis au bout de quelques jours, on s'en rappelle plus. Sauf que pour les malades, l'accumulation de mucus pulmonaire est telle qu'à un moment, il y a un encombrement des poumons et des risques de surinfection qui font qu'à un moment, les poumons s'usent au fil du temps. Et donc, le seul moyen de traiter cette maladie et ses symptômes surtout, eh bien c'est la greffe, c'est d'apporter des poumons neufs, si je puis dire.
2: Donc finalement, derrière la phrase « donner son souffle », comme le porte aujourd'hui cette journée, il y a parfois quelqu'un concrètement qui attend un nouveau souffle.
4: Juste un dernier chiffre, il y a aujourd'hui 8000 malades, je vous l'ai dit, de la mucoviscidose en France. Il y a 25% des malades qui sont greffés ou en attente de greffe. Et il y en a aussi pas mal donc en attente de greffe. Hein. Donc ça veut dire que le don d'organes, c'est vraiment un sujet qui nous intéresse. Et c'est pour ça que j'ai demandé à nos collègues de la DOT de venir nous parler plus précisément des enjeux derrière ça. Non.

0: comprendre le don d'organes, il faut aussi comprendre ceux qui passent leur temps à en parler. Sylvie, Yannick, France Adote 72, qu'est-ce que c'est ?
1: France Adote 72, c'est une association départementale, rattachée à une fédération nationale. Nous sommes environ 66 départements représentés. Et dans ce cadre-là, notre rôle, c'est de sensibiliser les gens au don d'organes. Promouvoir que le don d'organes, à la fin de sa vie, est quelque chose qui va permettre à quelqu'un d'autre de vivre avec des nouveaux poumons, par exemple, mais aussi un cœur, un foie, voilà, des organes qui peuvent être prélevés pour faire vivre quelqu'un d'autre.
0: Lorsque vous intervenez dans les établissements scolaires pour faire de la sensibilisation ou dans vos entreprises, qu'est-ce que vous expliquez aux personnes pour qu'elles comprennent mieux ce qu'est le don d'organes ?
1: Alors, pour leur faire comprendre ce qu'est le don d'organes, eh bien, nous nous appuyons d'abord sur une courte présentation, comme je viens de faire, de notre association, où nous sommes habilités, par exemple, en établissement scolaire, à intervenir. Nous nous appuyons sur un petit film qui s'appelle « Comment j'ai sauvé des vies ». C'est l'histoire d'une jeune. Ça percute beaucoup plus pour les jeunes, bien sûr, que l'on va voir en établissement scolaire. Et de son lit, où elle est bien sûr en réanimation, mais déjà décédée, en voix off, elle nous raconte un petit peu tout ce qui se passe à la suite de son décès jusqu'à la greffe sur des personnes très différentes.
0: Et qu'est-ce qu'en retiennent les scolaires dans un premier temps ? Enfin, quel retour les enfants vous font après avoir vu ce film ?
1: Alors, le retour est très positif parce qu'ils sont tout de suite interpellés. Ils ont besoin de comprendre comment se fait une greffe. Ils ont besoin de comprendre pourquoi on a aussi besoin de cette greffe. Et grâce souvent aussi aux témoignages de personnes, soit de familles de donneurs, soit de personnes qui ont été greffées, on arrive à leur faire passer le message que ces personnes greffées ont une deuxième vie sensationnelle.
0: Il y a encore beaucoup d'idées reçues sur la greffe.
1: Des idées reçues, oui. Beaucoup. D'abord, il est difficile de croire que l'on va mourir et qu'il faut impérativement savoir ce que l'on veut faire de ses organes, mais surtout aussi, eh bien, comment puis-je oser donner mon cœur ? Parce que le cœur, c'est encore quelque chose auquel on relie trop les sentiments. Comment puis-je donner mes yeux ? Alors qu'on ne donne pas les yeux, on ne donne que la cornée. Mais comment puis-je donner les yeux ? Parce que c'est quand même l'organe de communication important. Quand on parle à quelqu'un, on le regarde et on voit comment il réagit à ce que l'on dit.
0: Mais c'est bien d'avoir des détails. Effectivement, tout à l'heure, on en parlait un petit peu en off avant l'émission. J'ai rempli ma petite carte de donneur d'organes que je n'avais pas encore mise à jour. Et je disais, mais moi, en fait, la chose que j'aurais plus de mal à donner, ce sont mes yeux, justement. Mais parce qu'on n'a pas tout. Vous vouliez dire quelque chose ?
2: J'aurais une petite précision. Alors, on peut être donneur d'organes. Et comme vous l'évoquiez tout à l'heure, si le fait de donner vos cornées, ça pose problème, vous pouvez dire, j'accepte de donner mes organes, sauf tel organe.
0: Oui, on peut préciser.
2: On peut préciser quel organe on ne veut pas qu'il soit prélevé. Ça, c'est important aussi de le savoir.
0: Je me posais la question, est-ce qu'il y a une question récurrente qui vous est le plus demandée ? Qu'est-ce qui questionne le plus les gens quand on vous présente, quand vous présentez l'association ? Peut-être une crainte
2: Oui, ils ont souvent peur que... Il y a une confusion qui se fait souvent, c'est donner ses organes et donner son corps à la science. Deux choses qui sont complètement différentes. Quand on donne ses organes, déjà, ne seront prélevés que les organes dont les hôpitaux ont besoin sur le moment. On ne va pas prélever des organes pour prélever. Et il faut savoir que le prélèvement d'organes, quand ça se passe, c'est comme une opération chirurgicale. Ça se fait au bloc, ça se fait la nuit, parce que la nuit, les blocs sont réservés aux urgences. Il faut savoir que le prélèvement d'organes est une urgence. Et ce sont des équipes médicales qui viennent, l'équipe médicale, par exemple, s'il y a un cœur qui est attendu, par exemple, à Lyon, c'est l'équipe médicale de Lyon qui vient prélever, même si la personne décédée est à Paris, qui vient prélever à Paris pour voir si le greffon est en bon état et s'il peut être greffé. Alors que donner son corps à la science, on sait que c'est pour des études et souvent pour les étudiants, en médecine et tout, donc c'est complètement différent. Alors on peut donner ses organes et ensuite faire don de son corps à la science. Mais dans le sens inverse, c'est pas possible.
0: Oui, c'est bien deux choses complètement différentes.
2: Voilà, c'est comme...
0: Mais c'est important de l'éclaircir, on en reparlera un petit peu tout à l'heure, de comment se passe réellement un don. Parce qu'effectivement, il y a tout un processus qu'on ne maîtrise pas et qu'on ne connaît pas, et c'est important aussi pour chacun d'entre nous, si jamais on souhaite être donneur, bah, qu'on comprenne ce qui va se passer après. Je trouve que ça, voilà, ça permet d'accepter les choses aussi. On va faire jouer un petit peu le public sur cette thématique. Je vais vous demander de répondre par vrai ou par faux, très, très fort, avant que nos invités puissent préciser les réponses. Je vais vous donner des affirmations et à vous de me dire si elles sont vraies ou fausses. Faut-il avoir une carte pour être donneur d'organes? Alors, j'entends faux, j'entends non. Qu'est-ce que vous répondriez?
2: Alors, la carte, c'est... Non, on n'est pas obligé d'avoir une carte sur soi pour être donneur, parce qu'on est quand même sur le consentement présumé en France. Mais il faut savoir que... Enfin, d'un côté, il y a la loi qui dit que si on n'est pas inscrit sur le registre national du refus, ou si on n'a pas manifesté par écrit son refus, on est donneur. Sauf qu'en France, il y a la loi et il y a l'éthique. C'est-à-dire que face à la détresse des familles, quand elles ne savent pas ce que voulait la personne défunte, sont dans un état de sidération au moment où on leur pose la question, souvent si elles ne savaient pas les intentions de la personne, elles vont dire non. Et la petite carte permet, si vous l'avez sur vous, à l'équipe médicale de dire, ben voilà les intentions, quand même c'est écrit, cette personne voulait donner ses organes. Et ça va aider, ça va ouvrir une discussion avec les membres de la famille. Ça va aider chacun vraiment à se positionner et surtout, d'une part, à respecter ce que voulait la personne, mais aussi à ce que la famille ne porte pas le poids d'une décision qui, quelque part, ne lui appartient pas.
0: Surtout dans un moment donné qui d'une vie qui est tellement compliquée que c'est difficile aussi de se positionner à ce moment-là. Et généralement, est-ce que par crainte, les gens disent non.
2: Voilà, c'est ce qui se passe.
0: Oui. Donc c'est bien de l'avoir en tête, effectivement. Donc vous pouvez retrouver des petites cartes justement sur le stand ADOT 72 ou directement auprès de l'association qui siège où ?
2: Elle est au Mans.
0: Vous pouvez donner l'adresse ?
2: Alors c'est 26 rue de Richebourg, au Mans.
0: Voilà. Et est-ce qu'on peut retrouver des dématérialisés aussi, j'imagine ?
1: Non, dématérialisés, non. Alors on peut entre guillemets la dématérialiser, c'est-à-dire qu'on peut discuter avec son médecin et les enregistrer dans ces directives anticipées. On peut, il y a plusieurs manières de le faire, mais sinon la carte, non, il faut passer soit par le site internet de France Adot et puis la demander au travers du site.
0: Très bien, merci pour vos précisions. Deuxième question, si je suis âgée, mes organes ne peuvent plus être donnés. Vrai ou faux? J'entends faux. Qu'en dites-vous?
1: Eh bien oui. On peut donner un organe de 0 à 102 ans, je crois. C'est-à-dire que tout organe va être prélevé en fonction du besoin actuel du corps médical en greffe. Et c'est vrai que jusqu'à l'âge de 102 ans, on a connu des personnes qui ont donné leur cornée. Ça permet à d'autres personnes de retrouver une bonne partie de leur vue suite à certaines maladies des yeux.
0: Donc il n'y a pas d'âge, ça va dépendre aussi
1: de la santé physique, bien sûr, de la personne, de sa corpulence pour être en correspondance avec la corpulence de celui qui reçoit.
0: Et dernière affirmation, ma famille décide à ma place si je meurs. Vrai ou faux? Ma famille décide à ma place que je fasse don ou pas de mes organes si je ne l'ai pas précisé. Vrai ou faux? J'entends vrai.
2: Malheureusement, oui, dans la majorité des cas, c'est ça, parce que la famille, ne connaissant pas le souhait de la personne, va répondre oui, mais c'est souvent, malheureusement, non. Donc, c'est pour ça qu'il est important d'en parler à ses proches, de se positionner déjà, et d'en parler à ses proches.
0: Et c'est pas une discussion qui est facile à aborder dans un premier temps, hein, qu'on en vient à cette discussion lors d'un repas de famille. Enfin voilà, ça faut créer l'événement, c'est sûr, hein, parce que ça vient pas de nulle part. Hein, mais c'est important d'avoir cette discussion et cet échange avec ses proches. Maintenant, on va essayer de démystifier concrètement le processus. On en parlait tout à l'heure. Vous avez commencé à expliquer que y a tout un processus dans le don, parce que lorsqu'on entend prélèvement d'organes, cela peut susciter énormément de questions. Alors concrètement, qu'est-ce qu'il se passe? Dans quelles circonstances, un donneur d'organes peut-il avoir lieu après un décès?
2: Alors déjà, tout décès ne donne pas possibilité de prélèvement d'organes. Il faut décéder à l'hôpital. Pourquoi? Parce qu'il faut que les organes n'aient pas cessé d'être ventilés. Donc si la personne décède à l'hôpital, elle est en réanimation, il y a les machines qui font que tout est ventilé, que les organes fonctionnent, sauf le cerveau, parce que le cerveau est détruit. Et pour vérifier que la personne est vraiment décédée et de mort encéphalique, il y a deux électrocardiogrammes à 4 heures d'intervalle, encéphalogramme, pardon, pour vérifier que le cerveau est bien plat, que, voilà, que le tracé est plat.
0: Et après, une fois que c'est vérifié, du coup, démarre la démarche que vous avez commencé à annoncer.
2: Alors déjà, oui, c'est l'équipe de coordination va vérifier si la personne n'est pas inscrite sur le registre du refus. Parce que si elle est inscrite sur le registre du refus, ça va pas plus loin, ça s'arrête. On respecte les volontés, la personne ne voulait pas, on arrête tout. Là où ça se passe, c'est quand elle n'est pas inscrite sur le registre ou qu'elle n'a pas manifesté son refus par écrit. Où là, on va aller voir la famille et leur demander est-ce que vous connaissiez les volontés de la personne qui est décédée. Et c'est là que s'engage souvent un dialogue quand c'est possible avec la famille. Et c'est là où la famille peut souvent malheureusement dire non. Et si la famille dit non, une personne dit non, ça s'arrête, ça va pas plus loin, quoi.
0: Et après, quand ça va plus loin, démarre l'équipe de chirurgien qui va venir faire le prélèvement sur site.
2: Alors déjà, il y a un fichier où il y a les personnes en attente avec leur code génétique, leur morphologie, et on vérifie les compatibilités entre la personne qui est décédée et les personnes qui sont en attente. Et c'est là où, en fonction de la liste et l'urgence, des personnes en urgence, qu'on va dire, il faut un cœur pour telle personne. Donc on va contacter l'hôpital où le patient est soigné et on va leur demander, et sachant que l'hôpital a 20 minutes pour répondre s'ils sont ok pour l'organe ou pas, sinon il est proposé à un autre centre s'il y a un autre patient en attente et qui est compatible. Et c'est l'hôpital où le patient est en attente qui vient prélever les organes.
0: Après la greffe.
2: Il y a tout un processus qui se met en œuvre pour venir prélever et repartir. Sachant qu'il y a des organes qui sont, où entre le moment où il est prélevé et le moment où il doit être greffé, c'est très court. Le cœur, c'est 4 heures. Les poumons, c'est 6 heures. Vous voyez, il faut que ça aille très vite. Quoi.
0: Alors moi, il y a quelque chose que vous m'avez appris lors de notre préparation de cette émission par téléphone. Quelque chose que je n'avais pas du tout en tête. Moi, j'avais déjà vu un article de journal. Alors ça faisait peut-être d'Amérique, donc c'est peut-être pas le même contexte. Mais des parents qui écoutaient le cœur de leur enfant dans le corps d'un nouvel humain, parce qu'il y avait une transplantation. Mais ça, au téléphone, vous m'avez expliqué qu'en fait, on ne savait pas qui était le donneur et qu'il y avait cet anonymat qui était obligatoire.
2: Oui, c'est obligatoire. Donc le don est anonyme, il est gratuit et il doit être volontaire. C'est pour ça qu'on parle de volonté. Mais jamais la famille de donneur va savoir qui est la personne qui a reçu l'organe. Quoi. C'est pas possible. Ce qui peut se faire par l'agence de biomédecine. Donc l'agence de biomédecine, c'est la structure qui gère les prélèvements et les greffes d'organes. Ce qui peut se faire, c'est que la famille de donneur peut savoir combien il y a eu de greffons de prélevés et combien de greffes ont fonctionné. Mais ça n'ira pas plus loin. Ce qui peut se faire aussi, c'est que, parce que ça a été de nous demander, et pour une question d'éthique, le receveur peut faire un courrier à la famille du donneur, ça passera par l'agence de biomédecine, qui va vérifier qu'il n'y a aucune donnée qui permet d'identifier qui que ce soit, et le courrier sera transmis.
0: C'est important de le préciser parce qu'effectivement, c'est pas quelque chose. Enfin, je ne sais pas s'il y en a d'autres qui sont tombés sur des informations telles que celles que j'ai vues, mais c'est vrai que ce que vous m'avez dit m'a étonné. Mais ce qui s'entend aussi, enfin, c'est un respect de l'anonymat et je pense que ça peut être aussi important. Et puis pour ne pas se retourner, j'imagine, contre la famille, enfin, il doit y avoir toute une explication.
2: Pas de pression, pas de chantage, pas de.
0: C'était important aussi de mesurer l'enjeu par le biais de quelques chiffres, nous remettre quelques chiffres en tête. Je crois, Sylvie, vous avez fait un petit état des lieux sur les chiffres. Est-ce que vous les avez de tête ou...
2: Alors, de tête, au 1er janvier 2026, il y avait plus de 23 000 personnes en attente de greffe. Plus d'11 500 sur la liste active. Quand on dit liste active, c'est que la greffe devient urgente. Et 6 000 ont été greffées. Et malheureusement, presque 1000 personnes sont décédées faute d'avoir pu être greffées. Donc ça représente à peu près pratiquement 3 personnes qui décèdent chaque jour faute d'avoir pu être greffées. Donc c'est pour ça que la greffe est importante. Sachant qu'il y a quand même 17 greffes qui se font chaque jour. Mais on est quand même en manque énorme de greffes. Mais là, en 2026, premier semestre, il y a une augmentation des donneurs potentiels, c'est-à-dire il y a malheureusement plus de morts par décès de mort encéphalique. On est à plus de 3, on est à peu près à 3200, ce qui représente une augmentation de 0,6%, sachant que 50% seulement ont été prélevés. Donc ça fait plus de 3%, mais on est quand même entre 36 et 37% de refus en France.
0: C'est certainement par crainte ou par méconnaissance.
2: Oui, parce que si on prend le registre national du refus, on est à 8%. Donc vous faites le calcul, 37 et 8, voilà.
0: Jean-Marc, est-ce que les virales, les associations, les événements publics permettent de rendre ces discussions plus faciles, de dire, bah tiens, j'ai été à cet événement, je te dis juste comme ça, mais moi je suis donneur d'organes, moi je veux donner mes organes, moi pas. Est-ce que voilà, c'est aussi le but des journées comme celle-ci de faire connaître tout ça et d'ouvrir le dialogue en famille?
3: C'est effectivement le but complet. Et puis si j'ai mis ça à l'ordre du jour de notre virale, c'est qu'effectivement je pense qu'il y a un manque d'information. Enfin, moi-même, j'étais assez ignorant sur beaucoup de sujets, pensant tout simplement que la loi était passée par là et qu'on était tous donneurs par défaut et que ça suffisait amplement. C'est ce qu'on entend et c'est ce qu'on croit. Moi, j'ai longtemps cru. Et puis j'ai été invité par Sylvie Renoux à l'Assemblée Générale de leur association au printemps. J'ai participé et je suis revenu un petit peu différent parce que j'ai entendu des témoignages. Et je peux vous dire que ça laisse pas indifférent des gens qui témoignent en tant que receveurs ou en tant que donneurs ou en tant que personnes qui ont entendu pendant longtemps une greffe. Enfin bref, plein de témoignages, plein de vérités. Et là, ça vous met un petit peu en face des choses. Donc on l'a mis à l'ordre du jour de notre virade, tout simplement pour le démystifier, faire en sorte que si on se pose encore des questions, c'est normal. Mais si on peut aussi lever des questions, si on peut tout simplement en parler, et je crois que c'est le résumé qu'on pourra faire de cette brève intervention, c'est de se dire, n'hésitons pas à en parler. À en parler entre nous, à en parler en famille, à en parler à des amis, etc. C'est comme ça qu'on va faire avancer les choses. Et c'est comme ça qu'on va faire en sorte qu'il n'y ait pas des gens qui décèdent, malheureusement, faute de greffe.
0: Avant de poursuivre ce sujet, je vous propose qu'on fasse une toute petite pause musicale. On se retrouve après pour la dernière partie de cette émission. Alors, on diffuse le titre de Jean Ferrat qui s'appelle « Que c'est beau la vie » que vous avez choisi. On se retrouve tout de suite.

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1: Nous voici de retour derrière les micros dans le cadre de notre événement et on poursuit cette émission autour du don d'organes. Justement, Jean-Marc, j'avais une question pour vous. Quel est le lien concret entre votre combat, la mucoviscidose, et le don d'organes?
2: J'en ai évoqué quelques mots tout à l'heure. La mucoviscidose bloque donc les voies respiratoires et réduit la capacité respiratoire, allant jusqu'à parfois l'obstruction complète des poumons et leur destruction. Donc ça veut dire qu'à un moment, la seule solution, c'est de faire une greffe pulmonaire. Et je le disais, il y a 25%, un quart de nos malades, de nos 8000 malades qui sont aujourd'hui greffés. Donc c'est un sujet qui ne nous laisse pas indifférents. Et donc c'est pour ça que, bien sûr, que le lien est assez naturel entre le besoin de greffe et le besoin d'avoir des donneurs. Donc je crois qu'on a naturellement un intérêt à se parler, au moins entre nous. Et puis vous, en tant que citoyen, nous tous en tant que citoyens, à en parler autour de nous et à évoquer ce sujet qui ne doit pas être un sujet tabou, même si on sait bien qu'il y a des freins liés à la culture, à notre religion, à nos croyances, etc. Mais ça doit être en tout cas un message d'espoir aussi, que de dire je vais donner une partie de mes organes pour peut-être sauver quelqu'un d'autre, tout simplement.
1: Et c'est là qu'on peut en mettre en avant que les associations œuvrent l'une à côté de l'autre, mais pour la même histoire, l'une qui accompagne les personnes confrontées à une maladie qui peut nécessiter une greffe et l'autre qui sensibilise à la possibilité de cette greffe éventuelle. Et c'est main dans la main aussi qu'on fait avancer l'histoire. Parlons maintenant, pour la dernière partie de cette émission, de votre actualité et de votre objectif pour les prochaines années. Sylvie, Yannick, vous avez engagé une démarche autour des villes ambassadrices du don. Est-ce que vous pouvez nous en parler un petit peu plus?
3: On a engagé cette démarche parce que faire des villes ou des villages ambassadrices ou ambassadeurs du don d'organes, c'est interpeller un maximum de personnes. C'est-à-dire que dans une ville, dans un village, il y a beaucoup de personnes déjà qui vivent, qui passent, qui... Et si cette ville a des panneaux où elle est ville ambassadrice ou village ambassadeur du don, ça va interpeller. Ce panneau va forcément interpeller et amener les gens, peut-être une majorité, à aller voir qu'est-ce qu'il y a derrière le don d'organes, qu'est-ce qui se passe, pourquoi. Et c'est pour ça qu'on développe cette culture du don dans les villes, les villages.
1: Donc s'il y a des maires qui nous entendent actuellement ou des élus de la Comcom ou des différentes communes aux alentours, n'hésitez pas à vous rapprocher aussi de France Adote 72. Avant de nous quitter, j'aimerais vous proposer un dernier tour de table. Jean-Marc, en une phrase, qu'est-ce que vous aimeriez que les auditeurs retiennent de cette virade de l'espoir?
2: Ce que j'aimerais que les gens retiennent, que vous reteniez de cet échange, c'est que d'abord, ça ne fait pas mourir que de parler de don d'organes. Donc il faut qu'on se soit tout à fait à l'aise par rapport à ça. La loi dit qu'effectivement on est tous donneurs potentiels et donneurs par défaut, mais on se rend bien compte de ce que nous ont dit nos collègues, que ça suffit pas aujourd'hui. Il y a encore des freins, notamment des équipes médicales qui ont à gérer des gens qui disent ah bah oui mais on va pas donner parce qu'on n'était pas sûr que ceci, que cela. Donc si on en a parlé avant, si on a bien préparé le terrain avec ses proches avant, ça doit être de nature à simplifier la prise de décision, qui n'est pas sans doute facile, mais en tout cas d'apporter le témoignage qu'effectivement la personne décédée était bien volontaire pour donner ses organes. Donc je crois qu'on a tous intérêt à en parler autour de nous, et je le disais, en parler en famille, aux amis, etc. Voilà.
1: Merci Sylvie. Annick, comment vous clôtureriez notre émission? Quel message avez-vous envie de faire passer?
4: Eh bien, je dirais pour France Adote 72 que nous avons besoin énormément de bénévoles, de volontaires, bien sûr, pour promulguer une loi de vie par la transmission des organes. Mais ces bénévoles, c'est pas toujours facile d'en trouver, mais je crois que grâce à l'association pour la mucoviscidose, je pense que nous avons l'occasion d'en trouver qui soient dégreffés déjà et qui pourront témoigner de ce qu'ils vivent grâce à la greffe.
1: Merci.
3: Alors moi je m'adresserai au public vraiment en disant ben là c'est vrai qu'on vous a parlé de donner, d'être donneur potentiel et tout. Il faut savoir qu'on n'est pas seulement des donneurs potentiels, mais on est aussi des receveurs potentiels, parce que ça n'arrive pas qu'aux autres. Et si un jour on était dans ce cas où on est en attente, on aimerait peut-être qu'il y ait un organe pour nous aussi. Et voilà.
1: C'est vrai que c'est important aussi d'avoir ce côté de y penser aussi, que nous aussi on peut avoir à un moment donné avoir besoin. Merci à tous les trois d'avoir participé à cette émission. Aujourd'hui, nous sommes partis d'une phrase « Donner son souffle pour ceux qui en manquent ». Et finalement, nous avons découvert que derrière cette idée de souffle, il y a aussi une question de transmission, transmettre une information, transmettre une volonté et parfois transmettre la possibilité de vivre. En France, nous sommes présumés donneurs d'organes et de tissus, sauf si nous en exprimons notre refus. Mais cela ne signifie pas qu'il faut garder le sujet pour soi. Parlez-en à vos proches, dites-leur ce que vous souhaitez. Et si vous avez des questions, adressez-vous aux associations. Elles qui sont là pour expliquer, informer et répondre à vos questions. Merci Jean-Marc Huneau, président de Vaincre la mucoviscidose en Sarthe. Merci Sylvie Breton, présidente de France ADOS 72. Merci à Yannick Perrusseau-Carigué, vice-président de France ADOS 72. Merci également à Radio Alpes-Mancelles qui permettra de retrouver et de réécouter cette émission sur les ondes. Et si vous n'avez pas pu tout écouter aujourd'hui, pas d'inquiétude, l'émission sera également disponible en podcast sur le site de la Maison des Projets pour pouvoir la réécouter quand vous le souhaitez et la partager autour de vous. C'était une émission proposée par la Maison des Projets à l'occasion des Virades de l'Espoir. Et puisque nous sommes aujourd'hui autour de cette thématique du souffle, retenons simplement ceci. Parler du don, c'est déjà faire vivre le don. Merci à toutes et à tous pour votre écoute et à bientôt sur nos ondes.
0: 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Merci à la Maison des Projets de Ballon-Saint-Marc pour cette émission.

0: Bonjour à tous. Une rencontre entre le ministre de l'Éducation, Édouard Geffrey, et les représentants des syndicats lycéens, des associations de parents d'élèves et des représentants des professeurs. Objectif, tenter de faire baisser les tensions devant les lycées. Depuis le début du mouvement, environ 2000 personnes ont été placées en garde à vue, dont 90% de mineurs. Le ministre de l'Intérieur, Laurent Nunez, déplore des images insoutenables d'une rare violence après l'agression d'un policier en civil à Belfort ce matin. Après avoir été hospitalisé, son état de santé n'inspire plus d'inquiétude. En parallèle, une enquête est ouverte après l'agression filmée d'une policière à Paris. Enquête pour violence en réunion sur personne dépositaire de l'autorité publique. Une jeune lieutenant stagiaire de la préfecture de police a été poursuivie, projetée au sol et agressée par plusieurs personnes dans le 20e arrondissement. Hier, quelques 300 policiers et gendarmes ont été blessés. Une deuxième reconstitution dans l'affaire Jubilard, elle était organisée aujourd'hui dans le Tarn. Cédric Jubilard, qui a avoué le meurtre de son épouse Delphine, a été extrait de sa cellule ce matin, direction l'ancien domicile familial à Cagnac-les-Mines, ainsi que la commune de Mayoc, où des ossements de la jeune femme ont été retrouvés. Environ 150 militaires, dont deux escadrons de gendarmes mobiles, étaient sur place pour tenter de comprendre ce qu'il s'est passé la nuit du drame. 4 ans de prison prononcée contre le professeur Jean-Bernard Fourtillant, reconnu coupable d'essais cliniques sauvages sur près de 400 patients atteints de maladies comme Parkinson ou Alzheimer, des essais menés clandestinement dans une abbaye de la Vienne. Le professeur disait avoir découvert une hormone utile dans le traitement de maladies neurodégénératives, mais le procédé a été rejeté par les autorités médicales. Jean-Bernard Fourtillant avait déjà été poursuivi pour avoir dit que le Covid était une fabrication de l'Institut Pasteur. Et puis en tennis, la très belle performance d'Arthur Fils à Tokyo. Le Français élimine le numéro 8 mondial Francis Tiafoe au deuxième tour. Il retrouvera le Monégasque Valentin Vacherot en quart de finale. Un autre Français est également qualifié pour les quarts, Kyrian Jacquet. C'est la fin de cette édition. Excellent après-midi.
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Le club Génération Mouvement de Beaumont-sur-Sarthe, à la salle Loisirs et Culture de Beaumont-sur-Sarthe, ouverture des portes à 18h. L'animation sera assurée par Ludovic. Nombreuses cartes cadeaux d'une valeur de 80, 100, 150, 200 et 700 euros pour le super lot. Cartes cadeaux d'une valeur de 20 à 50 euros, de 60 euros à 100 euros. 18 paniers garnis, 2 lots apéro, 3 parties spéciales Loto Plus pour des cartes cadeaux d'une valeur de 160, 180 et 200 euros. Ce loto du vendredi 2 octobre à Beaumont-sur-Sarthe se déroulera avec consolante à chaque partie et un carton sera offert à chaque joueur. Concours de belote à Sainte-Scolas-sur-Sarthe. Le club de l'amitié vous donne rendez-vous pour un après-midi convivial et placé sous le signe du jeu le vendredi 2 octobre à la salle polyvalente de Sainte-Scolas-sur-Sarthe. Ouverture des portes à 13h15, début du concours à 14h. Participation de 8 euros par joueur. Chaque participant repartira gagnant. Un lot ainsi qu'un goûter seront offerts à l'ensemble des joueurs. Venez nombreux taper les cartes et partager un bon moment de convivialité à ce concours de belote à Sainte-Scolas-sur-Sarthe le vendredi 2 octobre. Le club Génération Mouvement de Rouet organise son concours de belote par équipe avec annonce le samedi 3 octobre à la salle des fêtes de Rouet. Inscription à partir de 13h15 fixée à 8 euros. Récompense en espèces pour les 3 premières équipes, 40 euros pour la 3e équipe, 60 euros pour la 2e équipe et 100 euros à la 1ère équipe. Lot de viande, bœuf, porc, volaille pour les suivants. Un lot à chaque joueur. Lot surprise à la 1ère équipe. Ce concours de belote par équipe avec annonce organisé par le club Génération Mouvement de Rouet le samedi 3 octobre est ouvert à tous. Une nouvelle association à Damigny, du verger à la cave, réinvente les savoir-faire traditionnels et la culture des fruits oubliés. Rendez-vous le samedi 3 octobre à la salle des sports Maseline à Damigny pour une journée célébrant le patrimoine cidricole et les saveurs d'antan. Damigny s'enrichit d'une nouvelle dynamique associative. Pour marquer son lancement, l'association du verger à la cave invite le grand public, les curieux et les passionnés à une grande journée festive, culturelle et gourmande dédiée aux traditions cidricoles et à la valorisation d'arbres fruitiers méconnus. Démonstrations en direct, conférences passionnantes, concours gourmands et redécouvertes de boissons ancestrales comme le poiré et le cormet. Le matin à 9h30, accueil du public. À 10h, inauguration officielle. 10h30, 14h, grand concours de tarte aux pommes et jus de fruits frais, pommes et poirées sur inscription obligatoire. L'après-midi, démonstration et métiers d'antan. Dès 14h30, atelier interactif mené par des professionnels et d'anciens cidriers. Découverte des techniques de fabrication du cidre, du poiré et du cormet. Tout au long de la journée, le parcours de la cueillette au cidre, utilisation du pressoir ambulant, de la râpe et mise en œuvre de vieilles mécaniques, les secrets de la distillation, démonstration sur le bouilleur de cru, le bouilleur ambulant et explication des réglementations, conférences captivantes, histoire des pommiers, poiriers et cormiers dans le monde, sorbus, domestica et la valorisation du cormier, des cormes, rencontres et découvertes, stand des croqueurs de pommes, sensibilisation à l'apiculture et la lutte contre le frelon asiatique, initiation à la tonnellerie et à la vannerie, marché de producteurs locaux et grande exposition de matériel d'époque, documents et photographies cidricoles. Rendez-vous le samedi 3 octobre à la salle Maseline à Damigny pour célébrer le patrimoine cidricole et les saveurs d'antan. Petite restauration sur place. Plus d'informations 06 81 12 84 76.

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samedi 3 octobre. L'auto organisé par le comité des fêtes de Conly à 20h à la salle des fêtes de Conly. Ouverture des portes à 18h. Carte cadeau d'une valeur de 100, 120, 140, 150, 200 et 800 euros pour le super lot. Nombreuses autres cartes cadeaux, lot de viande. Une partie spéciale pour une carte cadeau d'une valeur de 150 euros. Trois parties spéciales l'auto plus pour une carte cadeau d'une valeur de 150 euros et de 300 euros un caddie. Ce loto du samedi 3 octobre organisé par le comité des fêtes de Conly sera animé par Hervé. Plus d'informations au 02 43 20 78 58 ou au 06 11 59 68 20. Chérancé, journée de sensibilisation contre le cancer du sein pour Octobre Rose. À Chérancé, Octobre Rose se vit ensemble. Le comité des fêtes de Chérancé vous donne rendez-vous le samedi 3 octobre pour une grande journée placée sous le signe de la solidarité, du bénévolat au profit de la lutte contre le cancer du sein. Dès 13h30, venez participer à une marche solidaire de 10 km sur la voie verte de Chérancé. La participation est de 8 euros par adulte et c'est gratuit pour les enfants de moins de 10 ans. Au programme Marche solidaire, information et sensibilisation au dépistage, témoignages. Et pour remercier les participants, une petite surprise ainsi qu'une bouteille d'eau vous seront offertes. Les bénéfices de la marche seront intégralement reversés à l'association Cœur de Soi afin de soutenir la lutte contre le cancer du sein, notamment la recherche, l'accompagnement des personnes touchées et la sensibilisation. Et parce qu'après l'effort vient le réconfort, rendez-vous le soir pour une grande soirée moule frites au menu adulte à 22 euros. Kiriettes et croûtons, moules frites ou jambon à la broche et frites, éclairs au chocolat et café. Pour les enfants de moins de 10 ans, le menu est à 6 euros avec saucisses, frites et compotes. Et la fête se poursuivra en musique avec un DJ avant un feu d'artifice à 22h30. Attention, pour le repas, la réservation est obligatoire avant le 25 septembre. Pour tout renseignement, réservation pour cette journée festive à Chérancé à l'occasion d'Octobre Rose, renseignez-vous auprès de Marine au 07 70 66 65 99 ou Alexia au 06 62 36 41 72. 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L'association des Bercons organise sa traditionnelle fête de la pomme le dimanche 4 octobre à l'ancienne gare de Ségris. Cette journée sera placée sous le signe de l'agriculture d'autrefois et du patrimoine rural et elle aura lieu cette année sur le thème du bois. Au programme, exposition démonstration agricole à l'ancienne, démonstration de fabrication de cidre, démonstration d'ensilage de maïs et battage de trèfle à l'ancienne, animation commerciale et artisanale avec des entreprises locales, animation pour les enfants, fabrication de foisses dans un four à bois mobile, vide
de grenier avec emplacement gratuit, rando, cyclo, moto et mobilette rétro, restauration sur place, moules frites, boudin noir ou rôti de porc pour une participation de 15€ par adulte, 8€ pour les enfants, vente de pommes, crêpes, jus de pomme, vinaigre et boudin. L'entrée sera libre à cette fête de la pomme. À Ségri, le dimanche 4 octobre, on vous attend nombreux. Thé dansant à Saint-Longis-les-Mortagnes, le club La Joie de Vivre vous invite à vous lancer sur la piste de danse pour un après-midi musical et chaleureux le dimanche 4 octobre de 14h à 19h à la salle polyvalente de Saint-Longis-les-Mortagnes, route de Mamers. L'orchestre Jean-Michel Olivier animera ce rendez-vous dansant du club de La Joie de Vivre le dimanche 4 octobre. Venez partager un moment de convivialité. Réservation au 06 69 07 93 87 ou au 06 40 08 61 73. Le dimanche 4 octobre, Génération Mouvement de Saint-Pierre-Denis participe à Octobre Rose et vous invite à son thé dansant de 14h à 19h à la salle Casati de Saint-Pierre-Denis, un thé dansant animé par Thierry Simon. L'entrée est à 7€, les bénéfices seront reversés à la recherche sur le cancer. Plus d'informations sur ce thé dansant pour Octobre Rose, le 4 octobre à Saint-Pierre-Denis au 06 51 87 51 44 ou au 06 22 86 75 93.

Venez danser avec le club Génération Mouvement. Vous aimez danser et passer un bon moment en musique. Le club Génération Mouvement de Bonnétable vous invite à son bal le lundi 5 octobre de 14h à 19h à la salle Mélusine de Bonnétable. Ce rendez-vous dansant à Bonnétable le lundi 5 octobre sera animé par Patrick Caron. Ambiance conviviale, que vous veniez entre amis ou pour faire de nouvelles rencontres, la piste vous attend nombreux. Concours de belote à la mêlée à Marolles-les-Brous. Amateurs de cartes et de convivialité, venez tenter votre chance. Le club Génération Mouvement de Marolles-les-Brous vous donne rendez-vous pour son concours de belote le mardi 6 octobre à 14h. Ouverture des portes dès 13h30. Rendez-vous à la salle B1, salle Jean de la Fontaine de Marolles-les-Brous. Participation de 8€ par joueur. Ce concours se déroulera avec annonce, un lot garanti pour chaque participant. Venez passer un bel après-midi à ce concours de belote à la mêlée à Marolles-les-Brous le mardi 6 octobre. Renseignements 07 71 11 44 83. Concours de tarot à Neufchâtel en Saônois. Le club Génération Mouvement Persaigne Saônois vous invite à son concours de tarot le jeudi 8 octobre à la salle des fêtes de Neufchâtel en Saônois. Ouverture des portes à 13h pour un début du concours à 14h. Inscription fixée à 8€. Un lot à chaque participant. Premier lot en espèces 30€. Deuxième 25€. Troisième 20€. Quatrième 15€. Et 10€ pour le cinquième lot. Sur place, vente de crêpes. Le verre de l'amitié vous sera offert à l'issue de la rencontre pour clôturer l'après-midi dans la convivialité. Venez nombreux à ce concours de tarot à Neufchâtel-en-Saônois le jeudi 8 octobre. Le vendredi 9 octobre, le club Génération Mouvement de Ségri organise un concours de belote par équipe avec annonce à la salle des fêtes de Ségri. Ouverture des portes dès 13h30. Engagement 8€ par joueur. Un lot sera offert à chaque participant à ce concours de belote organisé par le club Génération Mouvement de Ségri le vendredi 9 octobre. Le dimanche 11 octobre, danse amitié convivialité avec le club Génération Mouvement de Conly qui vous propose son bal d'automne de 14h à 19h à la salle des fêtes de Conly. Ce thé dansant du dimanche 11 octobre à Conly sera animé par Thierry Lefebvre. Venez nombreux, n'hésitez pas à venir avec vos amis. Cet après-midi est pour vous. L'entrée est fixée à 8€. Un goûter offert, une boisson et un pain au chocolat. Contactez Martine au 02 43 24 86 19 ou au 06 37 99 47 40. Bal d'automne à Conly le dimanche 11 octobre. Le dimanche 11 octobre, le club Génération Mouvement de Beaumont-sur-Sarthe organise son thé dansant à partir de 14h à la salle des fêtes de Beaumont-sur-Sarthe. L'orchestre de Nicolas Devoir animera ce rendez-vous dansant à Beaumont-sur-Sarthe le dimanche 11 octobre. Les réservations sont possibles au 06 01 81 21 42. Le dimanche 11 octobre, l'association Accordéon Musette vous invite à leur thé dansant qui se déroulera de 14h à 19h à la salle Maison du Temps Libre de Bazoches-sur-Ouenne animée par l'orchestre Marcel Pelletier. Plus d'informations au 06 72 14 73 79. Concert d'automne. L'harmonie de Beaufay invite le public à célébrer la nouvelle saison lors de son traditionnel concert d'automne le dimanche 11 octobre à 15h à la salle polyvalente de Beaufay. Pour cette édition, les musiciens locaux partageront la scène avec les membres d'orchestre des Cadets. Un programme riche et convivial réunissant les sonorités des cuivres et des bois. Ce rendez-vous musical promet un après-midi chaleureux adapté à tous les publics et aux mélomanes de la région. Rendez-vous le dimanche 11 octobre à 15h à la salle polyvalente de Beaufay. L'entrée est gratuite.
L'association de pêche de Courcité organise un lâcher de truites le samedi 10 octobre. Déversement de 70 kg de truites portions et 30 kg de grosses truites. L'accès au plan d'eau de Courcité se fera à partir de 7h15 pour un début de la pêche à 8h. Restauration possible sur place. Casse-croûte, galettes, saucisses, frites. Pour tout renseignement sur cette journée lâcher de truites à Courcité le samedi 10 octobre, adressez-vous au 07 87 04 91 85. Le dimanche 11 octobre à Sougé, le Ganelon, super loto organisé par la truite des Alpes Mancelles à la salle polyvalente de Sougé-le-Ganelon à 14h, ouverture des portes à 12h. Ce loto sera animé par Annick Dutertre. Loto doté de 3 000 € de lot, de nombreux bons d'achat, dont un bon d'achat d'une valeur de 600 € pour le super lot. Autre bon d'achat d'une valeur de 25 à 150 €, caddie et panier garni, vol en montgolfière et nombreux autres lots. Partie spéciale Loto Plus pour des bons d'achat d'une valeur de 50, 100 et 200 €. Un carton sera offert à chaque joueur à ce loto du dimanche 11 octobre à Sougé-le-Ganelon, organisé par la truite des Alpes Mancelles. Le dimanche 11 octobre à 17h à Ancine, l'association des Amis de l'Orgue d'Ancine vous propose un concert en l'église Saint-Pierre et Saint-Paul. Entretenu par les facteurs d'orgue compétents, l'orgue d'Ancine, restauré à l'identique et garde son timbre romantique, aidé chaque année par l'équipe municipale, l'association des Amis de l'Orgue d'Ancine organise leur concert d'automne ce dimanche 11 octobre à 17h. Pour la première fois, c'est un quatuor qui animera ce concert, composé donc de 4 musiciens, Thibaut Bitchéné à l'orgue, Patrick Grandin à la flûte à bec, Ouliana Descamps au violon et Pascaline Bitchéné à l'alto. Une belle fin de dimanche d'automne en perspective à Ancine, le dimanche 11 octobre à 17h pour le concert d'orgue annuel.

gala de l'accordéon Valentino, rendez-vous musical exceptionnel le dimanche 11 octobre de 14h à 19h au Dancing le Valentino à Brest.

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ambiance garantie, Gilou, le célèbre accordéoniste de Pierre Perret et l'orchestre de Céric Saillard, c'est au Valentino. 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

Bonjour à tous. Le lycée Nelson Mandela à Nantes, fermé jusqu'à la Toussaint, après avoir été touché par un incendie hier en marge de la mobilisation des lycéens. En attendant, les cours seront assurés à distance. Plusieurs lycées de Nantes seront fermés jusqu'à mardi inclus pour des raisons de sécurité. Aujourd'hui, plus de 560 établissements scolaires sont perturbés selon le ministère de l'Éducation nationale. Édouard Geffray, le ministre, rencontre les organisations syndicales lycéennes. François Bayrou fixé sur son sort le 17 décembre. La Cour d'appel de Paris rendra sa décision dans le dossier des assistants d'eurodéputés du MoDem. L'ancien Premier ministre avait été relaxé en première instance, mais l'accusation a réclamé 2 ans de prison avec sursis. François Bayrou ainsi qu'une dizaine de cadres du MoDem sont soupçonnés d'avoir, entre 2005 et 2017, fait embaucher par leurs eurodéputés des assistants payés par le Parlement européen, mais qui ne travaillaient qu'au seul bénéfice du parti. Amaury Levaux accusé de violence sur sa conjointe et son bébé. L'ancien nageur français a été placé en garde à vue en début de semaine à Paris avant son jugement au mois de mars prochain. Il aurait menacé sa compagne avec un couteau et secoué leur bébé âgé de 6 mois. L'enfant serait actuellement hospitalisé pour des suspicions de syndrome du bébé secoué. Amaury Levaux a déjà été au cœur d'affaires d'escroquerie liées aux crypto-monnaies. Après un été caniculaire, la France a connu cette année le deuxième mois de septembre le plus chaud de son histoire. C'est ce qu'annonce Météo France. Il s'agit également du troisième mois de septembre le moins arrosé, contribuant à maintenir le pays dans une sécheresse historique. Et puis en foot, Zinedine Zidane fera sa première ce soir en tant que sélectionneur des Bleus sur le sol français. Pour leur troisième match de Ligue des Nations, les tricolores affrontent l'Italie, une nation que le sélectionneur connaît bien pour des bons et des mauvais souvenirs. France-Italie, c'est à 20h45 dans un stade de France à guichet fermé. Voilà pour l'info, excellent après-midi.

6e édition de la balade artistique d'Art Valoir. Les samedis 3 et dimanche 4 octobre, partez à la rencontre de la création sous toutes ses formes à travers le territoire du monde des Avaloirs. Pour cet anniversaire spécial, 47 artistes investiront 14 lieux d'exposition répartis sur 5 bourgs. À Villaine-la-Juël, à la salle communale, au centre culturel, atelier Bréhin et atelier Maudra. À Averton, église Notre-Dame de l'Assomption, salle des fêtes, atelier Véronique, Mirnézanne et Goussin. À Courcité, église Saint-Pierre et Saint-Paul, chapelle Saint-Laurent et salle des fêtes, Le Ham, à l'église Notre-Dame et l'espace des arts. Et à Saint-Germain-de-Coulamer, à la salle des fêtes. Ce qui vous attend, aquarelliste, céramiste, dessinateur, écrivain, créateur textile, photographe, sculpteur, peintre, performeur et bien plus encore. Samedi 3 de 14h à 18h, dimanche 4 octobre de 10h à 18h, l'entrée est libre pour participer à cette 10e édition de la balade artistique d'Art Valoir sur le territoire du Mont des Avaloirs. Scannez le QR code présent sur l'affiche pour organiser votre parcours ou visitez le site de la communauté de communes du Mont des Avaloirs.

0: Bonjour, je m'appelle Jean-François Salard, je fais des aquarelles depuis 4 ans, j'aime bien mélanger le feutre et l'aquarelle. Je fais des portraits plus ou moins stylisés et j'expose également des photos de seniors que j'ai réalisées dans 2 établissements de notre canton. N'hésitez pas à passer me voir à Averton, à la salle des fêtes. À bientôt.
1: Bonjour, donc je m'appelle Anne Victorio. Moi, je suis actuellement en 2e année au Beaux-Arts de Mans. Et donc là, cette année, je pars à l'exposition Art Valoir. Donc j'expose dans l'église Notre-Dame de l'Ascension à Averton avec Christian Franchepal et Evelyne Franchepal. Donc ma pratique artistique est principalement autour de la peinture, donc c'est pour ça que là j'ai décidé d'exposer des peintures. Donc 4 grandes toiles de tissu et à

0: attirer l'œil avec de la couleur, avec des matières et des matériaux différents. J'aime beaucoup intégrer des médiums comme du sable, du papier mâché, de l'acrylique très épaisse dans mon travail. Et donc dans ces toiles-là que j'ai décidé d'exposer pour l'exposition. Donc voilà, c'est principalement ce qu'il y a dans mon travail, donc ce que vous allez voir ce week-end lors de l'exposition à Avertin et dans le cadre de Art Valois.
1: Bonjour Jacqueline, bonjour à toute l'équipe Radio Alpes Mancelles. Je suis Véronique Mirnezan, artiste plasticienne. Je pratique mon métier dans mon atelier d'Averton, près de Villaines-la-Juhelle. J'ai un DNSEP et j'ai depuis beaucoup évolué dans diverses pratiques de création, tout en particulier l'estampe. Car l'estampe est un vaste sujet dont je n'ai pas encore tout exploré. À côté de cela, je suis professeur dans différents ateliers de gravure, en particulier professeur de lithographie aux ateliers d'art de Saint-Maur et d'atelier d'Isbis, une association que j'ai créée en 2012 dans le Val-de-Marne. Et dernièrement, les ateliers d'art contemporain d'Alençon viennent d'ouvrir une session gravure que je vais pratiquer en novembre. Il reste encore des places d'ailleurs. N'hésitez pas à les contacter. Je navigue donc entre pédagogie et création personnelle. Et pour les 3 et 4 octobre, j'ouvre mon atelier. C'est le week-end des Journées Nationales des Artistes dans la France entière. Mais c'est aussi la balade artistique d'Art Valois dont je suis adhérente depuis cette année. Durant ce week-end du 3 et 4 octobre de 14h à 18h, mon atelier reste ouvert au public. L'entrée est libre. Nous pourrons ainsi échanger sur les pratiques de l'estampe. Je compte aussi faire des démonstrations d'édition sur ma presse taille douce et j'exposerai quelques-unes de mes œuvres qui seront en vente. C'est à Averton, près de Villaines-la-Juhelle. C'est au 1 Le Foulage, les 3 et 4 octobre de 14h à 18h. Donc je vous dis à bientôt.
2: Bonjour à tous, je me présente Serge Leduc, je suis à mes temps perdu sculpteur sur bois, plus précisément sculpteur sur vieilles souches. Les bois que je travaille, je les collecte au long de mes promenades, le long des haies, dans les bois. Ils me sont aussi généreusement apportés par des amis qui pensent à moi dans leurs promenades champêtres et ont peut-être vu un loup ou un diable caché dans leur cadeau. Le bois que je travaille n'intéresse pas le menuisier, pas même le bûcheron pour du bois de chauffage. Il aurait trop peur d'abîmer la chaîne de sa tronçonneuse. Pour qu'elle m'intéresse, une souche doit être brute, tortueuse. Après l'avoir dégoussée, avoir gratté terre et pierre qui l'entourent, je la lave tout simplement à l'eau. Ici commence un temps plus ou moins long où je vais l'exposer, la regarder, la retourner dans tous les angles. Et peut-être un jour, je vais sortir mes outils, tronçonneuse, gouge, râpe, papier de verre. Mes mains vont attaquer un long chemin et façonner le bois pour le transformer en une pièce unique qui ne ressemblera probablement à rien, ou plutôt, elle ressemblera à ce que le spectateur a envie de voir dans son propre imaginaire. Pour relever le tout, je vais me faire des ajouts métalliques ou minéraux pour un je ne sais quoi de plus. Cette année, outre des sculptures, je présenterai un travail plus artisanal avec des produits réalisés à partir de mes propres dessins en découpe laser, métal ou bois. Si vous avez un projet personnel, venez en discuter avec moi. On trouvera sûrement des idées. Cette année, je serai aussi accompagné de Mathilde, qui travaille le métal et présente, entre autres, de magnifiques églises de village vernissées. Alors voilà, il vous reste à venir découvrir nos pièces à la salle des fêtes de Courcité, le samedi 3 et dimanche 4 octobre. Merci, à bientôt.

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1: Le Mans, Alençon, le train ne profite pas de la crise des carburants. La SNCF n'établit pas de lien entre la crise des carburants et la fréquentation des TER en Pays de Loire en légère hausse. Entre Le Mans et Alençon, les dysfonctionnements se poursuivent. Le train profite-t-il de l'explosion du prix des carburants? On pourrait penser que oui, le nombre d'abonnés au TER Aléop cette année en Pays de Loire est en augmentation de 3%, selon la direction régionale TER de SNCF Voyageurs. Une tendance enregistrée depuis le 1er janvier en comparaison à la même période de l'an dernier, sauf que les prix à la pompe flambent depuis mars et qu'ils ont ensuite baissé avant d'exploser depuis la fin août. Sur la petite ligne reliant Le Mans, Sarthe à Alençon dans l'Orne, qui dessert 7 haltes ferroviaires toutes situées en Sarthe, je pense que la fréquentation a augmenté un peu. Il y a forcément un impact de la hausse du prix des carburants, mais les parkings avaient commencé à se remplir avant, commente Jacques Poiraudot, président de l'association locale des usagers. Gros bémol entre Le Mans et Alençon, une voie très ancienne non électrifiée, les pépins pour les usagers réguliers s'accumulent depuis plusieurs années. Interrogée par Ouest France, Fabienne Labrette Ménager, maire de Fresnay-sur-Sarthe, gare de la Hutte-Coulombier, a recensé 118 incidents en 8 mois sur la ligne. La SNCF a annoncé en mars 2026 des travaux de 180 millions d'euros à l'horizon 2029-2031 pour renouveler 7,3 km de voies dans les deux sens en plusieurs tronçons. En attendant, les trains sont à nouveau contraints, comme il y a quelques années, de circuler à très faible vitesse, 40 km/h sur certaines portions de la ligne. La cause est inattendue, la très grande chaleur estivale a déformé la voie suite aux épisodes caniculaires et à la nature des sols argileux sur la ligne ferroviaire entre Le Mans et Alençon. Les trains subissent actuellement des ralentissements en attendant le passage d'engins de travaux sous quinzaine, indique SNCF Réseau. Les gens sont fatigués de tout ça, observe Jacques Poiraudot. Pascal Gaulin, représentant de la FNOT des Pays de Loire en Sarthe, la Fédération nationale des associations d'usagers des transports, il évoque par ailleurs des retards d'investissement de la part de la région Pays de Loire pour le TER et conclut ainsi: tout ceci est désolant et même inquiétant, sachant que la crise climatique n'attendra pas elle. Collecte des restos ce week-end, renflouer les stocks après un été difficile. Les Restos du Cœur de la Sarthe organisent leur collecte départementale ce week-end dans tout le département. Un rendez-vous essentiel selon le président Philippe Coutant au sortir d'un été difficile. Aujourd'hui, samedi et dimanche, les Restos du Cœur de la Sarthe organiseront leur collecte départementale. L'an dernier, cette opération avait permis de collecter 39 415 kilos de denrées alimentaires, de produits d'hygiène. Nos besoins les plus critiques parmi la liste des produits suggérés concernent les conserves de protidiques, poissons, viande avec ou sans porc, les conserves de légumes et les produits pour bébés, notamment les couches T4, T5, T6 et lait bébé premier âge, deuxième et troisième âge. Pour cette collecte départementale 2026, 320 bénévoles d'un jour s'allieront avec les équipes bénévoles des restos afin d'assurer les permanences à la sortie de 80 magasins partenaires en Sarthe. Nous espérons que grâce à la solidarité, nous atteindrons cette année pour cette collecte d'octobre les 40 tonnes, confie Philippe Coutant. Bien sûr, on parle souvent des tonnes, des kilos, mais ils ne témoignent pas de la valeur en euros des produits collectés. Cet été, nous avons aidé plus de monde et surtout des profits de familles monoparentales ou non en activité avec de jeunes enfants et qui ne s'en sortent plus avec la flambée des prix, poursuit-il. Nous avons atteint fin septembre le chiffre préoccupant de 600 bébés de 0 à 3 ans accueillis dans les centres d'activité resto en Sarthe et recevant un accompagnement dans le cadre de notre mission Petite Enfance. Les collectes des restos sont un temps fort. J'indique également que c'est toute l'année sans interruption que nous luttons contre la précarité sous toutes ses formes, glisse le président des restos de la Sarthe. Début mars, une autre collecte nationale. Celle-ci mobilisera à nouveau les restos. L'an dernier, elle avait permis de collecter 66 837 kilos de denrées et de produits. Sur une année, sur ces deux collectes, plus de 100 tonnes sont issues de la générosité du public, conclut Philippe Coutant. Solidarité Octobre Rose, une centaine d'événements sont prévus en Sarthe. Dans le cadre d'Octobre Rose, le comité sarthois de la Ligue contre le cancer organise tout au long du mois une centaine d'événements en Sarthe en charge d'aider à la mise en œuvre, à la coordination de toutes ses actions. Jackie Collet, président du comité départemental, Élodie Coulon et Audrey Le Hégarette, chargée de prévention, Jocelyn Corvézier, coordinateur, se félicite du succès populaire annoncé d'Octobre Rose dans les communes, les entreprises, divers établissements et associations sartoises. L'équipe vient rappeler les chiffres clés sur le cancer du sein, le plus fréquent et le plus meurtrier chez la femme. Une femme sur 8 est touchée au cours de sa vie. En France, 61 000 nouveaux cas et 12 000 décès chaque année, dont 690 décès dans les Pays de Loire et 123 en Sarthe. Pour toutes les femmes âgées de 50 à 74 ans, un dépistage national est organisé sous forme d'une mammographie tous les 2 ans, prise en charge à 100% par l'assurance maladie. Une action essentielle quand on sait qu'un cancer du sein détecté tôt a 9 chances sur 10 de guérir. Grâce au dépistage organisé en Sarthe en 2023, 263 nouveaux cas ont été découverts et pourtant ce dépistage, malgré Octobre Rose, ne motive que 46% des femmes concernées en France et 52% en Sarthe. Pour être vraiment efficace, il faudrait 65% de participation. L'action phare de cette édition pour la Sarthe aura lieu ce dimanche, ce parking du Verger à l'Arche de la Nature au Mans. Inscription en ligne. Le matin à partir de 10h, randonnée de 5, 7 ou 10 km, marche nordique, animation running, randonnée PMR, découverte sophro-balade, balade comptée. L'après-midi à partir de 14h, randonnée des familles, découverte sophro-balade avec un village. Près d'une centaine de bénévoles se mobiliseront pour cette journée en 2025. Lors de cet événement, 43 000 euros avaient été récoltés, 25 000 euros pour la recherche et 18 000 euros pour l'aide aux malades. La centaine d'événements répertoriés pour cette année sont à retrouver sur le site www.ligue-cancer.net/72-sarthe/ agenda. Marcher, courir contre le cancer. À Chérancé, dans le Nord-Sarthe, le comité des fêtes propose de participer à une marche solidaire de ce samedi sur un circuit d'environ 10 km qui empruntera la voie verte. Départ vers 13h30. Cette journée solidaire festive et conviviale se poursuivra par un repas avec DJ le soir et un feu d'artifice à 22h30. À Coulans-sur-Gé, la Coulainaise, randonnée, marche nordique, course à pied, parcours famille est organisée au profit de la lutte contre le cancer du samedi à partir de 8h30. Pour cette 10e édition, les organisateurs proposent aux sportifs de sortir des déguisements, participation gratuite, dons versés à la Ligue contre le cancer. À Cogné-la-Libraye, Omnisport intercommunal propose 4 parcours de 5,5 km à 20 km à effectuer à pied ou en trail au profit de la Ligue contre le cancer dimanche. Départ de 7h30 à 9h45 de la salle des fêtes, sans chrono ni classement, mais pour la bonne cause. À La Ferté-Bernard, la marche des roses de retour pour la 4e année. Pour la 4e année consécutive, une marée rose envahira demain la base de loisirs à l'occasion de la marche des roses fertoises qui aide à financer la lutte contre le cancer. Événement incontournable du début de l'automne, la marche des roses fertoises est de retour pour une 4e édition. Demain, dès 13h, plusieurs centaines de personnes, toutes de roses vêtues, se rejoindront place du Général de Gaulle à 2 pas de la base de loisirs. Toutes n'auront qu'un objectif en tête, mettre en avant l'importance de la prévention du dépistage et du soutien aux personnes atteintes d'un cancer du sein. La journée débutera dès 10h avec l'ouverture du stand d'inscription. Pour l'instant, nous avons 1500 personnes inscrites en ligne, glisse Karine Autin-Taureau, responsable de l'antenne fertoise de la Ligue contre le cancer. Fixé à 10€ par personne, les frais d'inscription à la marche seront intégralement reversés à la Ligue contre le cancer. Grâce aux gains de la marche, nous finançons des actions d'aide aux malades à la Ferté-Bernard, détaille Karine Autin-Taureau. En partie financée par les dons fait à l'occasion de la marche, l'antenne fertoise de la Ligue contre le cancer propose différents soins de support aux personnes malades installées sur le territoire. Nous proposons de la sophrologie, de la réflexologie plantaire, un soutien psychologique, des cours de pilates et d'activité physique adaptée, des soins socio-esthétiques et nous animons aussi un groupe de parole, détaille la responsable de l'antenne. Nouveauté cette année, d'ici quelques semaines, des ateliers oncogites visant à stimuler l'activité cérébrale des personnes malades et des rendez-vous auprès d'une onco-coiffeuse seront proposés. Au-delà des actions menées une fois la marche passée, de nombreuses animations seront proposées. À quelques heures du départ, le village des Roses Fertoises ouvrira ses portes à 13h. Avant de s'élancer, les Fais-moi rire proposeront une chorégraphie autour des gestes d'autosurveillance afin de passer la main aux membres de la salle de sport Fitness. chargé d'animer l'échauffement collectif. Quelques minutes plus tard, avant le grand départ, plusieurs amateurs de trail s'élanceront. C'est l'une des nouveautés de cette quatrième édition, précise Carino Tintoro. Nous proposons une initiation au trail encadrée avec plusieurs exercices proposés tout au long du parcours. Poursuit-elle, à 15h10, les marcheurs prendront également le départ pour une marche de 5 km au parcours légèrement modifié. Au total, une trentaine de bénévoles seront mobilisés tout au long de la journée afin de permettre à cet événement de continuer à croître d'année en année. Valentin parle à ses chevaux. Pour Valentin Froger, résident à Conéré, les équidés, notamment les chevaux de trait bretons, c'est une passion qu'il cultive en loisir depuis son plus jeune âge. Il sera présent à la foire demain. Il faut dire que dans la famille, c'est une passion qui s'est transmise de génération en génération. Mon père Christian a vu son père travailler la terre avec des chevaux. Une tradition que nous avons voulu faire perdurer lors des fêtes et animations comme à la fête de la moisson à Valennes à travers les démonstrations à l'aide de matériel d'une autre époque récupéré à droite à gauche. Lors d'une rencontre, Valentin a partagé l'univers fascinant des chevaux de trait bretons qui à travers les âges ont accompagné l'homme dans le travail, lors de guerres, etc. Aujourd'hui, il continue de le servir différemment, il tisse les liens forts et parvient à établir une communication étroite avec les siens, dont Lisba et Espérance réussir à lui faire comprendre ce qu'on attend de lui, changer de méthode quand ça ne marche pas, etc. C'est une très grande fierté quand on y parvient, et pour y parvenir, c'est un cheminement entre plaisir, complicité, patience, confiance. Dès l'âge de 6 mois, je propose des exercices basiques comme celui de marcher sur une bâche, lui faire découvrir un environnement en dehors de la prairie, s'habituer aux véhicules à moteur et aux klaxons visant à créer une relation de confiance. Il sera présent à la foire de Conéré ce samedi 3 octobre, histoire de retrouver l'authenticité des foires d'autrefois où les animaux étaient très présents. Ma mère, c'est une cinquantaine de lycéens mobilisés pour leurs conditions d'études. Une cinquantaine d'élèves du lycée Persaigne à ma mère sont manifestés jeudi matin pour dénoncer leurs conditions de vie d'études au sein de l'établissement. Partie du lycée, les élèves ont rejoint la place de la République où le portail de la mairie a été fermé par mesures de sécurité. Pour encadrer le cortège qui s'est déroulé dans le calme, 11 gendarmes ont été mobilisés. Les manifestants ont notamment fait part de leurs difficultés concernant les conditions d'hébergement à l'internat, les soins, les effectifs dans les classes et l'accompagnement à l'orientation. Paolo, interne au lycée, dénonce notamment les problèmes de chauffage et la climatisation dans l'internat. D'autres lycéens évoquent également l'accès aux soins. On a un seul infirmier présent seulement certains jours. Quand ma copine a eu besoin de soins, il n'y avait personne, témoigne une élève. À travers cette mobilisation, les élèves entendent également apporter leur soutien à un mouvement national et attirer l'attention sur les moyens consacrés à l'éducation. Hier après-midi, les représentants des lycéens de Persaigne ont été reçus par le maire Frédéric Beauchef pour un échange d'environ 45 minutes. À la sortie, les jeunes ont exprimé leur satisfaction. De son côté, Frédéric Beauchef a insisté sur l'importance de prendre en considération les préoccupations des jeunes, y compris lorsqu'elles concernent des problèmes du quotidien, robinet défectueux, absence de séparation ou encore manque de choix alimentaires adaptés aux différents régimes. Autant de détails qui, faute d'attention, peuvent progressivement alimenter un sentiment de délaissement. Champagne Conlinoise et Pays de Sillé, une convention pour être au plus près des 420 entrepreneurs de la 4CPS. Fabienne Malherbe-Boulanger, présidente en Sarthe de la Chambre des métiers de l'artisanat en Pays de Loire, et Valérie Radou, présidente de la 4CPS, viennent de signer conjointement une nouvelle convention. Cette dernière vise à renforcer le partenariat engagé en faveur de l'accompagnement des artisans et des entreprises du territoire. Cela s'est traduit par le développement d'actions concrètes accompagnant les entreprises dans leur quotidien, répondre à des réels besoins comme un atelier rencontres en petits groupes de 8 professionnels maximum pour pouvoir partager leurs problèmes, confronter leur expérience et surtout trouver des réponses et des solutions. La rencontre a également été l'occasion d'aborder le label Maître d'artisan décerné par la Chambre des métiers. Rappelons que cette dernière accompagne l'entreprise à partir de sa création jusqu'à la transmission, sans oublier la formation des jeunes, avec un bel exemple récemment. Antoine Niveau, élève boulanger à la Chambre des métiers de l'artisanat, est allé représenter la France à Shanghai à la compétition mondiale Skills. Il a décroché une médaille d'excellence avec plus de 420 recensés. L'artisanat est un moteur économique, social et majeur sur le territoire de la 4CPS. Renseignement auprès de Fanny Hatton, responsable de développement économique à la 4CPS, au 02 43 52 06 14 ou economietourisme@4cps.fr, CMA au 30 06 ou Agnella Busco, responsable territoire entreprise, au 06 71 14 57 32.

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2: Aujourd'hui, nous allons parler d'une belle initiative solidaire organisée à Mamers à l'occasion des 40 ans du Téléthon. Le dimanche 4 octobre, l'association Mamerton organise une chasse au trésor solidaire, un rendez-vous à la fois ludique et caritatif qui permet aux participants de se mobiliser tout en passant un moment convivial. Pour nous en parler, nous recevons Laurent Plessis, trésorier de l'association Mamerton, basé à Mamers, mais aussi le papa de son jeune président et fondateur, Timéo Plessis. Alors Laurent, bonjour.
3: Bonjour Joséphine.
2: Pour commencer, pouvez-vous nous présenter et nous expliquer votre rôle au sein de l'association Mamerton?
3: Eh bien, moi je suis trésorier au niveau de l'association Mamerton et donc on a, comme vous disiez, notre jeune président Timéo qui est au niveau de l'association depuis 2022 maintenant et nous avons grandi ces derniers temps puisque maintenant nous sommes 13 membres de l'association Mamerton et ça nous permet voilà, de proposer des actions comme des actions qu'on ne pouvait pas proposer avant et qui vont, j'espère, satisfaire un nombreux public.
2: Justement, comment est née l'association Mamerton? D'où est venue l'idée à votre fils de s'engager pour le Téléthon?
3: Après avoir effectué 3 années de CMJ, Timéo a décidé de monter cette association donc en 2022 et il a pu compter sur son entourage pour le soutenir. Et voilà, on a été l'année dernière ville phare du Téléthon de 2025, ce qui nous a permis d'avoir énormément de personnes qui nous ont suivis et on a pu reverser une très très belle somme à l'ASN Téléthon. Et donc cette année, on va essayer de faire encore mieux.
2: Sinon, pourquoi avoir choisi d'appeler l'association Mamerton?
3: Eh bien, Mamerton, pour à la fois le Téléthon et Mamers, ça nous semblait quelque chose de très important d'avoir deux mots dans notre...
2: Depuis la création de Mamerton, quelles actions avez-vous déjà pu mettre en place?
3: Beaucoup d'actions ont été mises en place, comme le théâtre solidaire, notre grande fête lors du Téléthon national au mois de décembre, début décembre, et puis voilà, cette nouvelle action qui va avoir lieu dimanche prochain. Et puis nous avons aussi beaucoup d'actions de collecte, collecte de piles, collecte de cartouches d'encre, collecte de caisses d'aluminium. Donc je remercie les auditeurs de Radio Alpes-Moncel qui nous aident énormément sur ces collectes.
2: Venons-en maintenant à votre prochain rendez-vous le dimanche 4 octobre. En effet, vous organisez une chasse au trésor solidaire. Comment est venue cette idée?
3: Alors c'est une idée qui a été discutée en réunion de bureau. On voulait trouver quelque chose qui n'avait jamais été fait sur Mamers dans ce principe et puis quelque chose qui puisse à la fois être accrocheur pour les familles. C'est quelque chose qui peut se faire seul, soit en famille, soit entre amis, toutes générations confondues, que ce soit les enfants ou les personnes d'un certain âge. Et on a voulu vraiment montrer le beau patrimoine de Mamers par l'intermédiaire d'une chasse au trésor, mais qui se veut à la fois solidaire, puisqu'on va reverser tous les bénéfices, bien entendu, à la FM Téléthon.
2: Concrètement, comment va se dérouler cette chasse au trésor?
3: Alors, on accueille les participants à partir de 14h. De 14h à 15h, nous allons envoyer les participants à différents endroits de Mamers avec des lettres à rechercher, des chiffres à trouver, beaucoup de choses à trouver au niveau du patrimoine mamertin. Ils vont pouvoir déambuler dans le centre-ville de Mamers pendant quasiment 2 heures avant de se retrouver sur la place Carnot pour attendre les résultats et qu'on puisse, voilà, pendant ce temps-là, avoir un moment convivial avec eux.
2: Quel message aimeriez-vous adresser aux habitants de Mamers et des alentours pour les encourager à venir participer?
3: Eh bien, il faut venir pour découvrir notre magnifique patrimoine sur Mamers et puis faire une bonne action pour le Téléthon. Et moi-même qui n'a pas eu l'occasion pour l'instant de voir ce que c'était que cette chasse au trésor, puisque ça a été fait par Fabien Houvet de notre association qui nous a jusqu'à présent caché un petit peu ce qu'il préparait pour voilà laisser du suspense également pour nous. Mais en fait, c'est quelque chose qui va être voilà une belle après-midi intergénérationnelle et c'est ce qu'on veut dans notre association.
2: Et pour ceux qui souhaitent participer, comment peuvent-ils s'inscrire ou obtenir les informations pratiques?
3: Alors, il est encore temps de s'inscrire. Vous pouvez toujours envoyer un mail à asso.mamerton@gmail.com ou au 07 45 08 08 65. Ça nous permet de faire des préinscriptions pour savoir à peu près le nombre de personnes pour imprimer les bulletins réponses. Et sinon, il y aura toujours de la place, bien entendu, le jour J, dimanche, à partir de 13h30, 14h pour s'inscrire.
2: Après cette chasse au trésor du dimanche 4 octobre, quels seront les prochains projets du Mamerton?
3: Alors, le prochain projet, ça va être le 4 et le 5 décembre. Donc, une grosse, grosse mobilisation, puisque Mamers a la chance cette année. Alors, la ville de Mamers va devenir ville étape Téléthon 2026 au niveau national. Donc, c'est encore au-dessus de ce qui s'est passé l'année dernière. Et nous allons accueillir un bus itinérant, le bus Mystère. Nous, on l'appelle comme ça pour l'instant. Donc, on en parlera plus profondément lorsqu'on aura toutes les informations de France Télévisions et du service émission de la FM Téléthon, mais on veut un week-end et surtout le samedi 5 décembre avec une place Carnot noire de monde, avec plein de personnes qui se mobilisent pour le Téléthon de différentes manières. On va trouver des projets avec les associations pour faire vivre le centre-ville de Mamers au niveau de la solidarité.
2: Pour terminer, si vous deviez retenir un seul message à faire passer à nos auditeurs à l'approche de cette chasse au trésor solidaire, quel serait-il ?
3: Eh bien, venez nombreux pour passer une très très belle après-midi. En plus, ils annoncent très très beau, donc ça va être l'occasion de découvrir Mamers, de découvrir notre association, et n'hésitez pas à venir nous rendre visite, ça nous fera extrêmement plaisir.
2: Merci Laurent d'avoir été avec nous pour nous présenter l'association Mamerton et cette chasse au trésor solidaire. Rendez-vous donc le dimanche 4 octobre à Mamers pour participer à cette journée conviviale et solidaire et contribuer à votre manière au Téléthon. Je vous dis à bientôt.
3: Eh bien, à bientôt. Merci beaucoup.
2: Au revoir.
3: Au revoir.

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2: À l'occasion de la Journée nationale des aidants, plusieurs associations se mobilisent pour mettre en lumière le rôle essentiel des proches qui accompagnent au quotidien une personne malade ou en perte d'autonomie. France Alzheimer 72, France Parkinson 72 et France AVC 72 53 organisent une conférence le mardi 6 octobre au pâté Jacobin au Mans. Un rendez-vous pour informer, échanger et apporter des réponses aux aidants, souvent confrontés à de nombreuses difficultés au quotidien. Pour nous en parler, nous recevons Monsieur Maignan, président de l'association France Alzheimer 72. Alors, Monsieur Maignan, bonjour.
3: Bonjour.
2: Pour commencer, pouvez-vous nous présenter l'association France Alzheimer 72? Quelle est la mission de l'association et auprès de qui intervenez-vous?
3: Oui, France Alzheimer Start, en fait, est membre Union France Alzheimer nationale. Hein, on a une association par département. Alors, on intervient auprès des familles qui sont touchées par la maladie d'Alzheimer ou une maladie apparentée. Et quand je dis les familles, donc on intervient pour accompagner et les aidants et les proches malades.
2: En effet, le rôle des aidants est essentiel dans l'accompagnement d'une personne malade. Quelles sont les principales difficultés auxquelles ces aidants sont confrontés?
3: Les principales difficultés, c'est de découvrir la maladie d'abord par les différents symptômes qui apparaissent avec les problèmes de mémoire et puis les problèmes de repérage, par exemple, dans le temps, dans l'espace. Et puis petit à petit, au fur et à mesure où la maladie avance, c'est une sollicitation de tous les instants où l'aidant est très vite happé par l'accompagnement, on pourrait qualifier de 24 heures sur 24.
2: Alors, une conférence est organisée avec deux autres associations, France Parkinson 72 et France AVC 72 53. Pouvez-vous nous présenter rapidement ces deux associations et nous expliquer pourquoi vous avez souhaité organiser cette rencontre ensemble?
3: Oui, on a souhaité organiser ensemble parce que ce sont des pathologies qu'on appelle neuroévolutives, surtout en ce qui concerne France Parkinson et France Alzheimer. France AVC, suite à des AVC, on peut trouver assez fréquemment des symptômes qui sont relativement identiques aux symptômes de ces deux maladies-là. Et du coup, pourquoi? Nous, on a voulu organiser cette conférence donc en contactant quelqu'un qui va l'animer. Et par rapport à l'analogie qu'il y a entre ces associations sur la problématique des maladies neuroévolutives, le point commun est là, en particulier avec France Parkinson, où les malades qui sont atteints de la maladie Parkinson ont d'abord des symptômes plus moteurs, de motricité, vraiment cognitifs au départ, et au fur et à mesure où la maladie de Parkinson avance, des problèmes cognitifs arrivent.
2: Alors, vous organisez une conférence le mardi 6 octobre au pâté Jacobin au Mans. Pourquoi avoir choisi de proposer ce rendez-vous à l'occasion de la Journée nationale des aidants?
3: Ça nous a paru couler de source, savoir que la Journée nationale des aidants, elle est vraiment sur la problématique de l'aidant, ses difficultés, son rôle, etc. La conférence, c'est typiquement sur ce sujet. Donc, c'est tout naturellement que... contacter cette psychologue qui fait déjà des conférences pour d'autres associations France Alzheimer dans d'autres départements.
2: En effet, celle qui donnera la conférence, c'est Annie Stocker, psychologue et auteure de Les aidants parlent aux aidants.
3: Exactement, oui. Elle a écrit ce livre-là qui décrit très en détail toute la difficulté de l'aidant. Elle y donne aussi un certain nombre de conseils. Et puis, elle-même, elle est neuropsychologue. Donc elle a toute sa compétence pour connaître parfaitement la difficulté des aidants.
2: Qui pourra assister à cette rencontre? Est-elle destinée uniquement aux aidants ou est-elle ouverte à toute personne qui souhaite s'informer?
3: Elle est ouverte à tous. On a fait une communication ouverte à tous. Chacun pouvait s'inscrire et peut encore s'inscrire pour participer à cette conférence.
2: Quel message souhaitez-vous adresser aux personnes qui accompagnent actuellement un proche malade et qui peuvent parfois avoir tendance à s'oublier elles-mêmes?
3: Le principal message envers les aidants, j'allais dire, c'est simplement en disant faites-vous aider le plus tôt possible. C'est extrêmement difficile quand on est aidant. On a l'impression qu'on va faire face à tout. Donc, se faire aider, c'est le grand leitmotiv qu'on peut communiquer, ne pas hésiter à demander de l'aide. Nous, on est là pour ça, et des autres associations également, mais on a aussi beaucoup d'acteurs qui œuvrent dans le domaine de l'aide aux aidants.
2: Sinon, pouvez-vous nous rappeler les informations pratiques concernant la conférence du 6 octobre, l'heure, le lieu, les modalités d'inscription?
3: Oui, donc la conférence a lieu le 6 octobre à 14h30 au cinéma de Pathé, au Mans. L'inscription peut se faire soit en appelant les associations, soit en scannant le QR code qui est sur toutes les affiches et les communications qu'on a.
2: Alors les contacts notamment de l'association France Alzheimer 72, c'est le 02 43 28 76 52. L'association France AVC 72, c'est le 06 31 53 69 25. Et France Parkinson 72, c'est le 07 85 59 55 41. Alors sinon, quels sont les prochains projets pour l'association France Alzheimer 72?
3: Alors, les prochains projets, c'est de continuer à se développer à l'intérieur du département de la Sarthe. Hein, on est très axé sur Le Mans et les alentours. On intervient aussi à travers notre formation des aidants sur un certain nombre de villes, mais on a besoin de s'ancrer plus localement. Et un des prochains projets, c'est d'être beaucoup plus présente sur le nord du département, en particulier dans le secteur de Trenet et de Ciel-Guillaume. On est déjà présent à Mamers, donc avec ces deux autres endroits, on va pouvoir être présent sur tout le nord-ouest du département.
2: Avant de nous quitter, je vous laisse le mot de la fin.
3: Le mot de la fin, je vous invite les personnes qui nous écoutent à venir écouter cette conférence et surtout à participer aux échanges qui auront lieu après, qui permettra aux aidants d'apprendre plus de choses sur les danses et comment mieux accompagner leurs proches des informations qui leur sont données.
2: Merci Monsieur Maignan d'avoir été avec nous et d'avoir pris le temps de nous présenter le rôle de France Alzheimer 72, mais aussi cette conférence organisée avec France Parkinson 72 et France AVC 72-53. Une rencontre qui permettra d'informer, d'échanger, surtout de mettre en lumière le rôle essentiel des aidants qui accompagnent chaque jour un proche malade. On rappelle que cette conférence aura lieu le mardi 6 octobre au Pathé Jacobin au Mans à 14h30 à l'occasion de la Journée nationale des aidants. Je vous dis à bientôt.
3: Merci beaucoup, à bientôt.
2: Au revoir.
3: Au revoir.

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1: Aujourd'hui, nous recevons sur l'antenne de Radio Alpemancel François Gouillon, gérant de la Grenouille Informatique, à l'occasion d'un événement marquant, le 20e anniversaire de la structure, célébré donc du 2 au 5 octobre prochain. Donc deux décennies d'engagement, d'innovation et d'accompagnement numérique sur lesquels nous allons revenir ensemble. Bonjour Monsieur François Gouillon.
2: Bonjour à tous vos auditeurs.
1: Donc avant de poursuivre, on imagine bien qu'il ne s'agit pas d'un nom choisi au hasard. Y a-t-il une histoire derrière cette appellation la Grenouille Informatique ?
2: Oui, tout à fait. Il y a une belle histoire parce que quand nous avons créé la société, il fallait trouver un nom. Et quand vous regardez autour de vous, les noms, je ne veux pas dire que c'est un peu tordu, mais on ne s'en souvient pas. Et là, j'ai proposé la Grenouille Informatique et tout le monde a éclaté de rire et dit au moins c'est original et on s'en souviendra. Et notre nom est vendeur parce que tout le monde sur Alençon dit « Ah ben si, moi je vais à la Grenouille ».
1: Et qu'est-ce qui a motivé donc le lancement de cette structure donc à l'époque, quelles ont été les grandes étapes clés qui ont façonné donc la structure telle qu'on la connaît aujourd'hui?
2: Alors en deux, nous avons ouvert notre structure, la Grenouille Informatique, au 54 rue Ampère, dans la rue des Pompiers à Alençon. En 2006, moi j'étais à l'époque commercial chez Renault et j'avais une cliente, son petit-fils avait parti de diplôme, cherchait du travail en informatique. Moi je suis autodidacte dans l'informatique depuis l'âge de 14 ans, donc je vendais des voitures et je réparais les ordinateurs en même temps. Et je lui ai dit, on a été racheté par un groupe et quand on est racheté par un groupe, vous savez bien que ça peut être compliqué. Et je lui ai dit, mais pourquoi je ne créerais pas la société? Et Jean-Michel, mon associé, est tombé à pic et on s'est rencontrés, on s'est entendus et on a créé la société La Grenouille.
1: Donc comment est-ce qu'elle a évolué au fil des années? On imagine bien que la structure a grandi.
2: Alors dès le départ, on était un peu surpris parce que dès le départ, alors le soir, on distribuait des flyers dans les boîtes aux lettres d'Alençon, de Damigny. Et dès le départ, ça a bien marché. Et les années ont passé. Trois ans après, on a été obligé d'embaucher quelqu'un parce que notre travail grossissait. Et en 2013, on a passé le cap au-dessus. On a fait construire un nouveau local de 160 mètres carrés. Avant, on avait 60 mètres carrés. Là, on est passé à 160 mètres carrés. On a fait construire notre nouveau local, donc qui se trouve 16 rue Nicolas Appert, qui est la rue sur la route de C, après chez Peugeot à gauche, la rue du Lidl, la rue de la déchetterie et la rue Nicolas Appert.
1: Donc la Grenouille Informatique s'appuie sur une équipe de professionnels. Est-ce qu'on peut la présenter, détailler les différentes compétences qui la composent?
2: Alors bien sûr, donc aujourd'hui nous sommes trois employés à temps complet. Moi je suis en tant que gérant, je vais bientôt avoir 70 ans, donc je suis à la retraite. Ils m'ont mis à la retraite d'office parce que j'étais opéré du cœur en 2018, donc j'ai pas eu le choix, donc je suis parti quasiment en retraite un peu forcée. Sinon j'y serais peut-être toujours, je ne sais pas, faut pas exagérer. Et donc on a beaucoup de particuliers, des professionnels, des artistes, des indépendants. Aujourd'hui on comptabilise un petit peu plus de 10 000 clients.
1: Et donc, côté boutique, concrètement, que propose la Grenouille Informatique?
2: Alors, on a un magasin, donc on expose des ordinateurs. Aujourd'hui, on vend beaucoup plus d'ordinateurs portables que de ce qu'on appelle les tours, les unités centrales. Mais on peut faire les deux, on s'adapte à la demande du client. Et surtout, j'appuie, parce qu'aujourd'hui, c'est très, très facile d'acheter. Vous avez Internet, vous avez les grandes boutiques, les grands magasins. Mais aujourd'hui, j'ai presque envie de dire, je défie presque un client de mettre en route son ordinateur sans faire de bêtises. Donc nous, notre avantage, c'est que quand on va remettre l'ordinateur au client, l'ordinateur va être configuré, prêt à l'emploi, ses données de son ancien ordinateur, si on a pu les récupérer, dans le nouveau ordinateur, et on part pour une demi-heure d'explication de son nouveau ordinateur, comment il fonctionne, les sécurités qu'il faut faire, on va parler d'antivirus, on va parler de tout ça.
1: Bien évidemment, quand on fait appel à vos services, c'est également pour dépanner cet ordinateur qui parfois tombe en panne alors même qu'on en a besoin rapidement, dès l'intervention et les différentes prestations que vous proposez.
2: Alors, il est évident que nous avons pas du temps et on est un peu, je ne veux pas dire comme les docteurs, mais on est un peu surbooké. Nous, c'est vrai qu'on a la chance, notre société fonctionne bien, même très très bien. On est un peu débordé, donc on fait toujours un peu dans l'urgence. Il y a les pressés, il y a les non pressés, il y a les contrats. contrats, parce qu'on a des contrats avec des dentistes, avec des docteurs, avec des sociétés, donc il faut qu'on intervienne rapidement. Et dans l'ensemble, ça se passe très très bien. Il y a des dossiers qui sont moins urgents, donc on les fait patienter. Dès que le matériel est réparé, on leur envoie un SMS en disant vous pouvez venir le chercher. Mais dans l'ensemble, ça se passe très très bien.
1: On a aussi peut-être le dépannage à distance qui peut être une priorité.
2: Vous avez entièrement raison, parce qu'aujourd'hui, nous, on travaille avec un logiciel qui nous permet de prendre la main à distance. Et les clients, ils connaissent ça très très bien aujourd'hui. Ils disent, je vous donne les codes, vous pouvez prendre la main maintenant. Bon, alors, si on peut, on le fait. Si on ne peut pas, on prend un rendez-vous. Et on répare beaucoup d'ordinateurs à distance aujourd'hui.
1: Donc, du 2 au 5 octobre prochain, vous célébrez les 20 ans de la grenouille informatique. Alors, quel est l'esprit de ces 4 journées de festivité? Est-ce qu'on peut parler donc des différents temps forts de ces 4 jours?
2: Bien sûr. Alors, pourquoi 4 jours? Parce qu'aujourd'hui, les gens sont tellement occupés que il faut au moins 4 jours pour qu'ils puissent venir nous faire un petit coucou dans un moment de détente. Donc le vendredi, il y aura peut-être ceux qui sont libres le vendredi parce que le week-end ils sont pas là. Le samedi, ça va être le temps fort parce que nous allons accueillir Madame Douvry, maire d'Alençon, qui va faire son petit speech, bien sûr, comme tout homme politique. On va accueillir notre banque, la BPO, qui nous suit, et puis et on va faire bien sûr notre petit discours. Et par contre, nous allons faire gagner un ordinateur portable, une tablette et des bons d'achat. Et bien sûr, ça sera valable aussi le dimanche et le lundi.
1: Voilà, et c'est important de préciser que ce sera ouvert également le dimanche. Ça, c'est peut-être pour ceux qui sont très occupés, qui ont plus le temps le dimanche.
2: Tout à fait. Et puis le lundi, pour les artisans, commerçants qui, eux, travaillent le samedi et que le dimanche, ils ont autre chose à faire. Donc, ça va être dans un moment convivial, bien sûr, autour d'un verre et quelques petites choupettes et des petits fours.
1: Donc, la convivialité sera au rendez-vous de ces 4 jours d'ouverture, on rappelle, du 2 au 5 octobre. C'est à la Grenouille Informatique située 16 rue Nicolas Appert à Alençon. Donc on imagine bien que 20 ans, c'est regarder déjà le chemin parcouru, mais aussi se projeter. À votre âge, peut-être l'équipe qui est à vos côtés. Comment est-ce que vous voyez les prochaines années pour la Grenouille Informatique et quels sont vos futurs projets?
2: Alors, l'année, moi, je la conçois avec l'intelligence artificielle. Il va falloir qu'on éduque un petit peu les gens à se servir de ça. Alors, ça les repousse, on le voit, ça les repousse, mais on a certaines personnes qui commencent à s'y mettre. Donc on va les apprendre tout à petit, parce que bon, on fait de la formation aussi. On va leur apprendre un petit peu à maîtriser cet outil. Moi, je dis que l'intelligence artificielle, c'est un peu comme la naissance de l'automobile ou de l'électricité. C'est un nouveau monde qui va s'ouvrir, donc qui peut peut-être faire peur ou pas, mais comme tout outil nouveau, ça se maîtrise. Les gens, quand les voitures sortaient, les voitures roulaient à 30 km/h, les gens, ils criaient au scandale, mais c'est pas possible. Ça fait du bruit, ils vont avoir des accidents, ils vont écraser les gens. Et puis regardez aujourd'hui, personne ne pourrait se passer d'auto. Donc l'intelligence artificielle, alors ça va révolutionner, bien sûr, mais il va falloir qu'on s'adapte. Et à l'occasion, je présenterai ce week-end une peluche connectée que je suis en train de mettre au point, qui va fonctionner, bien sûr, avec de l'intelligence artificielle et qui va en rendre d'énormes services à des personnes qui vivent seules, qui enregistrera ses rendez-vous, ses anniversaires et à qui on peut parler toute la journée puisqu'elle est très bavarde.
1: Voilà, écoutez, une belle invitation. On note bien ces dates du 2 au 5 octobre. La Grenouille Informatique vous accueille, que vous soyez client ou futur client, tout simplement envie de découvrir donc cette enseigne. Je vous laisse le mot de la fin, François Gouillon, pour inviter nos auditeurs à aller vous rejoindre sur ces portes ouvertes.
2: Eh bien, écoutez, j'ai envie de dire, venez tous nombreux, clients ou pas clients, ça sera dans un moment de convivialité. Voilà, je peux rien dire de plus. On sera, toute l'équipe sera là pour vous accueillir et puis bien discuter de, pourquoi pas, de vos futurs projets.
1: Et peut-être un numéro de téléphone à communiquer?
2: Alors, notre numéro de téléphone, c'est le 02 33 26 82 82 et sur notre site internet qui s'appelle tout simplement www.grenouille.info.fr en un seul mot.
1: Et on vous retrouve également sur les réseaux sociaux.
2: Ah, oui, on a une page Facebook qui a plusieurs milliers de clients, qui fonctionne très très bien. Notre site internet est très très complet. Donc vous tapez la grenouille informatique dans Google et vous arrivez directement chez nous.
1: Merci à vous, je vous dis à bientôt.
2: Je vous remercie, merci à vos auditeurs et puis à bientôt. Au revoir.
3: 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Il est 17h.

0: Bonjour à tous. Le ministre de l'Intérieur, Laurent Nunez, déplore des images insoutenables d'une rare violence après l'agression d'un policier en civil à Belfort ce matin en marge de la colère des lycéens. L'agent a été hospitalisé. Son état de santé n'inspire plus d'inquiétude. Dans cette affaire, un lycéen de 17 ans a été placé en garde à vue. Selon le procureur, il a admis qu'il était présent dans le groupe d'agresseurs. Une deuxième reconstitution dans l'affaire Jubilard. Elle était organisée aujourd'hui dans le Tarn. Cédric Jubilard, qui a avoué le meurtre de son épouse Delphine, a été extrait de sa cellule ce matin. Direction l'ancien domicile familial à Cagnac-les-Mines, ainsi que la commune de Mayoc, où des ossements de la jeune femme ont été retrouvés. Environ 150 militaires étaient sur place pour tenter de comprendre ce qui s'est passé la nuit du drame. Il a été condamné pour tentative de meurtre sur Federico Martin à Rambourou. Romain Bouvier fait appel. Il y a 4 ans, il avait pourchassé l'ancien rugbyman avant que son comparse Loïc Le Priol ne lui tire dessus. Romain Bouvier a été condamné à 19 ans de prison. François Bayrou sera fixé sur son sort le 17 décembre. La Cour d'appel de Paris rendra sa décision dans le dossier des assistants d'eurodéputés du Modem. L'ancien Premier ministre avait été relaxé en première instance, mais l'accusation a réclamé 2 ans de prison avec sursis. Les cadres du PS interpellent Sébastien Lecornu sur le budget. Dans une lettre, il demande au Premier ministre de revoir sa copie. Les socialistes dénoncent un manque d'effort de justice fiscale. Ils déplorent que la quasi-totalité de l'effort d'économie repose sur le pouvoir d'achat des classes moyennes. Le foot avec la première du sélectionneur Zidane en France. Les Bleus jouent ce soir contre l'Italie au Stade de France. 3e journée de la Ligue des Nations. Après 2 victoires des Bleus contre la Turquie et la Belgique, l'équipe de France affrontera de nouveau les Belges lundi pour la dernière rencontre de ce rassemblement. Et puis l'Hérault sera placé demain en vigilance orange, pluie, inondation. Météo France attend des cumuls importants. Voilà pour l'info, excellente fin d'après-midi.
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5: Aujourd'hui, nous allons parler de fêtes, de spectacles et de ces acteurs de la vie associative qui apportent du dynamisme sur notre territoire, au cœur des villages. Et pour en parler, nous avons le plaisir de recevoir en studio M. Jacky Bouton, président de l'UDOM. Nous allons faire un petit rappel justement de ce qu'est l'UDOM, son fonctionnement, mais aussi d'évoquer 2 rendez-vous à venir. Le dîner-spectacle Génération 80 à Mulsanne, samedi 31 octobre à 19h, et le Salon des artistes professionnels de la fête à Saint-Mihiel-l'Évêque le dimanche 8 novembre. Bonjour M. Jacky Bouton.
6: Bonjour.
5: Donc un petit rappel de ce qu'est l'UDOM, que signifie notamment donc ce sigle et depuis quand cette structure existe-t-elle? Quel est son rôle, ses missions?
6: Voilà, donc l'UDOM, c'est l'Union des organisateurs de manifestations. C'est-à-dire, pour faire simple, c'est la Fédération des comités des fêtes de la Sarthe. Donc on fédère à peu près 200 associations en Sarthe, et principalement donc des organisateurs de fêtes. Nos missions, c'est d'assister justement les organisateurs de fêtes dans tous les compartiments de leur activité, aussi bien la vie associative que les aider à organiser leurs fêtes, à trouver des artistes. Et puis ça offre également un certain nombre d'avantages, notamment en matière de réduction SACEM, de publicité, etc.
5: Justement, on s'aperçoit que ça devient de plus en plus compliqué de renouveler, on va dire, les instances dirigeantes dans les associations. Alors, est-ce que d'adhérer à l'UDOM, ça permet d'être rassurant, d'avoir eu une aide justement pour notamment expliquer les différentes responsabilités que ça implique d'être président d'une association?
6: Oui, figure, ça fait partie de nos missions. D'ailleurs, on fait des formations régulièrement pour aider les bénévoles d'associations à devenir dirigeants d'associations. Donc, on leur donne les rudiments pour justement voir qu'ils aient une bonne idée de leur responsabilité sans leur faire peur. Et également, donc, on est là pour les assister, justement, les aider à faire leur statut, etc., à organiser leur vie associative. Donc, on est là pour les épauler et donc, principalement, effectivement, les nouveaux dirigeants, on est là pour répondre à leurs inquiétudes éventuelles et puis les assister dans tous les compartiments de leur vie associative. Donc c'est vraiment une des missions essentielles de l'UDOM que d'épauler les associations, y compris les nouveaux dirigeants.
5: Parmi ces quelques 200 associations que vous avez parlé, est-ce qu'on retrouve toute association et un territoire étendu?
6: C'est principalement la Sarthe. En fait, on est par rapport à notre fédération nationale, on est habilité à faire des adhésions sur la Sarthe, la Mayenne, le Loir et Cher. Mais en pratique, comme on est sartois, on est principalement implanté en Sarthe et nos 200 associations sont pour la majorité sartoises.
5: Et quel type d'association donc on retrouve
6: Principalement des comités des fêtes, comités d'animation, des écoles de danse, parce qu'il y a des réductions importantes quand on adhère en Ludom sur les cotisations SACEM pour les écoles de danse. On trouve également des communes importantes de la Sarthe sont adhérentes à Ludom parce que elles ont une vie culturelle assez dense et donc là aussi ça leur offre des avantages assez substantiels sur les redevances SACEM.
5: Donc Ludom organise également des événements. On va parler de ce premier événement que vous organisez. Donc c'est le samedi 31 octobre à 19h. Ça se passe à Mulsanne. Alors on parle d'un dîner spectacle cabaret. Qui avez-vous choisi pour animer cette soirée?
6: Oui, alors donc cette soirée que l'on fait tous les

0: danseurs, danseuses, musiciens en live, et avec une mise en scène donc qui rappelle les années 80.
1: Une soirée qui sera présentée bien évidemment avec l'incontournable Jean-Luc Boutier.
0: Oui, effectivement, Jean-Luc Boutier qui fait partie de notre organisation et qui est là toujours pour présenter nos soirées.
1: Donc soirée donc avec un repas, quelques mots peut-être sur la prestation qui sera proposée.
0: Oui, donc le repas, donc c'est un repas qui est proposé par le traiteur Le Petit Brétois qu'on a l'habitude de faire travailler. Donc c'est un bon repas, j'ai pas le menu sous les yeux, mais en tout cas donc c'est un repas de qualité qui accompagne cette soirée.
1: Donc qui peut participer à cette soirée? Est-ce qu'on doit être adhérent à l'UDOM ou c'est ouvert à tous?
0: C'est ouvert à tous. Alors c'est vrai que on y trouve principalement des adhérents UDOM parce que c'est aussi l'occasion pour les associations de récompenser leurs bénévoles, donc de venir à cette soirée et d'offrir en tout ou partie le coût de cette soirée à leurs bénévoles. C'est une forme de récompense. Il y a aussi, on fait aussi une remise de médailles pour les bénévoles les plus anciens, mais c'est ouvert à tout public. Et c'est le même tarif qu'on soit adhérent ou non adhérent. Donc la soirée est à 48 euros et c'est ouvert strictement à tous.
1: Donc toujours des places disponibles?
0: Oui, il nous reste une cinquantaine de places disponibles. Donc c'est toujours, ça va être ouvert encore quelques jours, je pense.
1: Un numéro pour réserver si on est intéressé?
0: Oui, alors qu'on peut réserver donc au 06 74 92 38 36.
1: Et quelques jours plus tard, donc changement d'ambiance, on passe de la salle de spectacle au salon professionnel, donc invitation au salon des artistes. Alors comment est née cette idée? Donc qu'est-ce qui fait que vous avez mis en place cet événement?
0: Alors ce salon, il est venu du fait que justement nos adhérents, mais toute association a parfois de la peine à trouver des prestataires artistiques, que ce soit des chanteurs, des musiciens, des danseurs, etc., des magiciens, enfin toute discipline artistique, et également des professionnels, c'est-à-dire des sonorisateurs, des présentateurs, etc. Et donc on a choisi au moment de notre assemblée générale, le même jour que notre assemblée générale, de faire ce salon qui permet donc aux organisateurs de fêtes de rencontrer en direct des artistes, de discuter avec eux et donc de voir quelles prestations ils peuvent offrir pour leur festivité de l'année d'après. Donc ça fonctionne plutôt bien. Et là aussi, donc c'est l'entrée est gratuite pour le public. C'est ouvert à tous, parce que si on fait aussi une fête de famille, ça peut être intéressant d'avoir un magicien, d'avoir un loueur de jeux, etc. Ou un DJ. Donc c'est ouvert également pour les gens qui font des fêtes de famille, pour les comités d'entreprise, pour les entreprises également. Et donc là, particularité, c'est qu'on fait tout au long de la journée, il y a des mini-shows, c'est-à-dire que les artistes qui le souhaitent se produisent sur scène, sur des prestations de 10 minutes, un quart d'heure, ce qui permet aussi de voir vraiment ce qu'ils sont capables de proposer.
1: Donc le rendez-vous est fixé pour cet événement donc le dimanche 8 novembre, ça se passe de 11h à 18h à la salle Michel Berger de Savigny-Évêque. Est-ce qu'on peut détailler tout de même les différents participants à ce salon d'artistes et de professionnels de la fête?
0: Alors on va trouver des chanteurs, on va trouver des musiciens, donc des fanfares ou des harmonies, voilà. On va trouver magiciens, on va trouver aussi des producteurs de spectacles, c'est-à-dire des gens qui ont un carnet d'adresses et qui peuvent donc proposer différents artistes. Et puis on va trouver effectivement des gens qui font de la sono, des gens qui font de la lumière, que pour des feux d'artifice également. Donc le genre de discipline que l'on peut trouver. On va trouver groupes folkloriques, des groupes sartois, il n'y en a plus beaucoup. Donc voilà le genre de prestations qu'on va pouvoir découvrir.
1: Ouais, vous l'avez dit, l'entrée est gratuite, donc c'est ouvert à tous, on peut en profiter. Quelques bonnes raisons justement de se déplacer à ce salon?
0: Eh bien, c'est déjà de pouvoir discuter avec des artistes qui sont là pour ça, pour présenter leurs prestations et voir quelques spectacles. Donc il y aura en même temps des animations, il y a des jeux. Donc c'est un après-midi à la fois festif et puis utile pour préparer les festivités des années d'après.
1: Peut-être l'occasion d'en profiter de rencontrer donc les membres de l'UDOM et de rejoindre votre association. Comment est-ce qu'on procède pour rejoindre l'UDOM?
0: Alors bien, il faut simplement nous appeler. Donc c'est toujours le même numéro, donc le 06 74 92 38 36. On peut aussi aller

0: Et sur notre site internet qui s'appelle sortirensarthe.com. Donc là, on trouvera différents renseignements et on trouvera également nos coordonnées. Donc voilà, et c'est donc nous, on ouvre notre porte à toutes les associations qui ont besoin de soutien, qui ont besoin aussi de faire des économies, parce que dès qu'on diffuse de la musique, il y a tout de suite des droits qui sont assez élevés. Donc on a l'avantage avec l'UDOM d'avoir des réductions de l'ordre de 40% sur les droits SACEM. Donc c'est intéressant pour tout ce qui est thé dansant, tout ce qui est animation musicale, les festivals, etc. Entre autres avantages.
1: Eh bien, merci à vous, monsieur Jacky Bouton, pour toutes ces informations. On rappelle les deux dates à retenir. Donc, le samedi 31 octobre pour le dîner-spectacle cabaret avec la troupe Génération 80 et le dimanche 8 novembre de 11h à 18h pour le salon des artistes et professionnels. Avez-vous quelque chose à ajouter pour conclure?
0: Non, je pense, j'attends. On a hâte d'accueillir un nombre public pour ces deux événements qui sont majeurs dans notre saison.
1: Merci à vous, bonne journée.
0: Merci, au revoir.
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1: Saveur d'automne pour cette nouvelle émission Les Ondes en balade. Profitons des différentes animations que nous proposent les acteurs du territoire et retrouvons Vanessa, l'Office de tourisme des Alpes-Mancelles, pour ce programme de début octobre. Bonjour Vanessa.
3: Bonjour à vous et bonjour à tous vos auditeurs. Alors comme d'habitude, je suis ravie de vous retrouver sur votre antenne. Et effectivement, on a pas mal de choses à vous annoncer parce qu'on a un début octobre très dense côté manifestation. Donc on commence tout de suite avec un événement autour des Journée nationale des artistes. Eh bien, vous avez Amélie Romé, artiste peintre installée sur la commune de Saint-Sennery-le-Gérais, qui à cette occasion vous accueille tout le week-end du vendredi 2 octobre au dimanche 4 octobre dans son atelier. Vous pouvez donc venir la rencontrer à Saint-Sennery toute la journée de 10h à 19h, découvrir son atelier, bien sûr son travail puisqu'elle est peintre mais aussi sculptrice, et puis tout simplement échanger avec cette artiste locale, donc Amélie Romé. Le 3 octobre, nous avons plusieurs propositions à vous faire. Déjà une sortie dans le cadre de l'Atlas de la biodiversité Haute-Sarthe-Alpes-Mancelles. C'est organisé par le Parc naturel et là vous avez un petit atelier création de nichoirs à oiseaux et ça se déroulera à Saint-Paul-le-Gautier. Le rendez-vous est prévu à 14h à la mairie de Saint-Paul-le-Gautier. Tous ces ateliers sont gratuits. La seule chose, c'est réserver à l'avance, d'autant plus que là c'est un atelier et pour réserver un seul numéro, le 02 33 81 13 33. Le 3 octobre également, vous avez une marche solidaire d'environ 10 km dans le cadre d'Octobre Rose. C'est à Chérancé. Le départ est prévu à 13h30 au début de la Voie Verte à Chérancé. Donc si vous êtes intéressé, surtout en plus, ce sera une bonne action dans le cadre d'Octobre Rose. En soirée, si vous le souhaitez, vous avez un récital de Cécile Bénard qui sera proposé au prieuré de Saint-Marceau. Ce sera à 20h30, c'est organisé par les Amis du Prieuré de Saint-Marceau. Le tarif est de 10 euros par personne. Le 3 et 4 octobre, vous aurez aussi du théâtre comique à Beaumont-sur-Sarthe, à la salle Loisirs et Culture. Le titre de la pièce est déjà à lui seul assez drôle, puisqu'il s'intitule La Dinde. Le samedi, ce sera à 20h30 et le dimanche à 14h30. Sachez que c'est un tarif unique à 5 euros par personne. Vous pouvez, si vous le souhaitez, réserver à l'avance, même si la salle loisirs et culture est très grande et il devrait y avoir de la place pour tout le monde. Mais si vous souhaitez réserver à l'avance, eh bien vous pouvez contacter le 033 91 31 04. Le dimanche 4 octobre, vous avez la célèbre fête de la pomme à Ségri. Précisément, c'est à l'ancienne gare. Vous aurez exposition et démonstration agricole à l'ancienne, bien évidemment, ensilage, fabrication du cidre, battage, mais aussi différentes animations commerciales et artisanales. Vous aurez également un vide-grenier où les emplacements sont totalement gratuits. Et bien évidemment, vous aurez de quoi vous restaurer sur place, mais aussi acheter quelques petits produits. Donc ça, c'est le dimanche 4 octobre à Ségri dans le cadre de la fête de la pomme. Sur cette même date, le 4 octobre, vous avez un loto animé par Annick Dutertre. Ce sera à la salle Bizot d'Asselboine. Les jeux débuteront à 14h et c'est organisé par le comité de gestion de la salle Bizot. Le 4 octobre toujours, vous avez le concert orgue et voix avec le chœur départemental de la Sarthe, mais aussi avec la chorale Ophélia. Et l'organiste est Philippe Bataille, qui est déjà venu se produire à Fresnay-sur-Sarthe. Et bien évidemment, en l'église Notre-Dame de Fresnay-sur-Sarthe, le concert est à 16h30. Le tarif en prévente qui se fait auprès de notre office de tourisme, c'est 12€. Et sinon, le jour même, ce sera 14€. Sachez que ce concert est organisé par les amis de l'orgue de Fresnay-sur-Sarthe. Le 5 octobre, vous aurez du cinéma à Fresnay-sur-Sarthe à la salle André Voisin avec le film Seule la vie en version originale sous-titrée. 20h30 bien sûr, et le tarif est désormais passé à 5,50€. Du jeudi 8 au dimanche 11 octobre, vous aurez plusieurs représentations théâtrales à Ancine au Centre culturel avec la pièce intitulée 12 en colère. C'est la troupe amateur On se bouge d'Ancine qui vous propose ces représentations. Le jeudi, vendredi et samedi, les représentations seront à 20h30 et le dimanche à 15h. Le tarif est unique, c'est 6€ par personne. Je vous rappelle que c'est au Centre culturel d'Ancine. Et si vous le souhaitez, vous pouvez réserver au 06 38 67 36 71. Le vendredi 9 octobre, eh bien le Bellem, le restaurant Le Bellem à Fresnay-sur-Sarthe vous propose une soirée burger. Bien évidemment, c'est sur réservation. La soirée débutera à 19h et pour réserver un simple numéro, le 02 43 34 65 13. Le 10 octobre, vous aurez un loto animé par Ludo à Beaumont-sur-Sarthe à la salle Loisirs et Culture. Les jeux débuteront à 20h et c'est organisé par l'APE Ribambelle et Confetti. Sur cette même soirée et une toute autre proposition avec le spectacle de voltige aérienne intitulé Gravir. Ça, c'est à Fresnay-sur-Sarthe et c'est particulièrement au chapiteau de cirque puisque c'est la très belle programmation de Mimulus qui débute pour cette saison. Donc, ce spectacle de voltige est prévu à 20h avec un tarif à 10€ ou 8€ en tarif réduit. Sachez que si vous le souhaitez, vous avez la possibilité d'acheter vos billets sur place ou sinon au préalable sur le site Hello Asso. Le 11 octobre, on vous propose un loto animé par Annick Dutertre à Sougé-le-Ganelon. C'est à la salle Gilbert Chauveau. Les jeux débuteront à 14h et c'est organisé par la Truite des Alpes Mancelles. Un peu plus tard dans l'après-midi, si vous le souhaitez, vous aurez un concert de chant corse avec Icantari. C'est à l'église Saint-Léonard des Bois. Le concert débutera à 15h30. Vous avez un tarif unique à 12€ et sinon c'est gratuit pour les moins de 12 ans. C'est organisé par les amis de Saint-Léonard et c'est bien évidemment le dimanche 11 octobre. Toujours sur cette même date, vous aurez en matinée un troc-plante organisé dans la cour du presbytère de Saint-Georges-le-Gautier. Ce troc-plante aura lieu de 10h à 13h. Ça consiste en un échange ou un don de plantes, de graines, de semis, tout ce que vous voulez autour des plantes, bien sûr. C'est gratuit et ouvert à tous. Vous aurez également sur cette même date un autre concert. Cette fois-ci, ce sera à Ancine, à l'église Saint-Pierre et Saint-Paul. Ce sera un concert d'orgue en quatuor, c'est participation libre et c'est organisé par les amis de l'orgue d'Ancine. Le 12 octobre, vous aurez du cinéma à Fresnay-sur-Sarthe avec la partie 2 du film De Gaulle. Précisément, ça s'intitule « La bataille de Gaulle ». Partie 2, j'écris ton nom. Du fait que le film est très long, eh bien la séance débutera dès 20h. C'est bien évidemment toujours à la salle André Voisin et c'est toujours 5,50€. Le 17 octobre, vous aurez un loto animé par Ludo à Beaumont-sur-Sarthe à la salle Loisirs et Culture. Les jeux débuteront à 20h et c'est organisé par l'association Animation aux Belmontaises. En soirée, vous aurez du cinéma avec le film Spider-Man proposé à la salle André Voisin de Fresnay-sur-Sarthe et là, à une heure plus classique, 20h30. Vous aurez également dans l'après-midi, si vous le souhaitez, le 17 octobre, eh bien une sortie Atlas de la biodiversité, Haute-Sarthe-Alpes-Mancelles, avec la découverte des champignons des Alpes-Mancelles. Cette sortie est organisée par le Parc naturel et géoparc Normandie-Maine. Le rendez-vous est prévu à 14h au domaine du Gassot à Saint-Léonard-des-Bois. Ces sorties sont toujours gratuites, mais avec une réservation au préalable au 02 33 81 13 33. Sur cette même date, sachez qu'on va faire un petit focus sur notre office de tourisme puisque pour la première fois, nous allons participer à l'événement Visiter nos entreprises. Nous avons la chance d'avoir plusieurs partenaires qui ont décidé de jouer le jeu avec nous et donc les premières visites auront lieu ce fameux 17 octobre. La première visite possible sera à la ferme de Sérillac, c'est à Doucelles. Sachez que ces visites sont totalement gratuites, il vous suffit de vous inscrire auprès de nos deux bureaux de l'office de tourisme. Inscription simple, mais comme les places sont limitées, nous n'avons pas le choix. Donc vous avez la ferme de Sérillac à Doucelles, mais vous avez aussi la possibilité d'aller découvrir le méthaniseur à Rouessé-Fontaine. Donc surtout, si vous êtes intéressé par l'un ou l'autre de ces événements, n'hésitez pas à vous rapprocher de notre office de tourisme et c'est dans le cadre de visiter nos entreprises. Le 17 et 18 octobre, on vous propose les journées nationales de l'architecture et pour cela, bien évidemment, nous allons à Piacé et plus précisément à l'espace Bézard Le Corbusier où là, tout le week-end, on vous propose différentes animations les après-midi particulièrement avec bien sûr des rencontres avec des artistes et en particulier Stéphane Vigny mais aussi la découverte de ce très bel espace Bézard Le Corbusier que ce soit l'espace muséographique ou le parcours d'art contemporain. Donc si vous êtes intéressé, n'hésitez pas à vous renseigner auprès de l'association au 02 43 33 47 97 et c'est donc dans le cadre des journées nationales de l'architecture. Le dimanche 18 octobre, vous aurez un loto animé par Ludo à la salle des fêtes de Cherizé. Les jeux débuteront à 14h et c'est organisé par Génération Mouvement de Cherizé. Vous aurez aussi un autre loto, mais cette fois-ci animé par Annick Dutertre. Ce sera au Centre culturel d'Ancine. Les jeux débuteront là aussi à 14h et c'est organisé par le comité de jumelage d'Ancine. En fin d'après-midi, vous aurez du cinéma à Fresnay-sur-Sarthe à 17h avec le film Tombé du ciel. Et vous aurez sur cette même date une originalité puisque vous avez le premier concours de puzzle organisé sur le territoire et précisément ce sera à la salle polyvalente de Sougé-le-Ganelon. C'est organisé par les Alpes-Mancelles dans l'Europe, le comité de jumelage, et c'est véritablement un concours de puzzle qui se fait en binôme, soit deux enfants, soit un enfant, un adulte, soit deux adultes, avec bien évidemment une petite participation, le but du jeu, construire son puzzle bien évidemment. Avant de vous quitter, je veux vous parler de différentes expositions, puisque vous aurez une exposition qui débutera au cours du mois d'octobre, et précisément le 3 octobre, et qui sera visible quasiment tout le mois d'octobre. C'est à la galerie Arsart à Fresnay-sur-Sarthe où vous aurez une exposition de peinture de Léandre Thibault. Je vous rappelle que cette galerie est ouverte les vendredis après-midi, les samedis matin et après-midi et les dimanches matin et après-midi et que bien évidemment ne vous privez pas de ce beau lieu d'exposition. L'entrée est totalement libre. Autre chose dont je dois vous parler, bien sûr, c'est l'exposition au prieuré de Vivoin qui se terminera le 11 octobre. Elle est là depuis le mois d'avril, donc j'espère que vous n'avez pas loupé cette exposition qui s'intitulait Apocalypse 1-14-21. Et surtout, petit point et un petit zoom sur le festival de cinéma jeune public Graines d'Image Junior qui revient pour les vacances d'automne à Fresnay-sur-Sarthe. Je vous rappelle que les vacances débutent le 17 octobre, donc dès cette date, vous aurez les premières représentations dans le cadre de ce festival. Donc surtout, n'hésitez pas à venir retirer d'ici quelques jours le programme, puisque je suis très honnête, nous ne l'avons pas encore pour le moment, mais surtout, ne vous privez pas de ce festival de cinéma. cinéma jeune public à l'occasion des vacances scolaires. Voilà, je vous ai tout dit.
1: Effectivement, un programme très complet donc sur le territoire Haute-Sarthe-Alpes-Mancelles. On va terminer par les jours et horaires d'ouverture de l'Office de tourisme pour cette saison.
3: Alors oui, vous faites bien de le rappeler parce qu'effectivement, arrivant début octobre, nos horaires ont quelque peu changé. Sachez déjà que notre bureau de Saint-Léonard-des-Bois a fermé pour la saison. On le retrouvera que l'année prochaine, à partir du mois d'avril. Pour ce qui est de notre bureau de Fresnay, nous sommes là du mardi au samedi, donc précisément en semaine de 10h à 13h et de 14h à 18h, et le samedi de 10h à 13h. Et pour notre bureau de Beaumont-sur-Sarthe, vous pouvez venir nous rencontrer en semaine du mardi au vendredi, 10h, 13h, 14h, 18h.
1: Merci Vanessa, je vous dis à très bientôt sur l'antenne de Radio Alpes-Mancelles. Bonne journée.
3: Bonne journée, merci, au revoir.

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2: Notre balade sur le territoire mensonois où on retrouve à l'office de tourisme Raïssa pour nous proposer un programme d'automne. Bonjour Raïssa.
3: Bonjour. L'automne s'installe doucement en mensonois, mais visiblement l'agenda lui n'a pas décidé de ralentir. Donc comme d'habitude, on commence avec un peu d'art puisque à l'office de tourisme de Mamers, on accueille une toute nouvelle exposition. Donc du 1er octobre au 27 octobre, on fait place à Kelly Brun, artiste mensuel qui aime mélanger les univers. Donc ses œuvres jouent avec les perspectives, les couleurs, avec toujours cette envie de susciter une émotion et d'interpeller le regard. Donc l'exposition est à découvrir gratuitement à l'office de tourisme de Mamers. Et dès le premier week-end d'octobre, il va falloir faire des choix. Donc le samedi 3 octobre, rendez-vous à Marolles-les-Braux pour une gratiféria de 9h à 16h au centre Cascade. Le principe est simple, on apporte les objets dont on n'a plus besoin et on peut repartir avec ceux qui nous plaisent. Le tout est gratuit et ouvert à tous. Toujours les 3 et 4 octobre, on reste dans la création, mais cette fois à Hyères-Beauvoir, pour l'artiste locale Véronique Lesage, fête ses 30 ans de carrière. C'est un beau prétexte pour découvrir et redécouvrir son travail. Donc, elle se situe à la Grange d'Hyères, samedi et dimanche, de 10h à 12h30 et de 14h30 à 18h. Et si, à la place du calme d'une exposition, vous préférez entendre quelques moteurs rugir, on se retrouve à Bonnétable. Donc, après son annulation au mois de juillet, le 60e rallye régional Le Mans revient finalement les samedis 3 et dimanche 4. Donc c'est un week-end qui devrait ravir les amateurs de sport automobile. Le dimanche 4 octobre, on revient sur Mamers avec deux rendez-vous très différents. Donc d'abord, on a une grande chasse au trésor solidaire organisée à l'occasion des 40 ans du Téléthon. Le défi est de parcourir Mamers à la recherche de 40 énigmes et relever un défi avec des amis ou en famille ou même seul. Les départs se feront librement entre 14h et 15h depuis la place Carnot. La participation est de 4 euros à partir de 8 ans et tous les bénéfices seront reversés au Téléthon. Et à 15h, l'Office de tourisme propose une nouvelle escapade mensonois dans le cadre des dimanches de caractère sur le chemin des écoliers. Les salles de classe d'autrefois aux établissements d'aujourd'hui, c'est une balade qui retrace un peu l'histoire de l'école à Mamers aux côtés d'anciens élèves. Et pour terminer la visite, il y aura un pot de l'amitié avec des membres de la confrérie des chevaliers des Rillettes sartoises. La balade est totalement gratuite et débute à 15h. Rendez-vous à l'office. On avance maintenant jusqu'au vendredi 9 octobre. Et là encore, trois ambiances complètement différentes sont proposées. Pour ceux qui ont envie de bouger, rendez-vous à Bonnétable à 19h pour les foulées roses. Donc pas besoin de battre un record ici. Hein. Il s'agit juste d'un social run solidaire de 5 km, ouvert à tous, avec plusieurs groupes en fonction des allures. Les mâcheurs sont également les bienvenus. L'événement est totalement gratuit. Les bénéfices sont reversés à la maison des patients dans le cadre de la lutte contre le cancer du sein. Et bien sûr, il faut un dress code rose pour marquer le coup. Pour ceux qui préfèrent faire travailler les méninges plutôt que les jambes, rendez-vous du coup à 20h30 à 10 et sous ballon pour une conférence sur le climat animée par Philippe Gombert, qui est un géologue qui est à la retraite. Donc c'est une conférence accessible pour mieux comprendre les changements, phénomènes, les grands changements actuellement environnementaux. La participation est libre et au chapeau. Enfin, toujours le 9 à 20h30, on change d'ambiance à l'espace Sogona de Mamers avec Nora Mzaoui. Donc il y a une humoriste qui revient sur scène avec un spectacle très personnel dans lequel elle utilise notamment son couple comme sas de décompression face au chaos du monde extérieur. Le spectacle est proposé dans le cadre de la saison culturelle, donc mensonois 2026-2027. Les tarifs vont de 12 euros à 24 euros et les réservations sont possibles auprès de l'office de tourisme. Le week-end, on commence le samedi 10 octobre avec le troc jardin d'automne à Mamers de 10h à 16h. Donc plantes, graines, arbustes, légumes, confitures maison, outils ou même encore magazines de jardinage. Le principe est d'échanger plutôt que de jeter. Et donc on prend ce dont on a besoin et on repart avec les mains chargées. À Marolles-les-Braux, le week-end sera consacré à la création avec un marché des créateurs les samedis 10 et dimanche 11 octobre. Artisanat, création seront réunis au niveau de la salle Jean de la Fontaine. Et toujours à Marolles, une autre exposition démarre le 10 octobre, L'heure bleue d'Élise Beignard. L'artiste travaille autour de cet instant entre le jour et la nuit, lorsque le ciel prend une teinte bleue profonde. Donc l'exposition sera visible jusqu'au 18 octobre dans son atelier à Marolles-les-Braux en entrée libre. Le dimanche 11 octobre, les amateurs de musique auront eux aussi du choix. À 15h à Beaufay, l'harmonie de Beaufay, accompagnée de l'orchestre des cadets, donnera son concert d'automne gratuitement à la salle polyvalente. Et à 16h15 à Bonnétable, changement d'instrument avec un récital d'orgue donné par Vianney d'Abrijon à l'église, autour notamment de Bach et de Vivaldi. Participation libre au chapeau. On arrive ensuite au mercredi 14 octobre avec deux façons très différentes de profiter de l'automne. Donc la première option, on enfile les chaussures de marche, on rejoint la forêt de Perfeigne pour une sortie champignon accompagnée par la société mycologique de la Sarthe. Les participants pourront partir à la découverte de la richesse mycologique de la forêt, donc entre les chênes et les hêtres. Et c'est un rendez-vous qui est prévu à 14h15 à la Croix Samson à Neufchâtel en Saônois. La sortie dure environ 2 heures et coûte 3 euros par personne. Deuxième option, un peu plus gourmande, du coup c'est les chaudrons gourmands de la Fée au jardin potager de Bonnétable. Atelier pour apprendre à réaliser ses propres confitures avec conseils, astuces et bien sûr quelques gourmandises au passage. L'atelier commence à 14h30, il coûte environ 10 euros et par personne et la réservation est totalement obligatoire et on peut tous repartir avec nos propres créations. À partir du 14 octobre, un autre temps fort débute dans la région, donc c'est les journées régionales de la visite d'entreprise qui se déroule jusqu'au 24 octobre. Donc le principe est de pousser les portes d'entreprises que l'on connaît parfois de nom sans savoir ce qui se passe réellement derrière. Et en Maine-et-Loire, plusieurs entreprises ont décidé de participer cette année. C'est l'occasion de découvrir les métiers, les procédés, les coulisses. Et le programme est disponible à l'office et les modalités d'inscription sont à retrouver sur notre site internet également. Le samedi 17, cette fois en rose, la salle des fêtes de Mamers, on accueillera une journée sportive Octobre Rose de 9h à 18h. Donc fitness, pilates, danse, yin, yoga. Plusieurs activités seront proposées aux adultes comme aux enfants. La participation est libre avec un don minimum de 5 euros par cours au profit de la lutte contre le cancer du sein. Et les vacances approchant, le cinéma Rex de Mamers lance également à partir du 17 octobre le festival Graines d'Images Junior. Jusqu'au 1er novembre, le jeune public pourra profiter d'une programmation spécialement pensée pour les enfants et les familles. Et on termine cette quinzaine le dimanche 18 octobre avec un rendez-vous qui sent vraiment l'automne au jardin potager de Bonnétable. La fête d'automne vous attend de 9h30 à 17h30 au programme curcubitacées du haut du jardin, horticulteurs, artisans, producteurs locaux, des jeux, des animations pour toute la famille. Et l'après-midi, il y a un spectacle avec l'Ensorcellarium où on mélange magie, mystère, humour dans un univers un peu ensorcelé et l'entrée est totalement gratuite. Et enfin, à 15h au théâtre municipal de Mamers, la troupe amateur On se bouge présentera 12 en colère, adaptation du célèbre texte de Regina Rose. Le spectacle est organisé au profit de l'association VMEH et il coûte 10 euros avec réservation auprès de l'office. Et voilà pour cette première moitié du mois d'octobre.
2: Merci à vous Raïssa pour ces nombreuses idées de sorties à faire sur le territoire maine-et-loire. Je propose qu'on termine en communiquant les jours et horaires d'ouverture de l'office de tourisme.
3: Donc l'office de tourisme est ouvert le lundi de 10h à 12h30 et de 14h30 à 18h. Il est fermé le mardi à partir du mois d'octobre. Il rouvre donc du mercredi au vendredi de 10h à 12h30, de 14h30 à 18h et le samedi de 10h à 17h. Donc avec une pause quand même de 12h30 à 14h30.
2: Merci, je vous dis à très bientôt. Je vous souhaite une belle journée.
3: Si, bonne journée. Au revoir.
2: Au revoir.

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2: Terminons notre balade automnale sur le territoire Maine-Cœur de Sarthe où on retrouve Harmonie à l'Office de Tourisme pour vous donner quelques idées de sorties sur le territoire Maine-Cœur de Sarthe. Bonjour Harmonie.
3: Bonjour. Alors c'est parti. Alors début d'automne bien chargé en Maine-Cœur de Sarthe. Et qui dit octobre rose bien sûr. Les communes de Maine-Cœur de Sarthe se mobilisent pour la lutte contre le cancer du sein. Tout d'abord, vous commencez par une petite séance de yoga accessible à tous et toutes le samedi 3 octobre de 10h à 11h30, ainsi que le dimanche 4 octobre de 10h à 11h30 et de 15h à 16h30. Ça se passe à la salle polyvalente de la Guerche. Le coût est de 15€ par personne et par séance. Pour continuer sur cette bonne voie, quoi de mieux qu'une balade guidée de 4 km? Le rendez-vous est donné à 17h30 le samedi 3 dans le parc de la mairie de la Guerche. Le tarif est de 2€ par personne. Et enfin, pour terminer cette journée, une dégustation de fouets préparés et cuites sur place à 19h à la salle polyvalente, toujours à la Guerche. Tarif 18€ par personne. La soirée sera animée par le groupe Totem. Les réservations sont obligatoires pour cette soirée auprès de Claudine au 06 10 23 99 48 ou Chantal 06 82 87 17 14. L'argent récolté lors de ces deux journées sera reversé à la Ligue contre le cancer. Mesdames, vous êtes partantes pour une soirée de folie. Rendez-vous le samedi 3 octobre à la salle des fêtes de Saint-James-sur-Sarthe pour une soirée 100% féminine. Au programme, vente de petits goodies pour récolter des fonds, un stand de photos souvenirs, une tombola durant la soirée avec de nombreux lots à gagner. Les bénéfices seront reversés à l'association Ruban Rose. Le jeudi 8 octobre, place au cinéma avec la bataille de Gaulle qui sera projetée à la salle polyvalente de Neuville-sur-Sarthe à 20h30. Attention, prévoyez votre coussin, le film dure 2h40. Le dimanche 11 octobre, le comité des fêtes de Saint-Pavas a choisi de vous emmener marcher pour une belle cause. Rendez-vous à 15h place de la mairie pour une randonnée quiz sur les bords de la Sarthe. Cette randonnée sera suivie d'un goûter au profit de la Ligue contre le cancer. Chacun est libre de participer comme il l'entend. Je reprends le déroulé chronologique en commençant par une lecture d'histoire avec Kami Shiba et ses petits théâtres d'images japonais. La séance est accessible aux enfants dès 2 ans à la bibliothèque de Ballon-Saint-Marc le 3 octobre à 10h. La séance est gratuite. Un tournoi de tennis de table organisé par le Maine-Cœur de Sarthe Tennis de Table se tiendra à Saint-James le samedi 3 octobre de 13h30 à 17h. Buvette et tombola sur place, le coût est de 5€ par équipe. Juste à côté, vous retrouverez sur les terrains de pétanque le même jour à 14h un concours de pétanque organisé par la Saint-James Sportive section football, 6€ par adulte. Le soir, l'association Jouer en Fête organise un loto, ouverture des portes à 18h, début des jeux à 20h. Et si vous êtes plutôt soirée dansante, rendez-vous à la salle de l'Envol à la Basoge à 19h pour la soirée organisée par Génération Mouvement. Nous passons au vendredi 9 octobre avec la projection du film intitulé De la comédie française, séance à 20h à la salle des fêtes de Saint-James-sur-Sarthe, 5,50€ par personne. Le samedi 10, vous aurez l'embarras du choix. Si vous êtes fan de Johnny, le groupe Meseki vous a concocté un spectacle de près de 2h qui va vous replonger dans les plus gros concerts de Johnny Hallyday des années 60 à ses dernières tournées. Ici, pas d'imitation, mais la conservation de l'esprit et de l'énergie du chanteur. Si Johnny n'est pas votre tasse de thé, Kensalantienne, les associations Les Folles Journées de Ballon-Saint-Marc et Abiaka, association ballonnaise, indépendants, artisans, commerçants, agriculteurs, vous attendent à leur Oktoberfest pour une soirée conviviale, musicale et gourmande à Ballon-Saint-Marc à partir de 19h. Je n'ai toujours pas trouvé votre point faible? Je tente ma chance avec un loto à Saint-Jean-d'Assé, le même soir à 20h. Ouverture des portes à 18h et si vous ratez le coche, vous pouvez y aller le lendemain, le 11 octobre à 14h. Ouverture des portes à midi. Vous aimez les jeux de société? L'amicale Sport et Loisirs de Neuville-sur-Sarthe vous donne rendez-vous dimanche 11 octobre de 14h à 18h à la Maison des Loisirs. L'inscription est obligatoire. Vous pouvez appeler le 06 77 54 24 36 ou le 06 24 53 49 16. Qui a dit qu'il ne se passe rien en semaine? La médiathèque Ludibule de la Basoge pense à nos petites têtes blondes. Elle organise les bébés lecteurs le 12 octobre à 10h ainsi qu'un atelier planeur le 14 octobre à 10h. La bibliothèque de Saint-James-sur-Sarthe attend les 4-8 ans pour l'heure du conte le 14 octobre à 16h45 sur le thème de Halloween. Chacun ses 24 heures en Sarthe. Eh bien, l'association Ça va jouer organise à nouveau ses 24 heures du jeu. Rendez-vous le samedi 17 octobre à partir de 15h à la salle Michel Lalos à Ballon-Saint-Marc avec plus de 300 jeux en accès libre pour une durée de 24 heures non-stop. La boutique Sortilège sera présente sur place, une buvette et de la restauration aussi. Vous préférez le théâtre ? Je finirai donc avec la troupe Quai de Seine qui vous attend le 17 octobre à 20h à la salle polyvalente de la Guerche pour la pièce La vérité si je mange.
2: Merci à vous Harmonie pour cette belle programmation à venir donc sur le territoire Maine-Cœur de Sarthe. Éventuellement on termine avec les jours et horaires d'ouverture de l'office de tourisme pour aller vous rendre visite et obtenir plus d'informations, éventuellement un contact téléphonique.
3: Alors n'hésitez pas à venir me voir, je m'ennuie un petit peu en ce moment. Les mercredis et vendredis de 9h à 12h30 et de 14h à 17h30, les samedis de 9h à 12h30. Attention, le 3 octobre ce sera fermé et vous pouvez me joindre au 02 43 27 35 30.
2: Merci Harmonie, je vous souhaite une belle journée.
3: Merci de même.

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2: Ben, bonjour Fernand.
3: Bonjour mon Joël, bonjour, bonjour, ça va-t-il bien?
2: Oui, oh, j'ai entendu une triste nouvelle, il paraît que la Angèle, elle est malade.
3: Ah ben, moi j'ai même ouï dire que la Angèle, elle était pensée. C'est-il vrai, c'est-il pas vrai? J'en sais trop rien, mais ce que je vais faire, c'est que je vais te lire le courrier que Gaulois m'a envoyé. Gaulois, c'est son frère.
2: Eh ben...
3: Hein? Et comme ça, on va savoir.
2: Voilà, je Allez, t'écoute.
3: C'est parti.
4: Dis donc, mon Gaulois.
3: On dit que la Marie, pendant qu'elle t'est partie faire des bourrées dans le pré du haut, voilà la lettre que le facteur il nous apporte. La Marie-Louise, elle écrit comme ça que sa sœur, la Angèle, elle va ventier ben il reste. Alors là, ah dis donc, ça nous bourde tout d'un coup. Mais je croirais plutôt que ce serait tout essoufflé. La dernière fois que je l'ai vue, elle était toute poussive. Faudrait, tu vas l'enlever? Ah, c'est une bonne fille, la Angèle, et si travailleuse. Elle a t'y porposé les chemises de bonhomme et des rideaux bourgeois. Et à l'arrivée des 70 ans, c'est pas lâche, c'est corbin jeune. Ben oui, que répondit le Gaulois, c'est pas rien d'aller jusqu'à Choyou quand même. C'est deux bonnes journées de perdues. Faut que je vende mon pied à la gorge de mêlée. Et à ben tout une lieue, faut que je prenne le train jusqu'à Laval. J'arrive de vers midi, et j'ai encore une bonne demi-journée à attendre le tramway pour Choyon. Et le soir, faut que je couche chez la Marie-Louise. V'là donc le Gaulois qui est parti pour Choyon. La Marie y avait mis dans un pocheton deux grands morceaux de pain qu'elle avait boulangé et il y a hier que deux semaines, c'est tout, hein. Et puis des grosses rilles ben froides. Quand c'est qu'il arrive à Laval, il s'en fut dans un petit café où c'est qu'on pouvait apporter son manger. Il y en a plus à t'steur, des cafés comme ça. Juste à côté de la gorge des tramways. Il commandit deux bolets de cidre pour 4 sous. Je n'ai pas fait 4 sous dans ma bûche, nom de Dieu, qui se disait. Il venait juste de sortir son couteau de la pochette. Quand que le Gopolite, le cantonnier, il entoure aussi dans le café.
4: Oh, mon pauvre Gaulois qui dit comme ça, j'ai appris la nouvelle un matin, j'avais bien vu hier, à 3 heures que le curé, il portait le bon Dieu, quand que je balayais le bourg. Et puis un matin, j'ai ouï dire que la Angèle, elle était morte. Oh, cela, je l'estimais bien, moi. Elle faisait point de bruit, même. Elle en a rendu des services aux alentours de l'EL. J'avais ben que ça n'allait point, mais je croyais point qu'elle allait passer si vite, hein. Quand c'est qu'il eut mangé, le Gaulois dit dans son petit tousseux, oh, je
3: pourrait-il venir pour la sépulture? La Marie voudra aller en ville pour acheter du fait. On sera, il y aura ici ta affaire. Puis si ça dit presse ou pauvre, on sera. Hein. Il y aura les garçons à garder. Puisqu'il faudra une couronne pour la Angèle en plus de ça. Autant que je la jette tout de suite, hein, puisque je suis là. Hein. Et puis, ben, ça sera fait, ma foi. Et le v'là parti dans une boutique de couronnes à perles. C'est pour une vieille demoiselle qui dit.
5: Alors, voilà, dit la marchande, des pensées violettes, des roses bordeaux, des fleurettes grises sur un fond de perles noires. C'est très joli et ça convient très, très bien.
3: J'y connais rien, mais puisque vous disiez que c'est ben, je l'en prends. Elle est d'une bonne grandeur et je vois ben ça pour l'Angèle. Mettez dessus, oh, des lettres en argent, à notre cher temps. Entortez-la ben solidement dans un papier avec une grosse ficelle. Dans le tramway qui partit à 4 heures en sonnetant à travers de Laval, il était dans le troisième dans son wagon. Sa berdance de droite, de gauche, sa choreillée si dure que le Gaulois, il n'avait point de couteux. Il avait mis la couronne à terre au-dessus de la porte juste à ses pieds, pour point qu'essaye à rocher dans un virage. Quand c'est qu'ils arrivent en chariot, il avait les mains toutes nerfs dessus. Fallait qu'il se torche à son mouchoir à corriot tout neuf et barède. Il sortit son gilet de sa montre au bout d'une chaîne et regardit l'heure. Il était 7 heures. En sortant de la gare, il vit la Joséphine qui tousait sa porée dans son jardin. Il en jupit et il vit au Kian qui lui dit « T'avais la Angèle, pardi ?»« Ben, oui, le gars, Polyte, il m'a dit qu'elle avait défuntu hier soir. »« Dès qui t'a dit démontrer, le gars, Polyte ?»« Ben, c'est un vrai papelot, ce qui-là. » J'allais lui porter le journal à la Marie-Louise à midi. On prend 300, ça fait moins cher. Et là, Angèle, elle t'est encore en vie. Là, ma couronne, dit le Gaulois, j'ai acheté une couronne en perles à Laval.
4: Ça ne fait rien en tout, dit la Joséphine. Je vais la garder dans mon gagnier. L'Angèle ne va pas aller ben là, à cette heure. Tu trouveras ta couronne. C'est point du fait perdu. Et le Gaulois partit tout jugé, sans sa couronne, vers l'Angèle qui n'était point morte en tout. L'Angèle, elle se remit vrai bain et elle mourut que 7 ans après.
2: Ben voilà, est-ce que les fausses annonces redonnent peuvent requinquer?
4: Oh ben il y en a encore à cette heure, des fausses annonces comme ça, tu sais. Hein. Tu prends nos machins, des smartphones là, on a l'impression qu'il y a des, tous les gens ils mourront et puis tu les entends causer après.
2: Eh ben voilà sur cette belle histoire.
4: Oui.
2: Eh ben on va se dire à une prochaine.
4: Eh ben on va se dire à ben tout, oui c'est sûr, ça c'est certain. Allez adieu pas choquin et oui. Puis.
2: Prenez soin de vous.
4: Prenez soin de vous puis téléphonez-nous quand même. Hein. Allez, à la revoir.
6: 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Il est 18h.

0: Bonsoir à tous. Les tensions sont toujours aussi fortes devant les lycées. Nouvelle journée de mobilisation. Des mobilisations marquées par de nombreux débordements. À Belfort, un policier a été roué de coups alors qu'il tentait d'interpeller un lycéen. À la sortie de leur rencontre avec le ministre de l'Éducation, Édouard Geffré, les lycéens ont salué les discussions, mais appellent à poursuivre la mobilisation faute de mesures concrètes. Nathanaël Combary, président du conseil d'administration du Renouveau lycéen, a également dénoncé les violences.
1: Aujourd'hui, on a encore des problématiques, on a des scènes de violence qui sont absolument abjectes. Et si je pense que nous pouvons faire passer un message aux lycéens, il serait d'être responsable, de ne pas se lier à ces mouvements qui sont violents et qui desservent complètement notre cause, tout en donnant raison aujourd'hui à ceux qui tentent de nous décrédibiliser. Nous n'avons pas une mobilisation plus forte. Par contre, nous demandons, aux lycéens d'être raisonnés sur leurs actions. Oui, vous pouvez en effet bloquer votre lycée si vous sentez que, évidemment, vous n'êtes toujours pas entendu. Soyez intelligents. Soyez pacifiques, revendiquez évidemment nos causes et soyez porteurs de sens à vos actions et à vos actes.
0: Une grande journée de mobilisation des lycéens et des étudiants sera organisée mardi. Les pays du G7 vont libérer jusqu'à 100 millions de barils de diesel et de pétrole brut, et ce dans les 4 mois. Selon Emmanuel Macron, cela permettra de faire baisser les prix des carburants. La présidente de la Commission européenne, Ursula von der Leyen, a salué cet accord. Amaury Leveau, accusé de violence sur sa conjointe et son bébé, l'ancien nageur français a été placé en garde à vue en début de semaine à Paris avant son jugement au mois de mars prochain. Il aurait menacé sa compagne avec un couteau et secoué leur bébé âgé de 6 mois. Après un été caniculaire, la France a connu cette année le deuxième mois de septembre le plus chaud de son histoire. Il s'agit également du troisième mois de septembre le moins arrosé. Et puis en foot, Zinedine Zidane fera sa première ce soir en tant que sélectionneur des Bleus sur le sol français. Pour leur troisième match de Ligue des Nations, les tricolores affrontent l'Italie. Voilà pour l'info, excellente soirée.
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4: Bonjour à tous et bienvenue dans cette émission de Chansons Souvenirs sur Radio Alpes-Mancelles, votre radio du Nord-Sarthe. Nous sommes en compagnie de Daniel, Alain et Désiré pour évoquer des artistes, chanteurs, auteurs et compositeurs, bien sûr.
5: Et nous allons commencer en évoquant la chanteuse Dani, née sous le nom de Dani Grohl, le 1er octobre 1944 à Castres dans le Tarn. Chanteuse, comédienne, ancien mannequin et meneuse de revue, qui a mené carrière de 1966 à 2022, année de sa disparition.
4: Dani quitte Perpignan à l'âge de 19 ans après des études à l'institution privée Jeanne d'Arc et le lycée Arago. Quand elle arrive à Paris en 63, c'est l'époque où les photographes de mode dictent la tendance. Ils font de Dani une figure incontournable des magazines qui cherchent à redéfinir les canons de la beauté.
5: Mais pas que. Comme bien d'autres jeunes femmes, on lui propose de chanter. Ce fut chose faite en 1966 avec un premier 45 tours, Garçon manqué. Ensuite, il y aura La fille à la moto, puis Scopitone. Mais c'est avec le titre Papa vient d'épouser la bonne que Dani connaît son premier vrai succès. En effet, celui-ci se vend à plus d'un million d'exemplaires et lui vaudra de recevoir le grand prix du disque de l'Académie Charles Cros pour cette chanson rigolote. Une chanson signée par Fred Péarly pour les paroles et Pierre Chagnon pour la musique, que George Milton avait d'ailleurs enregistré en 1935. Mais pour l'heure, retrouvons Dani qui chantait ce titre en 1968.

0: Maricel, née le 1er octobre, on peut citer Jeanne Manson, chanteuse et actrice américaine, née en 1950 à Cleveland. Elle passe les 12 premières années de sa vie au Mexique, puis en Californie, où elle étudie la musique et le théâtre. Après avoir tourné dans 3 films en 1974, elle s'envole pour l'Europe, dans l'espoir de continuer dans le cinéma.
1: Après le tournage de quelques films, en 1975, elle fait une rencontre qui va changer ses projets d'actrice. Elle fait la connaissance de l'auteur-compositeur Jean Renard, qui la propulse devant le devant de la scène en 1976 avec un slow écrit par Michel Mallory, « Avant de nous dire adieu », qui sera le 4e single le plus vendu en France de l'année 76, avec un disque d'or à la clé.

0: en 2018 et nous apprenions la disparition de Monsieur Charles Aznavour. Il avait 94 ans. Sur une carrière qu'il a menée de 1933 à 2018, il avait cumulé les activités. Voyez donc, scénariste, réalisateur de cinéma, acteur, écrivain, poète, diplomate, mais surtout parolier, compositeur, musicien et chanteur, avec l'enregistrement de près de 1300 chansons. Parmi toutes celles-là, Daniel a choisi d'interpréter La Bohème. Bonjour Daniel.
1: Bonjour Stéphane.
0: Ce titre de 1965 fut écrit par Jacques Plante.
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Merci Daniel pour cette bohème chantée et signée par, pour la musique par Charles Aznavour en 1965. Eh bien, je vous propose de mettre les chiffres à l'envers et d'écouter le succès qui, en 1956, a marqué le véritable début de sa carrière, Sur ma vie.

Je vais évoquer un événement qui a eu lieu le 1er octobre 1967, le passage à la télévision du noir et blanc sur l'écran à la couleur. C'était sur la deuxième chaîne de l'ORTF à 14h15 précise, le 1er octobre, donc 67. L'inauguration eut lieu depuis les studios 13 des Buttes-Chaumont à Paris en présence du ministre de l'Information, Georges Cause. Elle fut suivie par l'émission Arc-en-Ciel, commandée par Pierre Tchernia, qui nous quittait le 8 octobre 2016. Il avait 88 ans. Et de l'émission de variété À mon tour, présentée par Marcel Hamon, qui en 67 chantait dans 45 ans.

0: présentant la chanson interprétée par Daniel, j'ai évoqué la carrière de Charles Aznavour, qui nous quittait le 1er octobre 2018. Non seulement il avait enregistré près de 1300 chansons, mais il en avait écrit plus de 1000, que ce soit pour lui-même et d'autres artistes.
1: Comme il l'a fait en 1949 en signant les paroles de la chanson en revenant du Québec. La musique de cette chanson fut signée par Pierre Roche, qui a vécu de 1919 à 2001 et qui avait formé un duo vocal avec Charles Aznavour pour se produire dans des différents galas pendant plusieurs années. Sans plus attendre, retrouvons Pierre Roche et Charles Aznavour.
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0: En 1963, Françoise Hardy déclare à propos de ses chansons « Lorsqu'une idée me poursuit qui n'a pas été exploitée, elle vient toute seule sur le papier ». Eh bien, ce fut le cas en 1962 lorsqu'elle écrit la chanson choisie aujourd'hui par Alain « Tous les garçons et les filles ». Bonjour Alain.
1: Bonjour Martine.
0: Le succès inattendu de cette chanson mélancolique avait permis à Françoise Hardy de sortir du lot des jeunes chanteuses éphémères.
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1: Merci Alain pour ce titre, paru en 1962, d'abord sorti en 45 tours. Le titre, pour les garçons et les filles, sera également le nom de l'album qui recevra en 1963 le Grand Prix du disque Charles Cros et le Trophée de la télévision. Sur cet album, il y avait « Je suis d'accord » dont Françoise Hardy avait signé paroles et musique.

0: Le 2 octobre 1911 naissait Giovanni Ubaldo Panzani, dit Jean Panzani, dans le 18e arrondissement de Paris et nous quittait le 18 octobre 2003 à Saint-Didier au Mont d'Or. Ce nom de Panzani vous est peut-être familier. En effet, Jean Panzani, italien de naissance, devient le fondateur de l'entreprise de pâtes alimentaires Panzani.
1: Il prendra la nationalité française en 1929 et après des études d'expert comptable, il s'installe dans le grenier de ses beaux-parents à Niort et s'essaie à la fabrication artisanale de pâtes qu'il fait sécher sur des dossiers de chaises. C'était là le départ d'un grand succès dans ce domaine. Pour illustrer nos propos, voici une chanson rigolote interprétée par les Charlots, parue en 1967. Alléluia!

tout comme Panzani, il y a des marques alimentaires qui font partie de notre vocabulaire. C'est le cas du thé Lipton. Son créateur, Thomas John Lipton, nous a quittés le 2 octobre 1931. Il avait 83 ans. Commerçant et navigateur de plaisance écossais, il avait occupé divers emplois aux États-Unis avant de rentrer en Grande-Bretagne pour ouvrir sa première boutique à Glasgow. Devant son succès, Lipton acheta des plantations. C'est ainsi qu'il lança la marque de thé portant son nom. Sans plus attendre, vous prendrez bien une tasse de thé.

0: En 1953, Annie Cordy chantait La Petite Marie. Les paroles sont de Noël Barcy, qui a vécu de 1891 à 1970, et Roger Varnet, qui a vécu de 1922 à 2007. Cette Petite Marie fut chantée par de nombreux artistes, allant de Toam à Patrice et Mario, et de Jacques Elian à Jean Marco, entre autres. Aujourd'hui, c'est Désiré qui a choisi de interpréter cette chanson. Bonjour Désiré.
1: Bonjour Stéphane, bonjour à tout le monde.
0: On t'écoute mettre à l'honneur cette petite Marie si jolie.

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Merci Désiré pour cette petite Marie que Annie Cordy chantait en 1953. En 1988, elle chantait un autre prénom, celui d'Éléonore.

Nous n'allons pas quitter Annie Cordy pour avoir aussi le plaisir de retrouver Charles Aznavour. En effet, ensemble, ils avaient chanté « Formidable ».

0: Dans cette rubrique, je vais évoquer l'histoire de la chanson « Le plat pays », écrite par Jacques Brel, qui nous quittait le 9 octobre 1978, à l'âge de 49 ans. Elle fut l'une des rares chansons de son répertoire dont il pensait qu'elle pouvait être considérée comme un poème.
1: Ce plat pays a pour sujet le pays d'origine de ses ancêtres. Chaque couplet correspond à un des quatre points cardinaux et une des quatre saisons. Elle est sortie en 1962 sur l'album Les Bourgeois. Avec

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0: Le 10 octobre 1963, nous quittait Édith Piaf. En 1951, elle chantait une chanson signée Charles Aznavour et Pierre Roche. La chanson a pour titre « Rien de rien ». À ne pas confondre avec la chanson « Non, je ne regrette rien » composée par Charles Dumont en 1956 et signée par Michel Vauquer pour les paroles.
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Marie Laforêt a vu le jour le 5 octobre 1939 à Soulac-sur-Mer en Gironde. Une période où les vendanges sont en pleine activité pour la récolte qui servira au vin liquoreux. Dans son répertoire, Marie Laforêt avait mis des vendanges qui pouvaient être consommées sans modération, celle de l'amour bien sûr.

Nous avons eu le plaisir de commencer avec Dany. Eh bien, laissons-lui le dernier mot avec « Ce n'est rien ». Mais avant d'écouter ce titre, je vais remercier Daniel, Alain et Désiré d'avoir participé à cette émission de Chansons Souvenirs. Et oui, c'est terminé. Mais à très bientôt pour un prochain rendez-vous sur Radio Alpes-Mancelles. Bisous à tous.

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2: Bonjour à tous et bienvenue sur les ondes de Radio Alpes-Mancelles, votre radio du Nord-Sarthe. Pour suivre en notre compagnie cette émission Chansons Souvenirs, où nous allons être accompagnés par Yvette et Jean-Pierre pour évoquer la chanson, les auteurs, les compositeurs et certains événements. Et à votre demande, nous allons mettre en place une nouvelle rubrique.
3: Et oui Stéphane, une rubrique que nous allons appeler Nostalgie. Elle va nous permettre de temps en temps de retrouver les voix qui au fil du temps ont participé aux émissions de Chansons Souvenirs. Mais pour le moment, nous allons évoquer un grand violoniste, chef d'orchestre, arrangeur et producteur, né le 1er octobre 1949, monsieur André Léon Marie Nicolas Rieux, dit tout simplement André Rieux.
2: Il a vu le jour à Maastricht aux Pays-Bas, dans une famille où le père était chef d'orchestre. C'est ainsi que dès l'âge de 5 ans, il s'initie au violon. Il étudiera au Conservatoire Royal de Liège, puis à celui de Maastricht jusqu'en 1973 et celui de Bruxelles où il obtient le premier prix en 1977. L'année suivante, il crée son premier ensemble composé de 5 à 7 musiciens.
3: Excellent violoniste et redoutable homme d'affaires, il est à la tête de 13 sociétés gérant la production et la gestion des droits de ses œuvres. En date de 2025, André Rieux a vendu plus de 40 millions de CD et DVD dans le monde et reçu plus de 500 disques de platine et 270 disques d'or. Ses concerts regroupent plus ou moins 60 à 70 musiciens, 20 à 30 choristes, sans oublier les danseurs. Dans ce répertoire, il y a une chanson que vous allez pouvoir fredonner sur sa musique, la Tonkinoise.

0: Julien Duvivier, réalisateur français, a marqué le cinéma français de 1920 à 1967. Il avait vu le jour le 8 octobre 1896 et nous quittait le 29 octobre 1967. Son dernier film sortira dans les salles 2 mois après sa disparition sous le titre Diaboliquement Vôtre avec Alain Delon.
1: Parmi les films notables de Julien Duvivier, on peut citer Pépé le Moko, La fin du jour ou encore Le petit monde de Don Camillo pour ne citer que cela, car la liste est longue. En 1936, il avait réalisé La belle équipe avec Charles Vanel et Jean Gabin, qui pour l'occasion interprétait Quand on se promène au bord de l'eau, dont Julien Duvivier avait signé les paroles.
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1: En 1938, la chanteuse franco-italienne Rina Chieti enregistre une chanson d'amour qui deviendra l'un des hymnes internationaux à la paix de la Deuxième Guerre mondiale. C'est « J'attendrai », adapté en français par Louis Potras et qui aujourd'hui va être interprété par Yvette. Bonjour Yvette.
2: Bonjour Jean-Maurice.
1: Je vais préciser que cette chanson fut reprise par Dalida façon disco en 1938.

Merci Yvette pour ce J'attendrai de 1938 chanté par Rina Ketty. Cette même année, elle chantait La pluie et le beau temps.

puisque Jean-Maurice vient d'évoquer Dalida, qui avait repris le titre « J'attendrai » façon disco en 1975, eh bien nous n'allons pas bouder notre plaisir et la retrouver qui interprète « Ton prénom dans mon cœur » enregistré en 1980.

0: avec ma rubrique « L'histoire d'une chanson », je vais mettre à l'honneur une chanson écrite et composée par Jean-Jacques Goldman, né le 11 octobre 1951 à Paris. La chanson a pour titre cette c'est « Elle a fait un bébé toute seule », paru en 1987 sur son album « Entre gris clair et gris foncé ».
1: On va préciser, Jean-Maurice, qu'à l'origine, le titre était prévu pour Philippe Laville en reggae. Mais celui-ci la refuse. Et Jean-Jacques Goldman décide de la reprendre pour son compte en réécrivant les arrangements pour lui donner un air country.
0: Ma foi, il a une bonne idée. Car il entre au top 50 le 8 août 1987 à la 13e place pour atteindre la 4e place position durant deux semaines. Le titre « Elle a fait un bébé toute seule » s'est écoulé à plus de 400 000 exemplaires avec un disque d'argent à la clé.

Charles Aznavour nous quittait le 1er octobre 2018, il avait 94 ans. En 1964, il écrit, compose et chante « Hier encore », un titre qui est considéré comme l'un de ses plus grands succès. Pour lui rendre hommage, Jean-Pierre, accompagné de sa guitare, a choisi aujourd'hui de nous interpréter ce titre. On t'écoute, Jean-Pierre.

Merci pour cet hommage à Charles Aznavour, Jean-Pierre. Il avait débuté sa carrière en 1933 en commençant dès l'âge de 9 ans comme chanteur et comédien au théâtre du Petit Monde, avant d'être engagé quelques années plus tard au Casino de Paris et à l'Alcazar de la même ville. En 1961, Charles Aznavour chantait « Je me voyais déjà ».

La chanson « Poupée de cire, poupée de son », écrite et composée par Serge Gainsbourg, avait permis à France Gall, née le 9 octobre 1947, de remporter le premier prix de l'Eurovision en 1965, où elle représentait le Luxembourg. À l'issue des votes, France Gall avait obtenu 32 points. Ce fut là la seconde victoire du Luxembourg et surtout le réel début de la carrière de France Gall après Sacré Charlemagne. Retrouvons de suite cette poupée de cire, poupée de son.

nous sommes dans les chansons de l'Eurovision et ses interprètes, je vais mettre en lumière une autre participante. Elle est née un an et un jour après France Gall. C'est Séverine qui naissait le 10 octobre 1948 à Paris. En 1971, elle avait interprété Monaco au concours de l'Eurovision, représentée bien entendu, avec le titre « Un banc, un arbre, une rue ». Une chanson écrite par Yves Desca et composée par Jean-Pierre Boutère et qui avait valu à Séverine d'être sur la première marche du podium.

Pour cette rubrique que nous appellerons Nostalgie, je vais évoquer la chanson Heure exquise. Elle est extraite de l'opérette La Veuve Joyeuse, créée en 1905 sur un livret de Victor Léon et Léo Stern. C'est l'œuvre la plus connue de Franz Léa. Elle fut jouée plus de 300 000 fois entre sa création en 1905 et la mort de son compositeur en 1948. Une jolie valse qui d'ailleurs n'avait pas échappé au roi des valses André Rieu, cité en début d'émission. Pour interpréter cette valse, c'est avec plaisir que nous retrouvons la voix de Georgette qui avait fait ses premiers pas dans cette émission en 2011. Voilà.

0: Né en avril 1925 à Vati, une île grecque, il nous quittait le 10 octobre 2009 à Neuilly-sur-Seine. C'est le compositeur et réalisateur artistique Léo Missire. S'il avait monté un groupe de jazz en 1942, c'est en 1956 et à sa rencontre avec Eddie Barclay qu'il se lancera sa carrière de réalisateur artistique. Il va ainsi découvrir de nouveaux talents comme Daniel Gérard, Rick Azaray, Patricia Carli, Franck Alamo
1: et bien d'autres. On peut citer aussi Guy Marchand, Nino Ferrer, Nicoletta et Daniel Guichard. Côté compositeur, Léo Missire avait signé pour Leni Escudero, qui nous quittait le 9 octobre 2015, la chanson à Malipense. C'était en 1962, à la demande de Léo Missire, Paul Moria se chargera de l'orchestration de quelques chansons envoyées sur disque souple aux radios, dont le titre « À Malipense ».

0: je vais poursuivre avec un autre artiste dont Léo Missire était le directeur artistique. C'est Jean-François Raymond Grandin, que nous connaissons tous sous le nom de scène de Franck Alamo. Il avait vu le jour le 12 octobre 1941 et nous quittait la veille de ses 71 ans le 11 octobre 2012. Il avait débuté sa carrière en reprenant des adaptations de succès américains ou britanniques. C'était dans la période yéyé.
1: Sur les conseils de Léo Missire, il enregistre des chansons originales qui obtiennent un réel succès comme Dadou Ronron, Ma Biche, Allô Maillot 38-37, Le Chef de la Bande et bien d'autres. En 1969, il stoppe sa carrière pour différents métiers, photographe, directeur automobile, Jaguar et automobile Grandin. Dans les années 2000, il revient à la chanson dans la tournée Âge tendre et Tête de bois. Retrouvons Franck Alamo qui interprète Sing, c'est la vie.

On ne peut évoquer Léo Missire sans parler de son attachement à Daniel Balavoine, une relation quasi filiale jusqu'au décès tragique du chanteur en 1986. Il était son directeur artistique, producteur et mentor. C'est d'ailleurs à la suite de la disparition de Daniel Balavoine que Léo Missire met un terme définitif à sa carrière, étant sûr de ne jamais retrouver un artiste de cette dimension qui en 1978 interprétait le chanteur.

En 1976, Nana Mouskouri, qui a vu le jour à la Canée en Grèce, le 13 octobre 1934, chantait un titre signé Pierre Delanoë, « Quand tu chantes ».

Cette émission de chansons et de souvenirs se termine. Merci à Yvette et Jean-Pierre d'y avoir participé. Et nous allons partir sur la musique du violoniste André Rieu. Bonne écoute et restez bien sur Radio Alpes-Mancelles, votre radio du Nord-Sarthe. Bisous à tous et à bientôt.

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écrit une chanson sur la santé mentale qui s'appelle Comme un oiseau. Et si jamais là tout de suite t'es dans le même cas que moi il y a quelques temps, sache que t'es pas tout seul et que cette chanson elle est pour toi.

0: pense qu'il y a un lien, alors là on remonte à la nuit des temps, entre le pouvoir et la virilité. Je pense que en fait les hommes ont inventé le
1: mais
0: pouvoir.
1: Mais ça vous inquiète, rassurez-moi.
0: C'est-à-dire
1: que le pouvoir ne doit pas rester seulement dans la main des hommes.
0: Bien sûr que si, sinon il se dilapide. Elles n'ont pas la même forme d'intelligence que les hommes. Elles n'ont pas la même forme d'approche. Pourquoi ? Demandez au bon Dieu.
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